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10: Un bon dimanche à vous autres. Bienvenue dans Stéréo Mike. Comment ça se passe chez vous? Le 6-12-12 est ouvert, là, si vous voulez me dire quels sont vos plans pour aujourd'hui. Dimanche, on est rendu le 14 juin. Puis en commençant, je piétinais là, hier, je voulais le dire, mais c'est surtout ce matin que ça se passe. C'est que l'émission musicale que vous écoutez actuellement, ben on est numéro 1 grâce à vous autres dans la catégorie Homme 25-54. Fait du bien. On peut, comme aux Olympiques, là, on peut pas avoir des médailles d'or dans toutes les compétitions, mais quand on a une, de temps en temps, c'est le fun. Fait que c'est le cas ce matin. Merci à toute l'équipe. Rosalie qui est la mise, qui fait la mise en onde de façon attitrée. Là, elle va revenir la semaine prochaine. Phil Séguin qui est là ce matin. Puis Raph également. Il s'en prend en trois pour travailler avec moi. C'est soit que l'horaire marche pas ou ben non que je suis pas endurable. Et aussi, je veux dire merci aux filles à la musique, Mélissa, Catherine et aussi Émilie qui s'organisent pour que vos oreilles soient toujours bien remplies par de l'excellente musique. Ce matin, dans Stéréo Mike, une page d'histoire cinématographique. On adaptait un jeu vidéo au grand écran, puis ça pognait en masse. Et il y avait également Whitesnake qui avait accepté de faire une courbette à la suggestion de sa maison de disque, mais ça a été concluant pour ça. On vous en parle d'ici la fin de Stéréo Mike, puis on commence en beauté avec Green Day, Holiday, dans Stéréo Mike sur Énergie.

Dans quelques instants, dans Stéréo Mike, une page d'histoire en rapport avec U2. Je vais vous parler de Bono aussi, qui hier soir est allé se pointer le bout du nez à New York. Je vais vous dire pourquoi. Le temps d'écouter Imagine Dragons avec Whatever It Takes. Et tout de suite, c'est Tragically Hip sur Énergie.

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la musique et aussi au cinéma, parce qu'il y a de ça 25 ans, le 15 juin, le film Lara Croft, Tomb Raider, Lara Croft prenait l'affiche. Et c'est normal, il y avait beaucoup d'intérêt. Le jeu vidéo avait obtenu beaucoup de succès. On a fait l'adaptation avec Angelina Jolie dans le rôle principal et ça avait été le film numéro 1 du week-end. Là, il y a une série qui s'en vient. On est encore en plein tournage et ça va se retrouver sur l'une des plateformes. Là, je pense que c'est Prime Video qui a mis la main là-dessus. Et aussi, comment on pourrait dire, l'association entre U2 et Lara Croft datait de quelques années avant l'arrivée du film, parce que dans la tournée Pop Mart, U2 avait utilisé des projections avec Lara Croft lorsqu'on interprétait la pièce « Hold Me, Thrill Me, Kiss Me, Kill Me ». J'ai pris mon temps parce que c'est long. Et la toune qui est associée à Tomb Raider, c'est associé solide, là, parce qu'il y avait même les membres de U2 qui étaient dans le vidéoclip, ça c'est normal, mais Lara Croft également était dans le vidéo en question pour Elevation, l'une des meilleures de U2 que je vous offre dans Stereo Mike sur Énergie.

Somber avec 12 to 12. Je me tente pas de ce tune-là, que j'aime ça. Dans Stéréo Mike sur Énergie, puis il y a eu U2 tout juste avant, et j'ai oublié de vous dire tantôt dans l'énervement de parler du film Tomb Raider, que Bono hier s'est pointé le bout du nez à New York, est allé rendre hommage à Bruce Springsteen. Il y avait une grande soirée organisée pour lui dire merci au boss, tout ce qu'il fait pour les différentes causes, et Bono a bien résumé ça en disant: Springsteen, c'est simple, grand musicien, grand poète, grand patriote américain, il est quand même fier de son pays et aussi un grand militant. En quelques instants, les Mike News s'en viennent après AWOL Nation sur Énergie.

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3: Voici les Mike News. Nous sommes aujourd'hui le 14 juin. Avec Living on a Prayer, cette semaine, Bon Jovi a lancé un appel au grand public en disant « S'il vous plaît, amusez-vous et filmez-vous lorsque vous chantez Living on a Prayer, puis beurrez épais, s'il vous plaît. » En espérant que les fans vont chanter mieux que John, mais comme je vous l'ai dit souvent dans les dernières semaines, il semblerait que l'opération pour les cordes vocales à John Bon Jovi, ça a été une grande réussite parce que récemment, il a participé à un événement avec Bruce Springsteen, puis ça s'est bien déroulé. Reste maintenant à savoir si ça va toffer, parce que le 7 juillet prochain, on reprend la route. Ça commence avec une résidence à New York, Madison Square Garden. Alors, on verra si John a retrouvé la voix et à quoi ça va ressembler, là, les fans qui ont chanté Living on a Prayer. C'était intéressant sur le site de Bon Jovi, site officiel bonjovi.com. On donnait tous les détails. Cadrez-vous de telle façon, exprimez-vous, faites des folies et puis peut-être que vous allez vous retrouver sur le grand écran. Mais il y avait bien sûr des petits caractères en disant, nous autres, vous devenez propriétaires de l'image, vous n'êtes pas broyés et déposez des poursuites pour avoir un pourcentage des revenus des différents spectacles. Et John Bon Jovi, quel homme d'affaires! Quel homme d'affaires! Parce que qui commandite la tournée qui marque son retour? Il y a des shows prévus en Amérique du Nord puis aussi en Europe. Qui commandite? Hampton Waters, les vins de John Bon Jovi. Rien ne se perd, rien ne se crée. On fait de l'argent! Et parlant de faire de l'argent, les Rolling Stones, un nouvel album qui s'en vient, Foreign Tongues, le 10 juillet prochain, et les Stones, là, ça se multiplie, les amis. Comme Jésus a multiplié les pains, ben les Stones multiplient les différentes éditions de son album qui s'en vient. 5 pochettes spéciales associées à l'univers Marvel. Spider-Man, Hulk, le Capitaine America, qui est mon préféré, Thor et Wolverine. Puis en plus, on ajoute un petit livre là, de type bande dessinée dans cette édition spéciale associée à Marvel pour les Rolling Stones. Et j'ai-tu du temps? Oui, bon, OK. Vraiment drôle, ça. Récemment, Mick Jagger est allé faire un tour quelque part pas très loin de l'Italie pour participer au tournage d'un film. Puis ça se terminait le tournage. On a complété le tournage avec Mick Jagger. Puis on a fait ce qu'on appelle dans le langage du métier un rap party. Il y avait une quarantaine de personnes. La police s'est présentée. Pourquoi? Parce que là-bas, le party se tenait un mercredi et le maire a passé une loi que le mercredi, il n'y a pas de musique extérieure par le biais d'un haut-parleur qui peut être joué. Et la police s'est présentée. Ils ont trouvé ça bien drôle. Mick Jagger a fait des photos avec eux autres quasiment, puis a quasiment signé des autographes. Mais c'est quand même particulier. Tout allait bien. On ne dérangeait pas les voisins. Mais la loi, c'est la loi. Au retour, c'est Coldplay. Voilà. Fox et aussi les indices pour le stéréo quiz d'aujourd'hui.
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0: The show must go on. Des nouvelles de Brian Mill, guitariste qui ne fait pas uniquement que compter son argent avec tous les droits d'auteur des chansons de Queen qu'on entend partout dans les séries, dans les films et aussi sur les plateformes d'écoute en ligne. Brian May a contribué, il a fait un solo sur l'une des pièces que l'on entend dans le film Masters of the Universe qui a pris l'affiche à la mi-mai. En fin de semaine, il y avait un film qui retenait l'attention. C'est le premier de Steven Spielberg depuis des lunes, La Révélation, qui a quand même récolté 44 millions de dollars pour cette production réalisée par Steven Spielberg. Êtes-vous prêts pour le Stéréo Quiz en ce 14 juin?
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0: Cette semaine, il y a un groupe qui a commencé à lever le voile sur les célébrations entourant les 25 ans de parution d'un album bien important dans leur carrière. Est-ce que c'est Yellow Card? Drifting, hein, c'était-tu bon, ça? Blink 182? Ou bien, pour rendre hommage à notre metteur en onde, Phil Séguin, qu'on surnomme Fat Lip Séguin, c'est Sum 41. 6-12-12, si vous pensez connaître la réponse, vous m'appelez 514-790-0943. Elle a chanté l'hymne national canadien vendredi dernier lors du match du Canada pour la Coupe du Monde. Alanis Morissette, elle a bien fait ça pour ça. Voici Ironic dans Stéréo Mike sur Énergie. No.

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2: Nous voilà rendu dans la deuxième heure de Stéréo Mike. Je vous souhaite un bon dimanche. On est le 14 juin. Et pour compléter cette heure, on aura le Stéréo Quiz. Ça va bien jusqu'à maintenant. Je vous ai demandé tantôt, là je ne mettrai pas des indices audio, mais je vous ai demandé tantôt quel est ce groupe qui lève déjà le voile pour les célébrations de parution il y a 25 ans d'un album bien populaire. Est-ce que c'est Yellow Card? Est-ce que c'est Blink-182? Ou bien Sum 41? Vous me donnez la réponse au 6-12-12. Vous m'appelez 514-790-094-3. Bon, je sais ce que t'as écouté cette semaine parce qu'on s'amuse à aller voir sur les différentes compilations ce qui s'est passé. Et entre autres, Shazam nous permet de découvrir qu'il y a des chansons qui datent pas d'hier, mais qui suscitent encore beaucoup d'intérêt. Michael Jackson, là, ça a pas d'allure. Cette semaine, il y avait deux pièces dans le top 10 des plus recherchées sur Shazam. Human Nature. Je sais pas pourquoi, mais il y a comme un renouveau pour cette pièce-là qui est pas le hit majeur de l'album Thriller. Billie Jean également est très populaire. Ça a même été numéro un mondial pendant une couple de jours sur Spotify. Il n'y a pas grand-chose qui change au niveau de l'album le plus populaire. C'est toujours Olivia Rodrigo qui est en hausse. Les Francofolies, ça se déroule actuellement. Ça a été bon pour Jean Leloup. On a rendu à son album Le Dôme qui est réapparu. Je pense qu'il est dans le top 20 actuellement des disques les plus populaires au Canada. Puis sa compilation également 85-2003 et parmi les albums qui ont été les plus écoutés. Et ce qui est le fun avec Shazam, ça nous permet de constater que les nouvelles générations s'intéressent à la toune parce qu'elle est bonne. Et c'est arrivé avec Nirvana cette semaine parce que l'un de ses titres, ben le titre phare de Nirvana, s'est retrouvé parmi les chansons les plus recherchées sur Shazam. Vous savez de quoi il s'agit? Smells Like Teen Spirit. Puis tout de suite après même, je vais vous jouer une autre toune qui a été populaire cette semaine, Mumford & Sons avec Chris Stapleton, Here. Dans Stéréo Mike sur Énergie.

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Stéréomètre. Une page d'histoire où ça fait du bien d'entendre et de constater l'harmonie entre un artiste, un groupe et sa maison de disques. Je vous ramène comme ça dans la deuxième demi du mois de juin en 1987, alors que Whitesnake lance une nouvelle version de sa pièce Here I Go Again. Bon, premièrement, c'était une toune qui avait déjà été lancée par Whitesnake en 1982. Et puis, on a fait une nouvelle version pour l'album paru en 1987. Mais les dirigeants de la maison de disques ont dit, tu sais, Here I Go Again est bonne, il y a de la guitare en masse, mais il y en a peut-être un petit peu trop pour les stations top 40. Vous pourriez pas réarranger quelque chose, mettre les chœurs plus en évidence, enlever un peu de guitare, mettre du clavier. Et ça a bougonné un peu, mais les gars de Whitesnake, David Coverdale, a dit correct, on va la réenregistrer en entier pour prendre une chance. Et bang, au mois, à l'automne, ça s'est retrouvé en première position. Si vous connaissez bien votre Whitesnake, vous allez entendre les différents parce qu'il n'y a pas d'intro tout doux. On part en partant. Hey, on part en partant, là, quand c'est un pléonasme que tu utilises pour expliquer quelque chose, c'est parce que c'est fort. Non, mais sérieusement, il y a une nouvelle version de Here I Go Again. Ça a été numéro 1, mais faut pas se le cacher non plus, les amis. Le vidéoclip a fait la job aussi pour que Here I Go Again se retrouve en première position des palmarès comme ça au mois d'octobre en 1987, mais c'était lancé comme ça à la mi-juin en 1987 également. Et voici cette version de Here I Go Again de Whitesnake qui a plu beaucoup à la maison de disques.

0: vous dévoiler à nouveau les indices pour le Stéréo Quiz d'aujourd'hui en ce 14 juin. Je vous rappelle qu'on vient d'écouter Sublime avec la pièce-titre de leur nouvel album qui a été lancé vendredi et qui, comme je vous disais tantôt, lors de ma chronique, de mon intervention, là, je sais ce que tu as écouté cette semaine. L'album est numéro 3 au Canada. Premier album de Sublime en 30 ans. Il faut savoir que c'est Jacob Nowell, le fils de Brad Nowell, qui malheureusement est décédé il y a de ça 30 ans, qui était le chanteur de Sublime à l'époque. Ben, le fils a pris la place, puis on a fait un album qui est très bon. Phil Branch a eu l'occasion de l'écouter. Il m'a dit une coupe de longueur, mais c'est vraiment un des bons disques lancés ces derniers temps. Bon, maintenant, les indices pour le Stéréo Quiz d'aujourd'hui. C'est simple, il y a un groupe qui a déjà levé le voile pour les festivités marquant les 25 ans de parution. Ce qui est particulier, c'est que les shows sont prévus l'année prochaine, mais l'édition spéciale a été lancée il y a de ça quelques jours, parce que c'était le 12 juin 2001. 2001 que ça se passait. Est-ce que c'était l'album de Yellow Card? Est-ce que ce serait Blink-182? Ou bien Sum 41? Alors, qui de ces trois groupes a annoncé cette semaine qu'il y aura une grosse tournée l'année prochaine pour souligner le quart de siècle de parution de leur album 6-12-12 ou vous m'appelez 514-790-0943?
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0: au quiz d'aujourd'hui, puis j'aime ça les taquiner eux autres avec, parce que là, les étranges vont arriver en masse dans leur ville. Magog, Sylvain Demers qui est là. Comment ça va, mon Sylvain, un matin chez vous?
1: Ça va bien, Mike, merci.
0: Merveilleux, la température est-tu pas pire en Estrie, là?
1: Il pleut.
0: Ah! Mais c'est encore pas mal beau, même quand il pleut, moi, Sylvain. Oh! La musique de circonstance. Alors, Sylvain, je te rappelle les trois noms de groupe. Il y en a un qui est la réponse pour le Stéréo Quiz. Trois albums lancés en 2001. On annonce déjà les shows pour célébrer les 25 ans de parution de cet album-là, même si les shows sont en 2027. Alors, selon toi, c'est-tu Yellow Card? Est-ce que c'est Blink-182 ou bien Sum 41 qui vont se reformer pour faire une tournée l'année prochaine?
1: Blink-182.
0: Exactement, mon Sylvain. Grand connaisseur de Blink ou t'as pris une chance?
1: J'ai pris une chance.
0: Non, tu vas aller t'acheter un 649 tantôt, j'espère.
1: Ah ben oui, c'est sûr.
0: Merci bien, Sylvain. Merci d'être aussi fidèle, parce que Sylvain communique souvent avec nous autres au 6-12-12. Oui, la bonne réponse, c'est Blink-182, leur album Take Your Pants Off and Jacket. Et c'est Jacket. C'est le vrai sens du titre que j'ai donné. Non, mais sérieusement, alors, Take Your Pants Off and Jacket. Et c'est un album qui a été lancé il y a de ça 25 ans. C'était le 12 juin 2001. Puis Blink a annoncé cette semaine que l'année

L'année prochaine, en 2027, il y aura des spectacles. On va commencer ça en Europe. Et sur cet album, il y avait cette chanson qui pogne encore en masse. Voici The Rock Show. C'est la réponse du Stereo Quiz sur Énergie.

0: là.
1: Chantal?
2: Quoi?
1: Tu sers-tu de ça, toi, OpenAI?
2: Non.
1: Ben là, ouais.
2: Tu le sais que j'aime pas ça, l'ail.
1: Ouais.
2: Je me sers juste du Open.
1: Ben, du coup,
2: lui, c'est le paquet de jambon tranché, là.
1: Ben, moi, je me sers plus de ça jamais.
2: Ben, faut pas.
1: Non.
2: C'est à cause de ça, tous les conflits. Les conflits.
1: Ils sont dans la dernière à moi.
2: Non, toi, tu parles des cornflakes.
1: Là, c'est tous les ordinateurs qui mènent, là.
2: Ben oui.
1: Les ordinateurs, ça peut être des trous de cul.
2: Ben, certain.
1: Avant, c'était les humains qui menaient, pis
2: ben,
1: ils étaient
2: oui.
1: bien plus...
2: Ah, ils étaient bien plus trous de cul.
1: Hey, quand c'est rendu que c'est ton téléphone qui pense à ta place, là...
2: Ah, ouais.
1: J'avais pas de précision.
2: Bon, mais mon téléphone pense que je vais aller prendre une douche, là.
1: OK, à tantôt.

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2: 6h49 pour entendre d'autres bons moments d'Olivier Martineau et de toute la gang estivale de Ça rentre au poste. Soyez là aujourd'hui dès 14h55. 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On nous a annoncé dans les dernières heures une nouvelle émission qui prendra l'affiche sur Crave à partir du 19 août prochain, animée par Marie-Pierre Morin, qui s'appelle La Maison des Vilains. C'est les 10 vilains les plus emblématiques de la télé-réalité au Québec et on mixe toutes sortes de télé-réalités là, qui vont se retrouver là-dedans. Je vous fais entendre un extrait de la bande-annonce.
3: Fermez sous un même toit les 10 plus grands vilains de télé-réalité. Bienvenue à La Maison des Vilains. I'm back!
4: Toi,
5: t'en rabaisse
4: dans un jeu pour en profiter parce que t'es méchant, Sébastien.
5: Pas juste
6: en passant
5: à
6: TV
5: aujourd'hui, ça.
6: C'est-tu
3: juste pas, les gars? Allez vous faire pouf! Dans la saison respective, vous avez adoré les détester ou vous ne les saviez pas aussi détestables.
7: J'ai peut-être l'air d'un ange, mais je suis pas si innocent que ça.
8: C'est fini, la Geneviève Peters. Le sang va couler.
9: À Survivor, j'ai vraiment juste montré 5% de qui j'étais.
3: Mentir, saboter, manipuler, trahir, c'est leur spécialité. C'est dans mon ADN d'être vilaine.
2: Écoute!
10: C'est Laurie Daudet, ça.
2: Ben, c'est Laurie Daudet, absolument. Il va avoir là-dedans, vous avez entendu, Arnaud, entre autres, d'Occupation Double, Audrey de Survivor Québec et des traîtres aussi. Dany Simard, Daudet, là, qui criait à sa blonde là, d'un balcon à l'autre. Là, je t'aime, mon amour. Je sais pas trop qu'est-ce qu'il se disait, là, mais on s'en rappelle. Une autre Geneviève des traîtres, Kevin Kyle, qu'on a entendu, Love Story, puis Hors Réseau, qu'on a découvert sous un autre jour aussi, qui est allé qui est vraiment allé chercher bien du monde. Dans Hors Réseau, non, dans Love Story, non pas méchant.
10: On l'entend justement dire, j'ai peut-être l'air d'un ange. Mais...
2: Ouais, c'est ça, exact. Écoute, il y en a plein d'autres, Priscilla, dans Love Story, on s'en rappelle aussi. Avec les marquants. Oui, et Sébastien, le plus méchant des méchants, je pense qu'il se faisait appeler Gargamel dans Love Story, c'est ça. Hein? Ben lui va être là aussi. On est en train de
11: tourner. Marie-Pierre Morin est là?
2: Non, c'est elle qui anime.
11: OK, parce qu'elle était très méchante, elle, dans le premier Occupation Double. C'était
2: méchante,
11: c'était un pisé.
2: Ben, c'est peut-être pas pour rien que c'est elle qui l'année.
11: Moi, j'ai été surpris de voir qu'elle a eu une carrière après ça, là, parce que le monde l'a laissé mourir.
2: Ouais, puis une bonne carrière pour ça, là. Écoute, t'as fait de la radio, là.
11: Il y a une qui l'a laissé mourir, mais ça, c'est un autre dossier.
10: Une morceau près.
2: C'est en tournage actuellement, ça, là, La Maison des Vilains. Et j'aime beaucoup le concept. Il va y avoir toutes sortes d'épreuves psychologiques, physiques, tout ça. Il va falloir qu'ils s'éliminent à chaque semaine. C'est un peu le même concept là, que les télé-réalités. Il va y avoir un montant d'argent à gagner à la fin. Mais on dirait que pour plusieurs, c'est pas tellement l'argent qui les intéresse, mais plus le titre du plus grand vilain des télé-réalités au Québec. Il va être couronné, ou elle sera couronnée, celui ou celle qui va gagner cette première série-là, originale, le Crave. 19 août, on pourra voir les premières images de ça.
10: Style Big Brother, mais avec un autre but, complètement. Puis le Saguenay a l'air bien représenté.
2: Oui, quand même.
10: Je veux dire, on a vu Laurie, on a vu Kevin Kyle, les autres, je me souviens plus.
11: Mais probable, je suis un peu dessus.
10: Ben oui, c'est ça. Il me semble que quand je pense à vilain, moi, je pense à Dicky.
2: Pourtant, t'as fait partie d'un super presque parfait, qui est comme une télé-réalité un peu. T'aurais pu, tu sais, dans la liste.
11: Non, mais s'ils font un spécial sur eux, ils vont m'appeler, c'est sûr.
2: C'est lui qui a eu le plus chaud dans une télé-réalité.
11: Je répète, écoute, c'est un temps comme aujourd'hui, nuageux, 33 degrés à l'humidex, pas le droit de faire marcher la climatine dans la maison.
2: Ben oui.
10: Pourquoi t'avais pas... Ah, à cause du bruit?
11: Je sais pas.
2: Ça devait pas faire tant de bruit, ça, la climatisée, là.
11: Ben, ils voulaient pas.
10: Ils voulaient te faire suer?
11: Ouais.
10: Ben, l'objectif.
11: Ils veulent du chaud,
2: ça a fonctionné.
11: Parenthèse rapide, là. Le lendemain, je me dis, regarde, je vais laisser parler un peu. Je vais pas avoir du gars qui prend toute la place, tu sais. Puis, tout de suite après le cocktail, la réalisatrice m'a regardé les yeux ronds, le ton un peu autoritaire. Hey, faites quoi, là? Ouais.
10: Tabarouette.
11: Ouais. Fait que, c'est ça.
2: C'est ça. Tu sais, il n'y a pas de script, c'est pas organisé, mais il y a quand même certains. Comment?
10: C'est un peu arrangé
2: ben,
10: quand même.
2: Ben, tu sais, on veut qu'il se passe de quoi.
10: Ben oui, c'est un show de télé quand même.
11: Il n'y a pas de script, effectivement, mais j'étais comme ciblé, c'était moi le colon qui donnait le show.
2: Ouais.
11: C'est ça.
10: Ils ont bien saisi ton casting.
11: Faites-le chaud.
2: La Maison des Princes of Crave, dès le 19 août prochain, vous pouvez voir et entendre ça. Le Rush avec Blue Ridge Band sur Énergie. Bon vendredi.
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1: Okay, c'est bon, d'ailleurs.
2: Chantal?
3: Quoi?
2: Sur ChatGPT, il y a la voix de Bob Hartley.
3: Posez-donc des questions, ouais.
2: Bob?
4: Ouais?
2: Ça coûte tellement cher, l'épicerie, que c'est quoi qu'il faudrait manger pour pas que ça coûte trop cher?
4: Mange des patates.
2: OK.
4: Même si t'en as tellement de l'air d'une que ça pourrait passer pour du cannibalisme.
2: Puis comment qu'on fait en 2026 pour être capable de joindre les deux bouts?
4: Bon, regarde, là. Si les deux bouts sont pas capables de se rejoindre, ils ont rien qu'à se parler sur FaceTime.
2: Pas sûr qu'ils répondent bien, Chantal.
3: En disant comment qu'on fait pour éviter les nids de poule?
4: J't'ai entendu.
3: Oups.
4: Si tu veux pas aller dans les nids de poule, t'as qu'à acheter tes œufs à l'épicerie.
2: Non, il est pas bon pour ces questions-là.
3: Non.
2: Je vais essayer quelque chose d'autre.
4: Là, on suit le festival du cognitif chez vous.
2: Mais combien font 467 multipliés par 796? Allô?
4: Poses-tu vraiment cette question-là?
2: Ben,
4: serais-tu du genre à collectionner les bouchons de galons de lave-vette?

0: chronique sport, eh bien, c'est maintenant officiel. L'écurie de Formule 1 Cadillac a reçu l'approbation de rejoindre les autres écuries en vue de la saison 2026. Et je reçois le président de Cadillac, Dread Little de Faladil.
1: Bonjour, salut.
0: Alors, c'est vrai de vrai, il va y avoir une Cadillac en F1.
1: Ben oui.
0: Mais allez-vous gagner avec ça?
1: Ben pourquoi pas?
0: Ben l'écurie est défavorisée d'avance.
1: Oui,
0: d'abord,
1: mais...
0: c'est une Cadillac.
1: Oui, mais
0: il doit donc être obligatoirement conduite par un octogénaire qui roule en suivant pas trop les lignes,
1: mais,
0: qui se trompe de rue, puis qui oublie d'éteindre son flasheur pendant une demi-heure,
1: mais,
0: puis
1: écoute,
0: finalement sort de son char en échappant son étui à lunettes.
1: Oui, mais on s'entraîne.
0: Au début de la course, la Cadillac, elle va-tu se placer sa grille de départ ou bien si par réflexe naturel, elle va aller dans le parking devant chez Burt ou dans le driveway de Wayne Gretzky?
1: On va aller dans un lavoto à la main d'Outremont.
0: Puis Cadillac, c'est une marque américaine. Là.
1: Oui, oui.
0: Il n'y a pas de boycott de produits américains chez F1.
1: Non, non.
0: Ou devriez.
1: Ben non, il y a un circuit F1 à Las Vegas.
0: Oui, mais quand on pense au président américain.
1: Oui,
0: là,
1: mais lui, c'est pas Las Vegas.
0: Non, non, mais c'est quoi de bon?
1: C'est Las Degas.
0: C'est quand même assez proche.

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4: Dis quoi?
5: Deux choses. Premièrement, ça fait énormément jaser pour des bonnes ou des mauvaises raisons. C'est le gala UFC en fin de semaine qui s'appelle UFC Freedom 250.
6: Un beau nom.
5: Pour, écoute, c'est des festivités, oui, liées au 250e anniversaire de l'indépendance américaine. Et aussi, c'est la fête de Trump. 80 ans. Bonne fête, Donald. Prenez bien, fond de ta gueule. Donc, ça va ressembler un peu à ça. Il y a des gens qui s'opposent à ça. On a même tenté d'aller devant les tribunaux pour faire annuler ça, mais sans succès. Là. On a mis une grosse scène. Si vous n'avez pas vu les images, là, tu sais, la Maison-Blanche, quand on la voit avec la grande terrasse en avant puis tout, là, c'est en avant de ça. C'est vraiment sur les terrains de la Maison-Blanche. Ça va coûter évidemment un bras et une jambe de sécurité parce que Trump va être là. Faut pas se surprendre non plus, là. Tu sais, pour la UFC, c'est de la grosse visibilité, puis la UFC, Dana White et compagnie, c'est des supporters de Trump. OK? Fait que les petits amis, c'est dans eux autres, soit bien ou mal, peu importe. Mais là, on avait promis des choses au début qui n'allaient pas vraiment se concrétiser. Puis là, on disait, ils vont faire de l'argent avec ça. Tu sais, ils disaient, un amphithéâtre de 5000 places juste devant la porte d'entrée de la Maison-Blanche. Tellement ça a été revu à la baisse, là. On est maintenant entre 20 et 25 000 spectateurs. Puis là, on disait également qu'il allait avoir 12 000 sièges réservés pour des militaires. Donc, et là, les militaires qui veulent y aller, il faut qu'ils s'inscrivent à une liste pour répondre à certains critères physiques. Je sais pas pourquoi.
6: Physique, hein?
5: Pis ce qui dérange là-dedans, tu sais, on dit, hey, c'est cool, c'est pour l'indépendance américaine. Puis c'est important pour les Américains, ça, tu sais. Mais le visionnement sera pas gratuit, là. Ça va être quand même sur Paramount Plus. Donc, faut débourser pour voir ça. Puis Paramount Skydance, c'est dirigé par le fils de Larry Ellison, qui est un ami de Donald Trump. Fait que, tout est dans tout, là. Tout est dans tout là. Les amateurs de ce sport-là, c'est correct, vous perdez rien pour avoir un bon show. Mais ce qu'on dit, c'est qu'on s'attend à perdre 30 millions malgré toutes les commandites. À date, c'est vraiment pas un succès, là. Mais c'est-tu vrai? T'sais, c'est l'organisation TKO qui dit ça. C'est-tu vraiment vrai qu'ils vont perdre 30 millions? Mais à date, ça s'annonce, financièrement parlant, ça s'annonce pour être un échec, cette affaire-là. Je sais pas comment ça va être vu, mais ça s'annonce vraiment pour être un échec, donc à suivre.
6: Tu sais, puis c'est un événement tellement important, le 250e de la Confédération américaine, puis ouais. On dirait qu'on parle plus de l'anniversaire de Donald Trump cette journée-là. Non. On dirait que c'est plus bâti un party de fête incroyable, trop cher.
5: Non, oui. Mais Trump est tellement polarisant.
6: Ben oui,
5: Trump, c'est soit tu l'adores ou tu le détestes pour mourir. Ah ouais. Entre les deux, c'est très, très, très rare entre les deux. Là. Fait que j'ai hâte de voir comment ça va se dérouler, cette affaire-là. Pis tu sais, mettre du UFC en avant, pis c'était de la boxe, j'aurais le même.
6: Ben oui.
5: J'aurais le même sur un terrain comme ça.
6: Politique, tu sais, politisé. Ouais. C'est tellement important pour le monde, je veux dire.
5: Je sais pas. Tu sais, je suis pas convaincu, mais bon, regarde. Ça s'appelait à des gens, c'est bien correct. Moi, je m'opposerai pas à ça. L'autre chose, en Équateur, ils ont compris, eux autres. Ils ont compris, pis ce qu'ils font en Équateur, ça pourrait pas se faire au Québec. Ça aurait pu se faire au Québec, d'ailleurs, récemment. C'est vous ce qu'ils font en Équateur pour le mondial?
3: Non.
5: Ils baissent le prix de la bière. Essaye ça, c'est ça, le fun.
6: T'as les pubs pleins.
5: Essaye. Ah non, c'est pas ça. Tu te rendras même pas là. Puis, traitez-moi de colon, je vais vivre avec, là, mais... Watch et du alcool monter dans les rideaux.
6: Ah,
5: watch tout ce qu'il y a d'organisme monter dans les rideaux, qu'on encourage le monde à boire, puis que c'est ici, puis c'est ça, puis là, ça va être dangereux sur nos routes, puis ça va être ici, puis c'est ça, puis ça va être l'enfer, puis ça va être Mais en Équateur, ils le font. Je trouve ça cool. Mais... Moi, honnêtement, tu sais, pendant la série du Canadien, là, il aurait pu faire ça.
6: Ben oui,
5: mais... Hey, ça aurait été hot, là. Ça aurait vraiment été hot, là.
6: Ce qui aurait fallu qu'il arrive, c'est genre Molson qui descend le produit, le
5: ben
6: produit des bières.
5: Ben oui. Mais en Équateur, ils le font.
6: Mais en Équateur, est-ce que c'est toutes les bières ou c'est, mettons, les pubs?
5: C'est
6: dans
5: les pubs,
6: ouais, OK.
5: De ce que je vois de la nouvelle présentement, c'est les pubs. Les pubs qui baissent vraiment le prix de la bière partout.
6: Pour amener le monde chez eux.
5: Venir voir les matchs, puis à triper, puis...
6: C'est brillant.
5: Là, c'est sûr que tu vas me dire, ouais, mais des fois, c'était le cas, le monde vient de violent. Moi, je veux juste avoir du fun. Peux-tu avoir du fun? Hein? Mylène?
3: Ben oui.
5: Vous avez du fun.
6: La musique, t'es chum, ton fun.
3: Ben oui, c'est ça. T'écoutes énergie, tu vas être bien équipé déjà, là.
5: C'est ça. J'ai plus rien à dire.

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20: Ok, c'est bon d'ailleurs.
21: Alexandre?
20: Ouais.
21: Tu sais, j'ai pas l'habitude d'être un prof trop sévère, là.
20: Non, oui,
21: mais
20: oui.
21: Ton travail sur l'histoire de l'Égypte, ouais. Ça peux-tu que l'aies toute faite sur l'IA?
20: Pas tout, non.
21: Si t'as écrit hiéroglyphe est une acclamation de fierté envers roglyphe guenette.
20: Peut-être.
21: Contraire, chou roglyphe.
20: Peut-être celle-là, mais pas d'autre.
21: Celle-là ici. Une pyramide est un tombeau en forme de cône où on range les morts, d'où l'expression cône orange.
20: Celle-là, peut-être un peu.
21: Ici, t'as écrit le Nil est le deuxième plus long fleuve du monde. Ne pas confondre avec le Nul, qui est le plus grand générateur de tarifs douaniers.
20: Ouais, ça, je l'ai écrit. Ça, en l'écrivant.
21: Cléopâtre est un set de clés échappées dans le spaghetti.
20: Ouais, c'est peut-être pas ça.
21: Une momie est la réaction d'une conjointe à une joke de cul.
20: Ouais, ça,
21: comme dans
20: vrai.
21: La phrase « Elle momie sa main dans la face ».
20: Ça, c'est peut-être moi, ça.
21: Tu vas me refaire ce travail-là, Alexandre.
22: Ça, c'est ça.

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5: Juste avant de vous présenter celui d'aujourd'hui, je veux vous souligner qu'en ce moment, sur Crave, donc la plateforme Crave que vous avez peut-être, c'est disponible l'épisode du coup de 16h20 Célébrité avec José Godette. Donc, on a réuni Mario et José pour ça. Mario fait son personnage qui fait souvent dans les coups de médecin. Mm-hmm. Et puis, José, lui, fait ramène Stéphane sans souci.
6: Oh, wow.
5: Des grandes gueules. Donc,
6: wow.
5: Et là, c'est en fait, l'histoire, c'est que c'est un test Ancestry que vraiment notre victime, qui s'appelle Robert, il l'a vraiment passé pour vrai. Et là, ben nous, on le rappelle pour lui apprendre qu'il y a un fils illégitime puis il est pas au courant.
6: Hey, vous êtes des débiles.
5: Pis ça y tente pas trop, mettons, d'avoir un fils illégitime. Donc, un petit extrait de ce que vous pouvez voir sur Crave. Et c'est le podcast numéro 1 au Canada en passant. Fait qu'on est très fiers. Merci beaucoup.
6: Wow.
5: On a un petit bout donc, de ce que vous pouvez voir. Ce qui est disponible.
7: Salut, papa.
8: Salut.
7: C'est moi, ton fils. Mon nom d'adoption, c'est, ça t'intéresse?
8: Ben, c'est qui ta mère?
7: Ma mère, ben ma mère, c'est Louise.
8: Je me souviens pas d'avoir sauté de Louise, oui, oui, on tombe.
7: Mais c'était pourtant m'a déradé à des beaux souvenirs en est de ce moment-là. En septembre, à une brasserie, Belsas, j'ai eu un coup de foudre, une belle grande rousse, une histoire de mots classiques, là, la musique, les sauteurs dans la craque de sein, une partie de fesses, une toilette chimique,
8: t'es en train de te faire arnaquer, t'es pas mon gars, là.
7: Et voyons, c'est crassé dans la patente à salive, ils m'ont appelé, ils m'ont donné tous mes résultats, moi, 9 mois plus tard, ben, cette soirée-là, je suis arrivé, man. Puis, aujourd'hui, gars, j'ai 42 ans, je suis ébéniste, je travaille le bois, c'est ça, un ébéniste. J'habite présentement.
8: J'ai jamais fourré de rousse, Chris. Faudrait que tu m'amènes une photo de ta mère, c'est des affaires que ça se peut pas, voilà.
6: Oh,
5: juste pour vous donner une idée et vous inciter à aller voir ça, c'est à un moment donné, le monsieur au téléphone, qui est bon, qui est coloré, on va dire, il lui dit vraiment, « Hey, je t'aime pas. » il disait, je t'aime pas. Parce que José n'arrête pas de dire, je t'aime papa, puis là, il fait,
6: imagine si ça avait été vrai.
5: Oui, ça aurait été un peu,
6: my god. Mais là, je suis capable. Vous êtes des malades.
5: Ben, t'es
6: vous êtes des malades. Moi, là, je veux le voir au complet. Rappelle-moi ce que je veux le voir.
5: C'est sur la plateforme Crave. C'est gratuit, en plus. Ça, c'était très, très habile.
9: Très habile.
5: Ouais, c'est gratuit pour vous télécharger si vous n'avez pas Crave sur votre tablette, téléphone, ordinateur ou télévision intelligente. Puis ça, les podcasts, c'est gratuit. Puis il y a plein d'émissions de nouveau, en plus. Là-dessus. Oui, Luc, qu'est-ce qu'il y a?
10: Je vous rappelle que...
5: Il y a une grosse voix.
11: Okay. J'aime mieux ma grosse voix. On dirait que...
5: Non, j'aime mieux faire,
11: Non, je vous rappelle que là, il y a 4 épisodes. Donc, il y a celui de Sébastien Delorme, Ève Côté, Marc Thervieux, puis allez voir celui avec José Godet. Vous allez vraiment triper. Sébastien, t'es excellent là-dedans. Mario également. Puis allez voir ça, les amis.
5: Et le prochain, c'est les deux frères. Donc, ils vont en faire de quoi de fun.
6: Donc, c'est sur Crave. Si j'ai pas de tablette intelligente ni de télévision, je fais quoi?
5: Ah, t'as un téléphone.
9: Sur ton téléphone.
5: As-tu un courrier? C'est un courriel, tu te crées un compte et c'est gratuit.
9: Ouais.
5: Parfait.
9: Mais moi, c'est ce qui me fait rire, c'est le monde qui décroche aussi. Puis j'ai vu un extrait, puis José, puis Mario.
5: Oui.
9: Tu sais, ils se parlent. Tu sais, comme il faut qu'ils se parlent eux-mêmes pour pas trop décrocher.
5: Exact.
9: Ça me fait mourir de rire.
5: Tout à fait. Fait que manquez pas ça. Là, pour les 25 ans de coup, j'ai piégé bien du monde international. Puis peut-être la semaine prochaine, je ferai un petit spécial avec des coups qui sont.
9: J'insiste.
5: C'est en anglais beaucoup, tu sais, Britney Spears, tout ça.
6: Waouh!
5: Mais ça, c'était vraiment un coup de cœur parce que c'est une personne qui est adorable. C'est Sonia Benezra. Sonia Benezra, donc. Elle a été à Musique Plus des années, a eu son propre talk show. Mm-hmm. C'est quelqu'un d'extrêmement gentil. Et là, ce que je fais, c'est que, en fait, je l'appelle de supposément Radio Ville-Marie, qui est une radio chrétienne.
6: Oui.
5: Puis moi, ce que j'ai dit, c'est que mon invité, qui était Francis Reddy, qui était booké, vient de m'abandonner, puis je lui demande vraiment de me rendre service, puis d'embarquer avec moi. Puis tellement gentil qu'elle dit oui tout de suite, mais je suis pas super bien préparé maintenant. Fait que ça donne ceci.
12: Hello?
13: Oui, bonjour, Madame Benezra.
12: Oui.
13: Oui, bonjour, Claude Tanguay, Radio Ville-Marie, ça va bien?
12: Claude.
13: Oui, ben merci beaucoup de nous dépanner, c'est bien gentil.
12: OK, parfait.
13: On devait recevoir Francis Reddy, puis il s'est décommandé de dernière minute, fait qu'on est un petit peu dans le trouble et tout ça.
12: OK.
13: Donc, on s'en va en onde dans 10 secondes, OK?
12: OK, parfait, Claude.
13: OK, excusez, je suis un peu nerveux.
12: Non, ne sois pas nerveux.
13: Oh, c'est bon, non, c'est parce que j'ai tout préparé pour Francis Reddy. Alors, on est en compagnie de notre invitée du jour, Sonia Benezra, ici à l'émission Jésus est notre ami.
0: Allô?
13: Parle-moi de la première fois que tu as reçu Jésus dans ton cœur.
0: Non. Ben, moi, je suis juif, Claude. Alors, Jésus, pour moi, c'est pas la même chose que pour toi.
13: Oui.
0: Mais si tu me parles de la religion... Après,
13: Et toi, tu as rencontré beaucoup de vedettes internationales. Vous avez rencontré, pardon,
0: oui.
13: Beaucoup de vedettes. Est-ce qu'il y en a une en particulier qui vous a parlé de Jésus?
0: Non, pas de Jésus tel quel, mais la spiritualité. Okay.
13: Si je regarde un peu dans mes questions, dans Chambre en ville, tu jouais le rôle de Pete.
0: Oh. Moi?
13: Non, ça c'était une question pour...
0: Francis Rédu.
13: Je m'excuse.
0: C'est
13: vraiment.
0: C'est pas grave.
13: Ok. Wow. Je m'excuse, je suis sur le bord de pleurer, là, je suis un peu...
0: Non, il n'y a aucun problème, regarde.
13: Ok, si on... Ben, dans le fond, on va partir de cette question-là. Est-ce que vous avez déjà écouté ça, vous, Chambre en ville?
0: Non.
13: Si... Ok. Si vous aviez joué le rôle de Pete, seriez-vous content d'avoir joué ce rôle-là?
0: Ben, comme je n'ai pas écouté l'émission, Claude, je ne peux pas te répondre à cette question. Je peux te parler de ce que je crois, okay. Moi.
13: Est-ce que l'animation de Des Kiwis des Hommes, ça serait quelque chose de le fun qui pourrait vous intéresser?
0: Ben, pas vraiment.
13: Je m'excuse.
0: Oui, et des hommes. Alors, mais c'est une émission où je pourrais.
13: Je m'excuse, je ne voulais pas demander ça. J'avais pas. OK. qu'est-ce que Pete de Chambre-en-Ville dirait, tu penses, à Jésus s'il le rencontrait?
0: Je ne sais pas. Comme je n'ai pas écouté l'émission, je ne sais pas, Claude.
13: OK. Est-ce que tu t'ennuies de Lola? Je m'excuse vraiment, c'est la pire entrevue que j'ai jamais faite de ma vie.
0: Non, mais t'inquiète pas. Oublie les questions que tu as préparées. Pose-moi ce que toi, tu as dans le cœur.
13: Ah, OK, oh, ça, c'est une bonne idée. OK.
0: Mais
13: est-ce que tu nous as préparé une prière aujourd'hui? Ça, j'avais demandé à Francis Reddy d'en préparer une.
0: Non, moi, ma prière.
13: T'as rien préparé. Quand tu animais Ready, Ready, Go... Est-ce que...
0: Jamais animé Ready, Ready, Go. Ça, c'est l'émission de Francis Reddy.
13: Je sais.
0: Mais j'ai animé Sonia Benezra.
13: Mais ma question était sur... OK. Mettons que tu aurais animé Ready, Ready, Go.
0: Oui.
13: À Benezra, est-ce que tu as déjà reçu Francis Reddy?
0: Définitivement, j'ai reçu Francis Reddy.
13: OK. Et parle-nous de l'amour de Francis Reddy pour Jésus.
0: Ben, comment je peux savoir ça? J'ai jamais posé cette question.
13: Est-ce que c'est agréable de côtoyer tous les jours Jean-Nicolas Véro? Pour lui, tu penses? Si c'est...
0: Claude, vraiment, je ne sais pas où tu t'en vas avec cette entrevue.
13: Mais... En fait, c'est que toi, tu n'aimes pas vraiment Jésus, finalement. C'est...
0: Non, c'est pas ça du tout, Claude. C'est okay. Pas ma religion.
13: M'excuse.
0: Et je ne veux pas que tu me mettes des paroles dans la bouche non plus. J'ai essayé de te dépanner aujourd'hui.
13: Mais dans ce cas-là, tu n'aimes pas Francis Reddy.
0: Quoi?
13: C'est pas ça que tu nous dis. Jésus, aide-moi, s'il vous plaît, Jésus. Jésus.
0: Dis ce que t'as à dire, Claude.
13: Jésus, je t'aime.
0: C'est ton émission.
13: Jésus, je t'aime.
0: OK.
13: Jésus m'a donné un message pour toi, Sonia.
0: Oui, mon chou. Qu'est-ce qu'il t'a dit pour moi?
13: Ben, il m'a dit de te dire que tu penseras peut-être pas à Radio Ville-Marie, finalement.
0: Non! T'es tellement bon! Je suis soulagée! J'ai dit mon bras! Bon, je suis bien heureuse parce que j'avais donc de la peine.
1: Elle est tellement fine.
9: Mais comment tu fais le moment où t'es mal? On le ressent.
1: Oui.
9: Caroline, que c'est bon.
1: Mais en fait, il y a un moment où j'ai vraiment décroché, je suis parti à rire. Là, ça s'est entendu là, parce que là, c'était parfait. Dans le fond, là, ses réactions étaient parfaites.
9: Ben non,
6: c'est en quelle année, ça?
1: Ah, ça fait 20 ans de ça.
6: Mais comment t'as fait pour que ça sonne exactement comme une émission de Radio Ville-Marie?
1: Ah oui!
6: Je fais des blagues.
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0: Mais là, man...
1: Mais c'est qui, man?
0: Qu'est-ce que t'as commandé à SAQ sur Uber Eats, man?
1: T'as commandé un six-pack de bière aux fraises.
0: Ben, ils vont tout de suite voir, man, que t'es un citado de calls.
1: C'est quoi, ça, man, un citado de calls?
0: Ben, pour boire de la bière aux fraises, faut que tu ailles un citado de calls ici.
1: Ben, il saura pas que j'étais un citado, je vais me montrer une fausse carte.
0: Ben, en plus, il a fait faire un détour chez Couche-Tard pour acheter une slush bleue, man.
1: Enlève-la, man.
0: Essaye de parler en adulte.
1: Bonsoir, man.
2: Oui, Uber Eats, une commande d'alcool?
1: Oui, oui, oui.
2: C'est pas pour toi, là.
1: Bien sûr, l'heure que c'est pour moi.
2: Vous montrez une carte d'identité, s'il vous plaît?
1: Oui, je la voici.
2: Connor McDavid.
1: C'est ça, oui.
2: C'est une carte de hockey.
1: Mais ça, je me disais que ce serait OK.
2: Non, je peux pas vous vendre ça. Je suis obligé de le retourner à SAQ.
1: Ah, oui, on donne, man.
2: Faites pas ça, les gars.
0: Hey, en passant, oui. Uber Eats qui livre de l'alcool, ça s'appelle quand même Uber Eats.
1: Non, mais là, on va changer de nom pour Uber Eats.
0: Ouais, ça serait plus logique, man.

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2: C'est avec Thomas que ça se passe cette semaine pour l'actualité décortiquée. Tu nous parles de quel sujet ce matin?
3: Ça a fait beaucoup jaser cette semaine, puis je voulais finir la semaine là-dessus, là, rendre la contraception gratuite à travers la province. On en a parlé beaucoup, puis ça coûterait environ 22 millions de dollars à l'État québécois. Puis ça, c'est l'Institut de recherche et d'information socio-économique qui a sorti un rapport publié hier qui s'intéresse aux répercussions de la gratuité de ces contraceptifs-là sur l'économie et la population du Québec. Donc, ça prend en compte les sommes à débourser, mais aussi les économies qui en découleraient, notamment par rapport aux grossesses non planifiées. Si Québec rendait la contraception gratuite, excluant le condom, parce que le condom est exclu de tout ça, là, donc on exclut le condom, le timbre hormonal et d'autres méthodes peu courantes, réduirait environ le quart les grossesses non planifiées. Donc le rapport de l'IRIS qui souligne que les grossesses non planifiées comportent plus de risques pour les femmes et pour le fœtus. L'implant et le stérilet, par exemple, coûtent quelques centaines de dollars et on en a une efficacité qui frôle les 100%. Dans un tableau qui compare le taux d'utilisation projeté des contraceptifs les plus populaires, on constate qu'entre la première et la cinquième année de l'implantation de la contraception gratuite au Québec, il y aura une diminution de 7,5 points de pourcentage pour la pilule contraceptive, une baisse de 3,9 points de pourcentage du rien volontaire, tandis qu'on observe une hausse de 8,6 points pour le stérilet, une augmentation de 5 points de pourcentage sur le stérilet de cuivre. On estime en gros qu'entre 39 et 45% des grossesses non planifiées sont interrompues volontairement. Donc, au Québec, on rappelle qu'un avortement coûte entre 500 et 1000 $. Donc, si on réduit ces coûts-là, ben, c'est l'un des bénéfices de la contraception gratuite. C'est de diminuer, justement, ce nombre de grossesses non planifiées. Puis, par conséquent, le nombre d'avortements. D'après les recherches internationales qui ont été faites sur des programmes qui rendraient la contraception gratuite, ça fait que les femmes choisissent généralement des méthodes qui sont plus efficaces, des méthodes à longue durée, comme le stérilet, l'implant, l'injection dans une moindre mesure. Moi, je trouve que vraiment que c'est une... un coût de 22 millions de dollars, ça peut sembler, OK, c'est 22 millions de dollars, mais je veux dire, Mylène, tu pourrais m'en parler, toi. Tu trouves-tu que c'est une bonne idée, ça?
2: Ben, moi, je trouve que c'est une bonne idée de rendre ça accessible à un plus grand nombre de personnes possible, c'est sûr, là, tu sais. Vaut mieux la contraception que de se faire avorter par après si jamais c'est non désiré ou.
3: J'en ai discuté avec ma copine, puis elle a dit, OK, mais pourquoi on exclut le condom? Pourquoi, on exclut le condom dans tout ça? J'ai pas la réponse. On n'a pas la réponse à ce niveau-là.
4: Les compagnies veulent pas perdre d'argent?
3: C'est un des commerces les plus qui rapporte le plus, c'est sûr. Mais je trouvais ça très intéressant, puis j'ai hâte de voir jusqu'où ça va aller, tout ça, si on va vraiment mettre ça en place. Mais c'est une étude qui mérite qu'on s'y penche un peu plus en profondeur. Puis oui, 22 millions de dollars, c'est ça. Non. Je veux dire, les femmes aujourd'hui, je pense qu'ils méritent ça, là. Je veux dire, de ne pas avoir à payer tout ça. J'ai perdu mon chiffre, là, mais ça disait que au courant d'une vie, une femme avait entre 200 autour de dans une année 265 $ à payer par année, puis au courant d'une vie c'était 8000 $ en contraceptif. Donc si tu donnes 8000 $ de plus à chaque femme aujourd'hui, ben je pense que ça va mieux dans vos poches.
2: Qu'est-ce que tu fais avec 8000 $? Que tout est tellement rendu cher que des fois, c'est peut-être quelque chose que tu vas dire, ben ça, je mets ça de côté, j'arrête de l'acheter parce que pour X raison, il y a d'autres affaires plus importantes selon certaines personnes, tu sais, de le rendre gratuit, de le rendre plus accessible. Ah oui. Je pense que ça pourrait vraiment aider.
3: Fait de l'argent de plus dans vos poches? Dans nos poches?
2: Oui. Aussi.
3: Voilà.
2: Ben, merci beaucoup.
4: Ben, techniquement, non. Si t'enlèves 22 millions, faut-il le chercher quelque part?
3: C'est beau, le péter de fun.
4: Le gouvernement, là, en tout cas, c'est beau.
3: Ah, c'est un bon point.
2: T'as pas tort. 7h29, Feel Good avec Gorilla. C'est vendredi, le 12 juin. On vous souhaite de passer une très belle journée. On a fait, il y a quelques instants, dans la playlist de nos chansons qui nous font sentir l'été. Et ça vous a allumé. On a reçu même courriel qui nous provient de la France. Un auditeur qui nous écoute régulièrement via le iHeart Radio. On va vous raconter ça, mais surtout, on veut savoir vous autres. Votre toune qui vous fait sentir l'été, ce serait laquelle? On va se mettre dans le beat de la fin de semaine, dans les prochaines minutes, dans la machine à café.
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1: Y en as-tu qui aime ça répondre à des sondages téléphoniques?
2: C'est quoi vos questions?
3: Mangez-vous des frites au travail?
2: Non, des frites au ketchup.
3: Mangez-vous des aliments congelés?
2: Non, j'ai des congèles avant.
3: Combien de dromadaires avez-vous mangé dans les 5 dernières minutes? A, en bas de 15, B, en haut de 9, C, Napoléon Bonaparte.
2: D, boulevard Saint-Joseph.
3: Saint-Joseph?
2: Ben, la savoie-tu est encore bien longue?
3: Qui pose les questions ici?
2: Ben, là,
3: qui pose les questions ici?
2: Ben, madame.
3: Qui pose les questions ici?
2: Ah, OK, qui pose les questions? Ben, Kiki.
3: Kiki, bonne réponse.
2: OK, fait que c'est bon.
3: Avez-vous goûté la nouvelle cloque soupe, la soupe qui se boit dans une horloge?
2: Non, mais je prévoyais de m'acheter une coupe d'étagère après-midi.
3: En tout cas, lorsque vous rentrez du travail.
2: Non, là, j'ai assez répondu aux questions. Non, ça, mais on sait la fin de semaine, madame. On sait de relaxer sur la fin de semaine sans avoir des maudits téléphones de sondage. Je t'ai dit, on est en grosse vache! Et Colin, grosse vache est sortie toute seule.
4: Va chercher.
2: Allô?
3: Salut, c'est grosse vache.
2: Oh, excusez-moi, madame.
3: Raccroche-moi donc d'en face une deuxième fois, voir.
2: Madame.
3: Ah, oui, raccroche-moi d'en face encore, voir.
2: Laissez-moi.
1: Hey, ça ferait un bon sujet de film d'horreur, ça.

0: Mais oui, en montant.
1: Je suis de retour, enfin de retour à énergie. Mais attention, maintenant, il faut que je sois éducatif.
0: Éducatif.
1: Ah, ben oui. Ils m'ont bien prévenu, là, dans la lettre de huissier. C'était très clair. Alors, on m'a demandé d'être moins familier et plus familial. Parce qu'il n'y aura plus d'autre chance. Alors, là, on me dit, chien, on peut plus dire tâton, on peut plus dire bacaisse. Alors, aujourd'hui, il est certain que je dirais pas « Hey, check les tâtons de la bacaisse! » Non! À partir de maintenant, je vais essayer d'être plus familial et aujourd'hui, oui. Ça va être familial as fuck! Alors oui, wow. Familial, bonjour mon neveu! Bonjour ma nièce! Bonjour mon beau-frère Denis qui est encore en conflit avec la municipalité de Saint-Abri-d'Argentin! Oui. Pourquoi? Parce qu'il fait des bonhommes de neige puis il met une carotte faire une bisoune! C'est ça que tu fais! Courage Denis, on est avec toi! Mais c'est oui. Chez vous Chris! Hey, tu fais ce que tu veux! Eh bien voilà, je pense que je suis très familial!
0: Oh, ça va bien, ça va bien.
1: Aujourd'hui, pour m'adresser en public un peu plus large, j'ai décidé de m'adresser aux vieux comme aux jeunes, okay. Avec mon émission Jeunesse pour de la culture. Oh, oh. Oui, ça s'intitule La ferme à casse-grain. Oh. Alors, la ferme à casse-grain pour planter tout le monde. OK. Et aujourd'hui, à l'émission La ferme à casse-grain, on a plein de belles surprises. Mais avant la surprise, une autre surprise.
0: Ah, oui.
1: J'ai reçu ici un petit courrier d'un ami, un beau dessin que j'ai reçu.
0: Okay.
1: Ah, un beau dessin. Et alors, merci à Yvon, 54 ans, de Saint-Lin-Laurentide. Regardez-moi ouais. Ça, ce beau dessin. Ah, oh, c'est magnifique. C'est un beau perroquet marqué « Tu parles trop, casse-grain, m'a tué. » Et c'est signé Yvon. C'est un très beau dessin, Yvon. Les couleurs sont magnifiques. Le juge sera sûrement impressionné. Ah, c'est le moment de...
2: Le juge.
1: Oui. C'est le moment de la découverte du jour. Aujourd'hui, la découverte du jour.
0: Oui.
1: La découverte du jour. La poire. Vous connaissez ce petit fruit exotique?
0: Ouais, oui,
1: qu'on
0: oui.
1: Parle de la poire. On dirait des petites Solanges. Solange, ma femme, qui a oui. Exactement la même forme.
0: Eh oui.
1: La poire est un fruit en forme d'ampoule, les amis.
2: Oui.
1: Hein, d'ailleurs, si votre poire fait mal et goûte le sang, c'est une ampoule.
0: Oui. Ah, les enfants sont là, ben oui.
1: Oui, les enfants sont
2: là. Oui. Les enfants sont là.
0: Oui.
1: Et en parlant de forme, oh, chronique géométrie, hein?
0: Oh, ouais.
1: Parce que les petits amis, vous savez que j'essaie de vous instruire un peu. Ouais. Nous avons déjà vu par le passé le triangle amoureux ainsi que la danse carrée.
0: Oui.
1: Aujourd'hui, la nouvelle forme, le cercle. Oh, remarquez que ce cercle, quand je le caresse trop longtemps, devient vicieux. Alors, faut faire preuve de prudence.
0: Ouais.
1: Avez-vous soif, les amis?
2: Ouais, ouais,
1: avez-vous
2: bien oui.
1: Soif? Malheureusement, aujourd'hui, je voulais vous faire une belle limonade, mais les citrons coûtent tellement cher.
0: Ouais.
1: Pas moyen d'acheter des citrons à ce prix-là. C'est pas un fruit. C'est un placement à long terme. Alors, aujourd'hui, j'ai décidé de faire une petite limonade à maison.
0: Ouais.
1: Alors, nous allons remplacer les citrons par du pledge. Et dans un grand verre, on va mettre une tasse de pledge, un peu de sucre et de l'eau.
2: Non.
1: Et regarde, on va tout mélanger ça comme ça. Ça a de l'air délicieux. Laissez-moi goûter.
0: On a besoin de ce papier-là.
1: Ça goûte le meuble propre. Les amis, c'est maintenant l'heure de Éducazou, la rencontre animale.
0: Oh mon Dieu, wow.
1: Nous avons un animal dans le studio.
0: Ah oui,
1: OK, je suis un peu inquiet. Oui, c'est qu'aujourd'hui, nous découvrons la tarentule venimeuse de Madagascar. La tarentule venimeuse de Madagascar, elle est discrète, mais elle est surtout venimeuse.
0: Oui.
1: Et là, donc, je la trouve plus depuis tantôt. Elle se promène dans le studio.
2: Super.
1: Quand vous allez la voir,
0: ouais.
1: Les amis,
0: ouais.
1: Tout de suite, on a envie de la flatter parce qu'elle a de l'air douce. Elle est comme faite en velours. Mais
0: oui.
1: Non! et fait un pic-pic. Des pic-pics qui font faire dodo pour toujours. La tarantule, attention, la tarantule venimeuse de Madagascar, on la regarde pas, on la suit pas et surtout, on ne se fait pas suivre. Si vous la voyez, ne bougez plus. Sa vision est basée sur le mouvement et la chaleur de votre corps. Restez assis et calmez-vous. Faut respirer doucement parce que si tu t'énerves, plus tu deviens chaud, plus ça va te spotter.
0: C'est le fun, ça va rassurer les enfants.
2: C'est rassurant.
0: Ben oui.
1: Et maintenant, c'est l'heure de la petite chanson.
3: Ah oui.
1: Ah oui, on va faire du bien, une petite comptine pour les amis. Alors, attention, rapprochez-vous, on va chanter tous ensemble cette chanson.

0: tu fumes swing, hein, tu l'as au bureau. Déo, mais du déo.
1: Ah, ah ben les oui. amis, avant de se quitter, ah, oh, c'est la visite de mon ami, c'est Claude le camionneur. Salut Claude. Quoi Claude? Je comprends rien. T'es bien énervé. Qu'est-ce que tu dis?
2: Non, non, non, non.
1: Quoi?
2: Non, non, non, non.
3: Le cancer.
1: Ok, mais bonne chance Claude. Bye bye les amis.
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0: là.
1: OK, c'est bon, ta gueule.
2: Chantal?
3: Quoi?
2: Sur ChatGPT, il y a la voix de Bob Hartley.
3: Posez-donc des questions, ouais.
2: Bob?
4: Ouais?
2: Ça coûte tellement cher, l'épicerie, que c'est quoi qu'il faudrait manger pour que ça coûte trop cher?
4: Mange des patates.
2: OK.
4: Même si t'en as tellement de l'air d'une que ça pourrait passer pour du cannibalisme.
2: Puis comment qu'on fait en 2026 pour être capable de joindre les deux bouts?
4: Bon, regarde, là. Si les deux bouts sont pas capables de se rejoindre, ils ont rien qu'à se parler sur FaceTime.
2: Pas sûr qu'ils répondent bien, Chantal.
3: En disant comment qu'on fait pour éviter les nids de poule?
4: T'as entendu?
3: Oups.
4: Si tu veux pas aller dans les nids de poule, t'as qu'à acheter tes œufs à l'épicerie.
2: Non, il est pas bon pour ces questions-là.
3: Non.
2: Je vais essayer quelque chose d'autre.
4: Là, on suit le festival du cognitif chez vous.
2: Mais combien font 467 multipliés par 796? Allô?
4: Poses-tu vraiment cette question-là?
2: Ben,
4: serais-tu du genre à collectionner les bouchons de galons de lave-vaisselle?
2: Ah,

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6: 5h25 pile en ce lundi 15 juin. Bienvenue dans le Boost, les chums.

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1: Équipe complète réunie après une belle semaine de vacances.
2: Oui.
1: J'aurais pas pu choisir meilleure semaine pour une semaine de vacances, puis on va se le dire, là.
2: Écoute, puis elle est convenue un peu par surprise. Hein? C'est le genre de semaine que j'ai placée un peu dernière minute en me disant, hey, t'as un peu boss, il me reste des semaines à placer.
1: Ouais.
2: Là, fait que
1: je peux t'apprendre là?
2: Ouais, regarde, c'est là pour mes. Il me reste plein d'autres semaines.
3: C'est pas plus le contraire que t'as dit ton boss, t'as dit, hey, regarde, une semaine. Là.
2: Non, c'est moi.
1: Okay,
2: c'est moi qui a dit, hey, David, il me reste des semaines à placer, moi, là. Mais j'ai d'autres semaines qui s'en viennent.
1: Fait que tes autres semaines sont mieux de bien faire. Hein?
2: Ils ont de la pression.
1: Ils ont de la pression parce que...
2: Légèrement, je te dis.
1: Oui.
2: Fait que là, je suis dans le ménage de mes courriels. Fait que là, je suis en train de lire ça tranquillement. Là, PA, ne reviens pas de vacances, t'es congédié. Bon,
1: ben retourne chez toi.
2: Qu'est-ce que je fais ici dans le matin?
3: Un beau temps de dormir le matin, en plus.
1: Ah, c'est vrai. Beau petit matin pour dormir. La petite pluie, les averses, c'est ce qu'on va avoir aujourd'hui. On a quoi? On a 12 en ce moment au Saguenay, 13 pour ce qui est du lac, avec un 60% d'averses pour la journée. Maximum à 18 du côté du lac, 20 au Saguenay aujourd'hui, c'est ce qu'on aura. Puis, c'est ça. Il va y avoir du soleil cette semaine quand même un peu. Vers la fin de la semaine, on parle plus de pluie et de temps nuageux, mais là, c'est encore loin. On la commence, alors on va y aller un jour à la fois là aujourd'hui. Ça ressemble à ça.
3: Moi, c'est de la merde la semaine.
1: C'est pas de la merde toute la semaine, non. Non. Demain, encore un peu des averses avec peut-être du soleil. Mercredi, jeudi, du soleil, 24-25. Vendredi, je dis à la fin de la semaine. Vendredi, samedi, dimanche prochain. Là, pour l'instant, c'est entre 16 et 18 avec des averses puis du temps gris. Mais
2: mon Dieu, parce que moi, c'est ça, la semaine passée, une année, j'avais dit 34-35.
1: Ben oui, facile, gros soleil. Puis écoute, comme on se dit, ordonne tantôt, ta pire journée, c'était celle d'hier.
2: C'était celle d'hier.
1: De toute ta semaine.
2: Puis hier, c'est comme la journée où c'est que tu te mets à jour sur tes sujets.
1: Ouais, c'est ça, là.
2: Tu commences à préparer ton retour, tout ça. Puis tu détaches les enfants, parce que là, pendant la semaine, t'es attaché avec la
1: corde. Parce que tu voulais des vacances.
2: Ben, en fait, tu sais, j'en ai eu. Ils sont encore à l'école, hein?
1: Oui, ben oui, c'est ça.
2: C'est pas que je voulais ça, là.
1: Non, c'est ça.
2: Mais maintenant, en tant que parent aussi, ça fait du bien.
1: Ouais, c'est sûr. Ouais. Puis toi, Dicky, t'as-tu passé une belle fin de semaine?
3: Écoute, j'ai eu la brillante idée d'aller marcher hier, après le souper. Puis j'ai dit, je vais me donner un petit challenge. Je vais aller à de la piste là entre Saint-Jean-Eudes puis Chicoutimi. Puis rendu à Chicoutimi, ça allait pas pire, mais là, la pluie s'est mise à tomber. Et la pluie s'est mise à tomber en tabarouette. Fait que, écoute, j'ai fait ce mouillé un matin encore. C'était pas séché dans mon char tellement que j'étais arrivé trempé. ça avait juste pas de bon sens.
1: Ça, c'est le fun.
3: J'essayais de sauver mon cellulaire en même temps. Fait que, passe une bonne fin de semaine. Du fun.
1: Bon, parle-moi de ça.
2: Yeah.
1: One Republic avec Counting Stars. C'est avec cette chanson-là qu'on débute aujourd'hui.
3: Merci d'informer, Mylène, à voir ça. Toi, t'as-tu une bonne... Hey, on te le demande même pas, mon PA. Gang de gars centrés sur le nombril. C'est une belle fin de semaine, toi.
1: Très belle fin de semaine.
3: Good, on a pas le temps. Counting Stars.

0: 5h32 dans le Boost du lundi 15 juin. Vous souhaite un excellent début de semaine, les chums du Boost, ce matin, en espérant que ça se passe bien pour vous autres. Ce réveil-là, qui, pour ceux qui travaillent à l'extérieur, va être une semaine pas mal plus facile à travailler. Là.
1: C'est humide.
0: C'est moins demandant.
1: Humide, mouillé.
0: Oui, oui, c'est pas, ça. Pas humide, chaud. Là. Non, c'est ça, exactement.
1: C'est ça.
0: Un 20 degrés aujourd'hui.
1: Exact.
0: Petite averse, c'est quasiment souhaité des
1: fois.
0: C'est
1: bon pour le gazon.
0: Ben, ça fait du bien. Là. C'est ça, exact. Hein? On va le
2: ben, moi, je prendrais du soleil.
0: Oui, ben, ouais. il va en avoir cette semaine. Il va prendre un petit peu de pluie au travers de tout ça.
2: Depuis hier, là, c'est dole.
1: Tout.
0: Wide open. Ah, ouais, donc. Ah, ben, on va aller jeter un coup d'œil dans l'actualité. PA qui est de retour avec nous autres cette semaine. Et,
1: Ben, elle a l'air de fun, l'actualité. Non, ouais, il est mort, là.
2: Non.
0: Il est content.
1: Hey, j'ai passé une semaine à me lever à bonheur.
0: Ben, ouais, il était en forme, il était en feu, ce gars-là, dans le

0: disparu. Et souvent les personnes âgées qui malheureusement sont atteintes d'Alzheimer, sont un peu perdues, donc pour eux c'est pas évident là, sont dans un monde parallèle ou presque, ouais. Là, fait que là faut les retrouver. Donc ça sera pas sur nos téléphones comme je vous dis, mais on va quand même l'utiliser. Ça avait été créé en 2023 ça. Il y a certaines municipalités qui avaient comme été des projets pilotes là-dedans. Puis après ça bon, on s'est dit bon, regarde, ça a quand même fonctionné, il y a une plus-value à le faire, fait qu'on va l'étendre un peu partout ceux qui veulent le faire. Puis vois-tu, le service de police de Saguenay, ben, va embarquer dans l'alerte Silver, donc qui est pour les personnes âgées. On verra tristement un premier exemple à un moment donné, là, ouais. Voir comment ça peut se déployer. Ouais. Mais donc, c'est nouveau, là, ça a été annoncé au courant des derniers jours.
1: Merci beaucoup, Béant.
0: Ah, fait plaisir.
1: Dans le sport, ben on a deux gagnants, là, deux équipes qui ont soulevé la coupe en fin de semaine. Pas la coupe Stanley, là, la coupe Stanley une fois.
2: Ouais. Bon, les Knicks de New York.
1: Au basket, ben oui.
2: Moi, c'est les images que j'ai vues des déchets qui ont détruit la ville de New York après la victoire, comme écœuré un peu, je te dirais. Là, j'ai fait. Ça, on fait sur Montréal, les Canadiens font des rondes, là, mais ce qui s'est passé à New York, c'était pas trop génial, là, mais. Écoute, quand on s'est quitté vendredi, c'était 3-1 pour les Knicks. Fait que ça, sans grande surprise, ils ont remporté la série. Mais c'est surtout les Hurricanes de Caroline hier qui ont joué peut-être leur meilleur match de la finale. 3-0, victoire sur les Golden Knights de Vegas pour soulever une Coupe Stanley. Et les Hurricanes, c'est 16-3 leur fiche en série. C'est quand même incroyable, là. Ils ont perdu seulement 3 matchs. Dans le 13-3, excuse.
1: C'est une équipe extrêmement
2: c'est incroyable.
1: Forte,
2: c'est vraiment à quel point ils se sont adaptés à l'adversaire. Et ce qui est spécial, c'est Jordan Staal qui a obtenu le trophée Conn Smythe, René au joueur par excellence des séries. Mais ça, c'est des séries, c'est pas de la finale nécessairement, le Conn Smythe, là. Mais oui, il a marqué des gros buts, puis il était l'histoire avec les Maurice Richard et les Jean Béliveau de ce monde pour le plus de buts consécutifs en finale. Tu sais, c'est 8 buts, 4 passes, 12 points, 19 matchs. Mais Mitch Marner avait quand même, en 22 matchs, 10 buts, 29 points. Là.
0: C'est
2: plus que le double. Là, t'sais, je sais. Puis oui, Mitch Marner, malheureusement, il est dans l'équipe perdante. Là, je veux bien, mais ça s'est déjà vu, le gars de l'équipe perdante qui remporte le Conn Smythe.
0: Avec David, il y a quoi? Il y a 3
2: ans. Puis Jean-Sébastien Giguère, puis Ron Extall, le gardien de but. T'sais, fait que, là, je trouve ça un peu... Ben, en tout cas, qu'on ne soit pas levé une ville bouclier pour ça ce matin, mais quand même. Et il y avait de la Formule 1 hier, c'est Lewis Hamilton qui a remporté le Grand Prix de Barcelone avec l'écurie Ferrari. Et du côté du... Hey, P.A., trouve-moi donc comment est-ce qu'il y a de population à Saguenay. Ouais, trouve-moi ça, vous allez voir ce que je m'en vais avec ça. Juste pour vous rappeler que les Pays-Bas 2-2 contre le Japon, la Côte d'Ivoire a défait l'Équateur 1-0, la Suède a facilement vaincu la Tunisie 5-1, et le Canada va jouer contre le Qatar jeudi son prochain match. Le Canada qui a fait un verdict nul de 1-1 contre la Bosnie-Herzégovine. Le Qatar, attention, hein, ils ont causé une certaine surprise. Verdict nul de 1-1 contre le Brésil. C'est quand même surprenant. Combien qu'on est?
0: Là, tu parles vraiment, là, ville de Saguenay.
2: Ouais.
0: 151 000.
2: Savez-vous quoi? Curaçao qui est là, là. Ils ont 151 000 de population aussi.
0: Non,
2: bon, ils ont perdu 7-1 contre l'Allemagne.
0: Ouais.
2: Mais ils se sont qualifiés pour la Coupe du Monde.
0: Ouais, c'est ça, sont dans le show.
2: Ils ont la même population que Saguenay.
0: C'est ça.
2: C'est aussi un drink, là, mais bon, peu importe.
1: Bleu, un beau drink bleu, un peu sucré.
2: Mais comme la mer.
1: Ouais.
2: Bon, on s'entend que la plupart des joueurs, il y en a qui ont eu leur citoyenneté de façon... mon père était là, puis... Mais ça marche, la citoyenneté?
0: Oui, souvent, c'est...
2: Il y a un joueur avec l'équipe Canada de Forgerol qui est sur, il est né en Angleterre. Mais vu que son père est canadien, il peut avoir le passeport canadien.
1: Ouais, c'est un de tes deux parents qui a la nationalité, tu peux le
0: prendre. Qui est pas assez bon pour jouer de l'Angleterre.
2: Ben ouais, il est pas assez bon de l'Angleterre. Mais sauf quand tu fais ça, hop, là, tu t'exposes puis tu peux pas vraiment revenir.
0: Il y a ça.
2: Ça se fait, mais. Walker Bretol l'avait fait.
0: OK.
1: Juste une petite précision, dans l'actualité, tantôt, on parlait de l'Intermarché de Saint-Amboise. Tu parlais d'un incendie, mais
0: c'est l'effondrement. C'est ça.
1: Puis t'as dit incendie, puis on dirait que c'est un incendie.
0: Ouais,
1: on a comme pas allumé, là, c'est ça. On est comme mêlés, là.
0: J'en reviens de vacances, ben, je remets à jour, là. C'est ça,
1: mais merci beaucoup de l'avoir mentionné via le 6-12-12. Toujours à l'affût, les chums sont toujours là. Parfois, on l'apprécie énormément. 6-12-12, n'hésitez pas, c'est parti. Le micro IART également. Et le 690-9400, 5 Seconds of Summer, Samen en musique. Dans quelques instants sur Énergie. Puis on va vous dire qu'est-ce qu'on vous donne cette semaine. On vous gâte, on vous envoie voir un gros show qui s'en vient cet été à Saguenay.

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0: 5h48 minutes sur Énergie 94.5. On vous souhaite un bon lundi matin, le 15 juin aujourd'hui. Et on a quelque chose de bien trippant pour vous autres cette semaine avec le groupe Papa Roach qui s'en vient au Saguenay. Vous savez, le 2 juillet prochain, ça se passe dans le cadre du festival Les Grands Crus Musicaux.
1: Ah ben hâte, moi.
0: Hey, oui, ça va être bon en tabarouette. 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Alors, soyez là, 7h45 ce matin, pour avoir une chance de mettre la main sur ce superbe prix-là. Dans les prochaines minutes, tour de table complet, Benoît qui se joint à nous, Pérusse qui sera là également ce matin avec nous autres, et on va aller jeter un coup d'œil dans l'actualité. Et la météo également, ça ressemble à quoi aujourd'hui? Ce sera pas aussi chaud que la semaine passée, ça va faire du bien. Manque un petit peu de soleil peut-être aujourd'hui, c'est peut-être le petit point qu'on aurait amélioré, mais on n'a aucun contrôle là-dessus.
1: Ben non, c'est bon pour le gazon. On va mettre
2: vert. Ça pousse. Ton gazon, il manque...
1: Ah, le mien, il y a des bouts.
2: Je cherche que je m'arrasais un ton 3 fois par semaine.
0: Ça pousse, ça n'a pas de sens.
2: C'est pouvantable. Mais puis là, son micro-climat, lui, sa sécheresse. Il se sauve.
1: Le désert.
2: Hein? C'est ça.
0: 5h50, bon matin. Tour de table complet s'en vient dans les prochaines minutes.
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17: 5h55, minutes sur Énergie 94.5. On vous souhaite un excellent lundi matin dans le boost.
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17: C'est une journée qui sera plutôt nuageuse aujourd'hui à travers le Saguenay-Lac-Saint-Jean. Des averses prévues maximum à 20 au Saguenay, 18 au lac en ce moment. C'est pas très froid, là. Par contre, on a 13 du côté de Saguenay et 13 au lac et 12 au Saguenay en ce moment. Alors, ça va se réchauffer un petit peu aujourd'hui. Demain, on devrait voir un peu le soleil. Mercredi, jeudi, on en prévoit avec des 24-25. C'est pas fini, là. Mais début de semaine, un petit peu plus gris. C'est ce qu'on a pour ce matin. Dans les prochaines minutes, Pérus est là pour bien commencer votre semaine. On va s'informer puis on va aller parler de la Coupe Stanley. Elle a été gagnée hier soir. Blanchissage au bord de ça.
7: Les Blue Jays.
17: Rien de moins. On s'en va.
7: On a une Ferrari.
17: On se démêle puis.
7: Je suis très correct.
17: T'as tout mélangé. T'as tout mixé.
7: Moi, je suis.
17: Ouais, c'est ça. On va se démêler.
7: T'as mixologue, moi. Regarde, j'ai des beaux tatous, j'ai les cheveux par en arrière.
18: Oh, plein. Yeah.
7: J'ai mis mon axe.
18: Des bretelles aussi. Tes bretelles.
7: Oh, ouais. Ah, j'étais mixologue.
18: Les chicks. On voit les chicks.
17: OK. Pérus, c'est là. Les chicks.
7: Pas passer mon cégep. Je suis mixologue.
19: Il y a une personne que tu trouves de ton goût, puis tu l'invites chez vous. Mais attention, il y a toutes sortes d'affaires chez vous.
20: Tu crois-tu en ça, toi, les signes?
21: Ah, moi, je suis ouvert à tout, tout. J'ai pas honte de changer d'idée puis de me réajuster.
20: Ah, ouais?
21: Ça va te prendre bien du temps avant de tomber sur mon dernier avis.
20: Oh, je me suis assis sur quelque chose, là.
21: Ah, ouais?
20: Un papier. Dernier avis. Vous n'avez pas effectué votre paiement?
21: Ben, t'es tombé plus vite dessus que je pensais.
19: Un organiste chanteur qui joue dans un salon bar, c'est un petit peu en voie de disparition.
22: OK, OK, de retour pour un autre set. Mon nom, c'est Guy. Je suis l'organiste du bar Le Gouffre dans le motel Bienvenue. Parce que là, il y a un qui me demande, le motel, il s'appelle Bienvenue, TV Couleur ou Vacancy. Le nom, c'est Bienvenue. Ou si vous préférez Bevan, tel qu'écrit sur l'enseigne un petit peu cassé. Ah, il y a des gens qui viennent se joindre à nous, là. On va leur dire au revoir parce qu'ils reviennent de bord déjà. En tout cas, je vous dis, je m'appelle Guy, je suis l'organiste.
23: On a invité un conspirationniste à la radio communautaire.
24: Voilà, faut qu'on vérifie si t'es un vrai conspirationniste avec les questions tests suivantes.
23: Ah, oh, ouais, fort.
24: Vrai ou faux, les cornflakes sont une invention du diable parce que le mot corn dedans.
23: C'est faux.
24: Mais non, c'est vrai.
23: Ah, je suis heureusement un autre. Et dur démêler le vrai du faux.
17: 5h57 minutes en ce lundi 15 juin, on s'informe avec Payan.
25: Ouais, puis le service de police de Saguenay qui va utiliser maintenant ce qu'on appelle l'alerte Silver. Donc, ça va permettre de retracer les personnes âgées qui ont été portées disparues. Donc, des personnes âgées, par exemple, qui sont victimes d'Alzheimer. Donc, des gens qui ont perdu la carte un peu. Donc, dans ce temps-là, ça rajoute, un challenge supplémentaire. C'est pas relié directement à Québec en alerte. Donc, quand ça va arriver, par exemple, dans la région, il y aura pas d'alerte sur nos téléphones quand ça vibre puis que ça clignote de partout, là. C'est pas relié à ça. C'est vraiment un logo qui va être utilisé par les services policiers dans leur communication pour faire mention qu'il y a une personne âgée qui a été portée disparue. Donc, c'est pas encore tous les services de police qui l'ont, mais du côté de Saguenay, on va maintenant l'utiliser. Donc, on verra pour, tristement, les premiers exemples. On va dire comme ça, là, mais on va espérer que ça arrive pas trop souvent.
17: Merci beaucoup, P.A. Avec Benoît et Nouveau Info ce matin, ben c'est le jour 2 d'un nouvel accord de paix au Moyen-Orient.
26: Tout à fait. Les États-Unis et l'Iran sont parvenus finalement à un accord préliminaire là, visant à rouvrir le détroit d'Ormuz, mais aussi à prolonger un cessez-le-feu donc au Moyen-Orient. Les détails de l'entente n'ont pas encore été dévoilés. Une signature officielle est prévue ce vendredi en Suisse. Donald Trump croit que l'accord apportera la paix et la sécurité à toute la région. L'annonce a quand même fait chuter les cours du pétrole de plus de 5% sur les marchés internationaux. Chez nous maintenant, pas Pierre Plamondon n'a pas du tout l'intention de se rétracter sur son questionnement d'une possible association entre le Parti libéral du Québec et le crime organisé. Le chef du Parti québécois a reçu une mise en demeure des libéraux hier pour retirer ses propos en lien avec le financement de la course de Pablo Rodriguez. On écoute la réaction du chef péquiste.
27: J'ai pas fait une affirmation sur le Parti libéral du Québec. J'ai fait une affirmation sur mon indignation devant le fait qu'on sait, grâce aux journalistes, qu'il y a eu du financement illicite dans la course à la chefferie 2025, mais on n'a toujours pas de réponse. Et c'est dans ce contexte-là de réclamer des réponses sur d'où vient le financement que j'ai soulevé des questions.
26: Enfin, Mark Carney est à Évian, en France, pour participer au sommet du G7 aujourd'hui. La rencontre a lieu au lendemain de l'annonce de cet accord de paix entre les États-Unis et l'Iran. Mark Carney doit s'entretenir avec le président du Conseil européen, Antonio Costa. Donald Trump doit lui aussi participer aux rencontres prévues cette semaine. On ignore encore si un tête-à-tête est prévu avec le premier ministre du Canada. Voilà, c'est complet. Pour tous les détails et autres nouvelles, visitez lenouveau.info.
28: Ben c'est réglé, les Hurricanes et Caroline ont remporté la Coupe Stanley plus de 20 ans après leur sacre de 2006 contre les Oilers d'Edmonton à l'époque. Hier, c'était une victoire de 3-0 face aux Golden Knights de Vegas. Et peut-être avec une certaine surprise, c'est Jordan Staal qui remporte le trophée Conn Smythe, remis au joueur le plus utile des séries éliminatoires. J'avais une certaine surprise parce que oui, il a marqué des gros buts, mais c'est 12 points en 19 matchs. Et je regarde Mitch Marner de l'autre bord avec 29 points en 22 matchs. Oui, il y a plus de matchs à jouer, mais quand même. Mais bon, je pense qu'il y a personne qui va chialer contre ça. Jordan Starr, qui également devient le joueur le plus vieux à 37 ans à remporter le Conn Smythe. Donc, bravo à lui, bravo aux Hurricanes, bravo au coach Rod Brind'Amour qui fait taire les critiques parce que les Hurricanes, on disait toujours, ah, son bon saison, quand il arrive, ça s'écroule, c'est ici, puis c'est ça. Ben non, finalement, tabarouette, ils ont gagné le gros trophée.
25: Starr, c'est fini.
28: Ben non, il va jouer l'année prochaine.
25: Il a quel âge, lui?
28: Il a 37.
25: Ouais, il va peut-être décider de s'en aller de même.
28: Moi, c'est facile à dire, ça. Et d'après vous autres, sont-tu contents d'avoir gagné la coupe à la maison ou bien sont contents d'avoir gagné la coupe à l'extérieur? Puis ils l'ont gagné à l'extérieur hier. Là.
25: Bon, mais il y avait du monde de Caroline des Estrades.
28: Non, j'ai lu des commentaires de joueurs et les joueurs préfèrent la gagner à l'extérieur.
0: Pourquoi?
28: Parce que sont avec les boys, sont avec leur garde rapprochée, tandis que quand on est à la maison... Il y a des amis qui viennent sur la glace, okay, puis ouais. Il y a beaucoup de monde, puis des fois du monde même pas rapport qui sont là, puis les amis des propriétaires, les amis de show, fait que tu te perds un peu au travers. Tandis que là, bon. Ils ont fêté ça hier à l'hôtel, entre la gang, tu sais là, ceux qui avaient d'affaires avec eux étaient là, autrement dit. Là.
25: C'est vrai.
28: Fait que ouais, mais moi je pensais toujours que ça doit être plus fun de gagner à la maison, mais non. Non, selon c'est les joueurs qui l'ont vécu, ce qui est très important, quand même. Donc bravo Hurricanes de la Caroline, puis on a tel repêchage avec... avec hâte, ça va brasser. Les Knicks de New York, eux, ont remporté un troisième titre de la NBA, leur premier depuis 1973, grâce à une victoire sur San Antonio samedi. Par ailleurs, en course automobile, Lewis Hamilton a remporté le Grand Prix de Barcelone hier sur Ferrari. Et les Jays, ben, en fait, ce qu'ils font de mieux encore, une fois, perdu 8-3 face aux Yankees de New York. Et à la Coupe du monde de soccer, je vous rappelle, le Canada va jouer son prochain match seulement jeudi contre le Qatar. Si vous connaissez pas trop le soccer, tu peux pas jouer deux matchs en trois ou quatre jours. Là. C'est quand même assez exigeant. Là. Donc, ce sera pas avant jeudi. Puis Qatar qui a surpris le Brésil avec un verdict nul de 1-1. Donc, il y a de l'action encore aujourd'hui. Là. Si vous n'avez pas ça, le soccer...
25: C'est pogné pour une couple de semaines.
28: C'est quelque chose. Et si une personne à la maison aime ça et les autres aiment pas ça... C'est... Belle intensité.
25: Mais c'est quoi? C'est tellement big, on dirait que t'as pas le choix de le suivre. Ben, pas de le suivre, là. Tu sais, je dis pas de regarder des games, là, mais de te renseigner un peu. Crème, c'est partout, là. Ça, je disais tantôt, tu vas dans le call à bière, le logo est partout. Tu t'en vas au McDo, le logo, il est partout. C'est partout. C'est partout.
28: Moi, je t'avais marché hier, Groisé Beckham, hein.
25: Hey! C'était où? Dis-nous, c'est où?
0: Pas une marche relax.
25: Une couple de madame, d'après moi, qui vont vouloir aller marcher en même place que toi, là. Beckham, Puis Diqué, en plus, les deux.
28: Hey. C'est tout Diqué.
0: C'est
28: overrated, ça. Ah, non. D'ailleurs, elle avait vu sa blonde avec Tom Cruise dans les estrades.
25: Non.
28: Il donnait un bec sur la main, puis elle le regardait, puis elle avait vraiment. Si ta blonde te regarde de même, là, c'est qu'elle était en tabarouette.
25: Ah, ouais.
28: Elle a vraiment regardé Tom Cruise. Ah, ouais, ça fait jaser, là. Puis il y avait également votre idole, là, Trudeau, qui était là avec sa blonde.
25: Ah, l'amour de sa vie.
28: L'has-been, la future has-been, Katy Perry.
0: Mais tu sonnes jaloux, tabarouette, ça sonne jaloux.
28: Non, j'en reviens pas, Mylène, je l'accepte pas encore.
0: C'est de la grosse jalousie.
28: Je l'accepte pas encore.
25: Elle l'a dit, c'est l'amour de sa vie.
28: Oui. Elle n'est pas née, votre Trudeau, Simonac, Katy. Katy, what are you doing? What are you doing, Asto?
17: Étienne, salutations, qui nous dit que ça va rocker ce matin au bassin. Deux voies de fermées dans les deux sens. Bon matin aux usagers de la route. Alors, sachez-le ce matin pour ce qui est de ce secteur-là. Reg qui nous dit qu'il est de retour de vacances aujourd'hui. Pas facile. C'est un retour de vacances comme PA.
28: Arrêtez de vous lamenter. Travaillez. Ah ouais, Reg, mets tes bottes puis travaille.
25: Travaillez.
28: La tête baissée, on fonce dans le tas. Ouais.
17: Ah ouais,
28: go!
17: Non.
28: Go!
17: Salutations à Dom Lefebvre également qui est là avec nous autres ce matin. Danny Dumais aussi qui nous souhaite un bon matin. Éric Fillion branché aussi. Les chums du Boost qui sont présents pour commencer la semaine. On s'en va dans la petite vie du Boost. La petite vie de PA ce matin. Et c'est les
25: démonstrations de courage.
17: Ah oui, OK. Ouais. Après

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1: Il est 6h08 minutes dans la petite vie du Boost. On s'en va dans ta petite vie ce matin.
2: Ouais. Il y en a peut-être certains qui vont savoir de qui je parle. OK? Parce que, écoute, j'étais dans mes vacances, bien entendu, la semaine passée. Puis, comme ben du monde, ben, comme Dicky t'a mis aussi en story hier, on dirait que notre gazon pousse à vue d'œil.
3: Fait
2: que,
3: ouais, même pas de la sauce Esta, une pierre chez Maxi.
2: Non, ça, je l'ai vu, d'ailleurs. J'ai vu que, il en reste-tu ou?
1: Ouais. Oh,
2: oui.
1: Les as-tu toutes prises ou il en reste?
3: Non, ben, dans le rack normal, là, il n'a quasiment plus.
2: Ah!
3: Mais quand tu vas vers l'entrée où les fruits et légumes, en tout cas, moi, j'étais à Jonquière, il en avait tout et ça dans le carton, puis le carton, il baissait. Tu sais, il y avait comme une genre de pyramide, je sais pas comment appeler ça, là, un genre de un stand, puis ça baissait, là, ouais. C'est, ouais, c'est ça. Excuse-moi, je t'arrête d'être jacqué.
2: T'es le pharaon de la sauce Esta.
3: Je pense pas. J'aimerais ça être pharaon de quelque chose,
1: moi. Il en parle, parce que la dernière fois qu'il en a parlé, il y en a eu une méchante cargaison pour,
3: il y a eu
1: des provisions, là.
3: Il m'en reste encore, mais ça baissait un petit peu.
1: C'est ça.
3: Okay. Moi, j'aime ça bien m'estaguer la vie.
1: T'aimes ça te saucer.
2: Parce que la sauce Esta.
3: C'est important de se saucer. Avec des gens de qualité, toujours.
2: Parce que la sauce Esta, elle est
3: extraordinaire.
2: Bon, voilà.
3: Hein? T'as la petite vie du beau. Je me suis avec ton gazon, c'était fun.
1: C'est le meilleur slogan.
3: Bon, God. Bref, je sais pas si y a temps de m'engager. Hein?
1: Ah, non,
3: c'est sûr
1: pas.
3: C'est payant, ça, on ne demandera pas. Qu'est-ce que payant, c'est jamais
1: moi. Si tu cherches un sideline, tu pourrais vraiment être représentant de sauce Esta, tu serais vendeur au fond.
3: Sauf que j'ai goûté le ragoût de boulette.
1: Oui. Bon, c'est sûr que...
3: On veut pas frapper pour 1000.
1: Non, c'est ça.
3: On veut pas.
1: Tout peut pas être bon,
2: ça
1: là.
2: Ça prend des gaffes. Hein. Bref, on parlait de gazon.
3: Oui, ton gazon, oui.
1: Oui.
3: Intéressant.
1: Oui.
3: Si vous allez voir, c'est pas mon gazon. En tout cas, bref, j'étais assis puis ça me tentait pas pantoute de le faire. Ouais. Mais là, à un moment donné, je vois mes voisins en face, eux autres, ils ont comme tous pris des contrats. C'est tout le même gars qui coupe le gazon.
1: Ouais.
2: Ah non.
3: Fait que là, à un moment donné, je le regarde aller, tout
2: ça.
1: Il fait une belle job.
3: Non, il fait une belle job, effectivement.
1: Ouais.
3: Mais là, à un moment donné, je le revois. Puis, écoute, moi, pendant ce temps-là, je te le dis, là, tu sais, je me dis, qu'est-ce que ça me tente pas devant moi, là, tu sais, sortir la tondeuse, puis il fait chaud en plus, puis là, si tu mets, puis là, je vois tout. Le gars, il revient à son trailer, et je réalise que le gars, il a seulement un bras. Le gars, il a une compagnie de tonde, et il a seulement un bras. Bravo, pour vrai! Hey! Là, je le regarde aller, je me suis dit, faut que je le regarde aller, parce que je me demande réellement comment il fait pour réussir, parce que tu le regardes,
1: Mais son bras, il est-tu au coude ou au...
3: Non,
1: il est vraiment...
3: La manche, là, est lousse.
1: OK.
3: Pour vrai, quelle démonstration de courage! Moi, j'ai tellement de respect pour ça.
1: Mais j'avoue, honnêtement, que ça doit être... tu sais, c'est tout dépendant de la tondeuse que t'as, ça peut être vraiment...
3: Et lui, c'est à bras, là.
1: Dur, ouais, c'est ça, fait que...
3: Hey, lui, c'est à bras, là. Puis, tu sais, écoute, lui, de la façon qu'il fonctionne, c'est que dans son trailer, il a comme toutes ses poubelles. Et quand il revient au trailer, là, je le regarde, il a toutes ses techniques pour être capable de fonctionner à un bras. Fait que là, lui...
1: Ben, il est habitué, c'est sûr.
3: Ben, c'est
1: là,
3: ça, fait qu'il enlève ça, il le met dans la poubelle. Après ça, ben, tu sais, il repart avec la tondeuse, tu sais, il a la crinque, puis il met tout ça avec seulement un bras.
1: Ben ouais.
3: Pendant que moi, je suis assis sur mon cul.
1: Fait que t'es sur le tendre, ton gazon.
3: Non, j'ai pas été le tendre.
1: Bon.
3: Mais je me suis dit, tu sais, des fois dans la vie, là, c'est genre d'affaire niaiseuse. Je trouve que ça a le mérite d'être souligné. Le gars, tabarouette, il se dit, pas parce qu'il me manque un bras que, tu sais, je fais rien,
1: ça,
3: là.
1: Ben non, clairement.
3: Pas de bras, pas de chocolat. Non, non, lui, c'est ah ouais, pas de bras, envoie-les ton gazon.
1: Ah ouais, puis il en fait. Il fait pas juste chez eux, il en fait partout, là.
3: Ah non, regarde, il remporte la médaille, comme dirait l'autre, haut la main.
1: Ouais, mais ça, on appelle ça une leçon de vie, Pierre.
3: Oui, non, mais pour vrai, je trouvais ça. Il y en a-tu qui ont son nom? Il y en a-tu qui ont des contrats avec ce gars-là? Pour vrai, je trouve qu'il y a tellement de courage de faire ça. Puis il est vaillant. Tu sais, des fois, on dit que le monde, là, tu sais, sont lâches. Puis, tu sais, on reste assis sur notre derrière. Puis on fait rien. Puis, tu sais, on regarde juste les tâches qu'il y a à faire. Puis, lui, un bras, ton des gazons. Je te dis, les lignes sont douettes. Puis tu sais, pour moi, les lignes sont très importantes quand il y a le temps de faire le gazon. Il faut que ce soit douette.
1: Ouais.
3: Ben, lui, c'est douette.
1: Ben, bravo.
3: À un bras.
1: Ah oui. 6h12 minutes dans quelques instants. C'est la question inutile qui s'en vient. On prévoit des averses aujourd'hui pas mal toute la journée. Puis, je sais pas si vous tenez un parapluie pour l'un de vous autres. Est-ce que vous en gardez un dans l'auto? Le parapluie pour vous autres, là. C'est oui ou c'est non. Vous n'avez peut-être même pas à la maison ou encore vous n'avez 5, tu sais. Est-ce que c'est oui ou c'est non, le parapluie? C'est notre question complètement inutile ce matin, 6-12-12. Micro iHeart ou encore le 690-9400 pour nous répondre. Et soyez prudents, on nous a mentionné du brouillard dans le rang du fromage. Dans le coin de Saint-Bruno, c'est Jonathan qui nous a envoyé ça au 6-12-12. Merci beaucoup de l'avoir fait.
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2: Dans 18 minutes dans le boost de notre question inutile première de la semaine. Aujourd'hui, on veut savoir si vous êtes pour ou contre. On n'est pas dans le débat du parapluie, mais c'est oui ou c'est non pour vous autres un parapluie. Est-ce que vous en avez, vous l'utilisez? Parce qu'en avoir et l'utiliser, c'est deux. Des fois, on en a, puis quand on a besoin, on les a jamais sous la main. Il y en a qui en ont pas partout. Vous autres, êtes-vous en avez-vous des parapluies à la maison?
3: Oui.
2: Un, deux ou six, là?
3: Ouais, maximum deux, je pense.
2: Ouais?
4: Moi, j'en ai, puis je sais pas son où.
2: Ouais.
4: C'est souvent,
2: c'est ça?
4: Moi, on dirait que, tu sais, je sais pas. J'ai des enfants, fait que, tu sais, même quand tu sors, tu te dis en tant que bon parent, bon, je vais emmener des parapluies. Fait que comme ça, tu sais, s'il arrive quelque chose, on va être correct. Ben non, je pense pas. Je laisse ça là, je laisse ça dans l'armoire. Moi, je suis comme, s'il pleut, je serai mouillé, tu sais. Puis ça, c'est comme, tu sais, ceux qui. Il y a la team poncho aussi quand tu vas dans un festival.
2: Ouais.
4: Pas de poncho, pas de parapluie. Pas, ben, les parapluies sont interdits de toute façon.
2: Ouais.
4: Mais non, pas de parapluie, moi, même quand il pleut. Mais c'est moi qui les cave, tu sais, à quelque part.
2: Bon, puis en même temps, des fois, on a des petits manteaux avec une petite capine qui peuvent faire la job aussi, là.
3: Ouais, ça fait la job, ça.
2: C'est ça aussi, là, s'entraîner ton parapluie. Moi, j'en ai. On doit en avoir 3-4 certains, nous autres, à la maison. Puis il y a toujours une période de l'année où je me dis, tu sais, à un moment donné, quand il se met à mouiller un peu plus, puis tout ça, puis là, j'entraîne un dans l'auto, puis. Et là, à un moment donné, je me dis, bon, ben, je le traîne pour rien, hein, je l'utilise pas, fait que je vais le rentrer dans la maison, puis c'est à ce moment-là que c'est une journée où il pleut, averse, j'en aurais besoin pour pas être complètement détrempé, mettons, de l'auto jusqu'au travail, ou peu importe.
4: Moi, c'est parce que ça fait chier de traîner ça.
2: Ouais.
4: Tu sais, mettons que tu vas te promener, là, tu sais, je sais pas, moi, dans le Vieux-Québec, là, tu sais, puis là, tu te dis, ah, regarde, le ciel est gris,
2: tu le mets dans ton petit sac à dos, là, tu sais, ça t'en prend.
3: Ah, mais ça, c'est autre chose. Parce que moi, ici, au Saguenay, j'en ai pas. Mais quand je suis en vacances, puis souvent à l'hôtel, ils vont t'en louer.
2: T'en prêter plutôt,
3: ouais. Et t'es loué gratis.
2: Ouais, c'est
3: autrement
2: ça.
3: Dit. Puis, la dernière fois que j'étais allé à Montréal, là, c'était assez gris, merci. Ben, m'en suis pas nié, hein.
4: OK.
3: Mais ça, c'est le danger, hein.
4: Ouais.
3: Laisse-les jamais à personne plus petit que toi le parapluie.
2: Non, ça, c'est tannant, c'est ça.
3: Parce que tu vas te crever un
2: œil. Oh, ouais. C'est vrai.
3: Mettons que ta blonde mesure 5 et 4.
2: Oh, ouais.
4: Quel conseil!
3: Moi, je suis hein? À côté, là. Hey, chérie, m'a le tenu.
2: Ouais.
3: Je suis galant.
2: Oui. Je te dirais que les moments où on l'utilise, là, ouais. Mais c'est vrai.
4: J'ai l'image, là, tu sais. Ben arrête, tu me chatouilles le bout d'épine.
3: Mais non, mais c'est dangereux. Non, mais c'est dangereux, parapluie. Oui. Pour,
2: disons, on l'utilise pour quand je vois le midi des fois que ma fille à l'arrêt d'autobus en a, tu sais, là.
4: Ah, oui, ça, c'est
2: je l'accompagne, mettons. Bon, fait que c'est elle qui le tient, oublie ça, là. Tu dis, OK, c'est moi qui vais le tenir. Mais là, elle a l'impression quasiment de pas être protégée parce que t'es comme, tu sais, c'est ça, c'est.
4: Fait que première date, tu vas être gentleman, t'es pas une fille qui est plus petite que toi.
3: Non, première date, là, tu dis, ah, regarde, lorsqu'on sera pas à tête, on va taxi.
4: Ouais, il y a ça aussi.
3: Ah oui.
4: Première date. Un chandail blanc, ben là, regarde.
3: Première date, tu montres que t'as du cash.
4: Ah, c'est bon.
3: quand t'en vas s'en rendre compte que t'as pas une scène, il va être trop tard, il va être bien engagé, il va être bien accroché. C'est ça le truc.
2: Le parapluie, c'est oui ou c'est non? C'est notre question inutile ce matin. Quelqu'un qui nous répond, c'est Caroline, elle dit non, c'est une maudite cochonnerie, j'aime mieux un manteau de pluie. Ouais, j'avoue que c'est plus facile peut-être à. C'est plus facile à traîner, on dirait. C'est plus facile à gérer, justement. Tu mets ta capine qui est bleue, tu l'enlèves.
4: Mais c'est moins pire que, tu sais, je parlais de poncho tantôt. C'est déjà moins pire qu'un poncho.
2: Oui, absolument.
4: Moi, à un moment donné, c'est plein, mais t'es ramassé un peu par inadvertance avec un poncho Vive le Québec.
2: Oh! Okay.
3: Hey boy!
4: J'ai pogné la première affaire sur le bord en sortant du resto pour aller voir aux yeux.
2: Ah, t'as un petit magasin de souvenirs.
3: Le pire, c'est quand le parapluie revire de bord. Tu sais, quand tu vois, là, le parapluie, ah, ça, c'est dégueulasse.
2: Quand tu vends, terrible. On nous dit, moi, le parapluie, c'est juste sur le terrain de golf, sinon jamais. Effectivement, sont gros, à part de ça, sont larges, ça vaut la peine. Mais vous autres, 6-12-12, des micros ailleurs, de parapluie. C'est oui ou c'est non? C'est notre question complètement inutile ce matin. Québec Redneck, Bluegrass Project, pour bien commencer votre lundi dans le boost.

0: 6h25 dans le Boost. On vous a posé la question, notre question inutile. Le parapluie, c'est oui ou c'est non, vous autres? Il y a quelqu'un qui répond, c'est non. C'est clair.
1: C'est ça.
0: C'est non, j'en ai pas, j'en achète pas, j'en veux pas. Bonne semaine à tous. On nous dit, on nous souhaite en direction de Niagara Falls en famille. La gang, salut, salutations à partir de mercredi. Salutations à vous autres, Caroline, profitez-en bien.
1: Allô au vin.
0: Oui, allô au vin, ça vaut la peine. Ça vaut la peine. Étienne nous dit que c'est inutile, mais Caroline, elle nous dit qu'elle en a 10-12. Mais elle dit la vraie question, c'est sont où?
1: C'est ça.
0: J'en rachète un à chaque année, je pense. Pour ça qu'elle est rendue avec 10-12.
1: C'est comme les sacs réutilisables, ça. Ah, je l'ai oublié, m'en acheter un.
0: Waouh, ça, c'est l'enfer, ça m'a fait, exactement.
2: Laisse-la dans le char. Laisse-la dans le char.
1: Ben oui.
2: Ça, je fais,
1: oui,
2: ça, j'achète plus.
0: Pour l'épicerie, puis le genre Jean Coutu, mettons. Mais sinon, si je vais ailleurs, peu importe où.
2: Ah, mais ils sont dans le char.
0: Ouais, mais tu vas dans un magasin de vêtements, mettons, chercher de quoi avec les enfants vite fait. Je pense pas à me sortir un sac d'épicerie en arrière, comprends-tu?
2: Non, mais au pire, mettons, t'as beaucoup acheté, là. Ta fille, la plus vieille, à quel âge?
0: Elle a 13, 14.
2: Tu lui donnes les clés, va chercher le sac dans le char. Là, on fait.
1: Là, tu vas botter dans le cul. Ah,
0: ouais,
1: vas-y.
0: Ouais, c'est. Pour quelques scènes, on dit, ah, ouais, donne-moi un autre sac, on va le mettre dans la collection.
1: Quand la visite arrive chez vous, à ce temps, c'est comme voici ma collection de sacs.
0: Oui, c'est ça. Avez-vous quelque chose à ramener? Parce que moi, j'ai des sacs.
1: Lequel tu préfères de le ramener, Maxi, GA?
2: Ah, moi, je fais mon fric, mes sacs. Hein?
1: Ah ouais, tu fais ton
2: fric. Oui, mes épiceries étrangères. J'arrive chez Maxi avec mes sacs d'épicerie étrangères. Je me fais mon fric.
0: Flash, là.
2: Oui, je
0: vous
2: jure, je fais exprès.
0: Ah, c'est sûr, t'as quoi, je te dis.
1: Habituellement, je paye plus cher pour mon épicerie. Là, je suis juste mal pris.
2: Non, c'est des sortes d'ailleurs.
1: Ben,
2: j'ai
1: ça.
2: Du TNT, j'ai du Twitter Joe, j'ai du Adonis.
1: Ah ouais. Moi, j'aime ça, ce nom-là, moi, Adonis.
0: Il flash ses sacs. Étrange.
2: C'est ce que les femmes disent pas de nous.
1: Non, c'est ça. Je m'en parle pour toi.
0: Météo, ce aussi, matin. Aussi. Calmez-vous, là. Les deux coqs.
1: Oh yeah,
0: coqs. 12, 13, c'est ce qu'on a comme maximum au Saguenay et au Lac en ce moment. C'est un max jusqu'à 20 aujourd'hui. Avec 60% de possibilités d'averses du côté du lac. Et on parle des averses également pour le Saguenay. Hey, en fin de semaine, là, vous étiez au Saguenay samedi?
1: Mm-hmm. Oui.
0: Il faisait pas chaud, je pense, hein?
2: Il faisait chaud.
1: Non. Ah, ben c'était
0: parce que moi, chaud. OK, parce que sur mon téléphone, ça disait qu'il faisait à peu près 17-18 au Saguenay. Je me suis dit, mais tabarouette, méchante différence. Parce qu'au lac,
1: là.
0: Au lac, faisait très chaud, là.
1: Ah ouais.
0: Au lac, on s'est levé le matin, on était autour du 30 humidex, là.
1: Le matin?
0: Oui, oui.
1: Le matin, je me suis mis un petit manteau, moi.
0: Côté
1: après
0: de
1: ça, j'en ai
0: regardé, j'ai 17 au Saguenay, méchant.
2: Moi, j'ai tondu sur l'heure du souper, puis j'avais chaud.
1: Ouais, rendu là, c'était correct, tu sais. Mais le matin, c'était froid, le samedi matin.
0: Quand tu cours.
2: Ah ben là.
0: Aujourd'hui, ça va.
2: Mon microclimat, Dicky, oublie pas mon microclimat.
0: Aujourd'hui, ça va se ressembler pas mal, entre 18 et 20 degrés avec des averses. C'est ce qu'on a, mais le soleil, on va le revoir, là, mercredi, jeudi, là, avec des 24-25. Alors, rassurez-vous, là, c'est pas fini pour toujours. On n'a pas eu juste une semaine d'été, puis après ça, c'est terminé, là.
2: Je crois que c'est déjà arrivé.
0: Oui, c'est déjà arrivé, mais ça sera pas le cas.
2: Parce que j'aurais pogné la bonne semaine.
0: Mais, hein.
2: Ouais, on a eu un bel été.
1: Ouais,
2: l'automne est chaud, hein?
0: Tu nous parles de quoi dans les prochaines minutes dans ton segment actualité, PA?
1: On va se parler des bonnes nouvelles pour Saint-Ambroise.
0: D'accord.
1: C'est ça qu'on va faire.
0: Parfait, on va faire ça pour tout de
2: suite. Est-ce que la route est barrée présentement à Saint-Ambroise?
1: Je sais pas si elle est barrée, là.
2: OK. Parce qu'il y a eu des problèmes en fin de semaine.
1: Ouais, je sais.
2: Ouais.
1: Ou des fondateurs, ça?
2: Non, Saint-Ambroise. On a donné du Viagra à pancarte du géant, puis ça a bloqué.
1: Ah ouais.
2: Géant t'a bandé.
0: T'es-tu sérieux? On est-tu en train de perdre du temps là-dessus, là?
2: Absolument.
0: Pour absolument rien.
2: C'est ce que je viens de faire.
0: Oui. Parle-nous donc de la Coupe Stanley, mon frère.
2: Ça
0: s'il vous plaît. Ben oui, en plus. Ouais.
2: Tu voulais. Ça à gauche.
0: Hey, ça, c'était.
2: Du Viagra.
0: On dirait que j'en viens pas encore.
2: Au géant motorisé. Géant abandonné. C'est une vieille Joe, ça. Parce que même, c'était une cacaillerie avant, ça, le géant motorisé. Puis c'était une vieille Joe. Hey, la route est morte.
1: C'était le gérant.
2: Le géant bandé.
1: Le géant bien outillé, toujours.
2: Ah oui, bien.
0: Aïe, aïe, aïe.
2: Les Hurricanes ont gagné la Coupe Stanley.
0: Wow.
2: Victoire de 3-0 hier. Merci sur les Golden Knights de Vegas. C'est Jordan Staal, excuse-moi, ça m'a pris du temps de monter à côte. Jordan Staal qui a rapporté le Conn Smythe remis au joueur le plus utile des séries, qui a marqué 6 buts lors des 5 premiers matchs de la finale. Également au basketball, c'est les Knicks de New York qui ont promis depuis 73 un titre grâce à leur victoire sur San Antonio. Les Jays ont perdu hier 8-3 face aux Yankees de New York et au Mondial de soccer. Ben, il y a eu beaucoup d'actions hier, donc victoire de Suède 5-1 sur la Tunisie. Et le Canada va disputer son prochain match jeudi seulement contre le Qatar. Et le Qatar qui a causé une certaine surprise, il a dit nul de 1-1 contre le Brésil. Donc, à suivre. Mais le Canada était cherché un précieux point contre la Bosnie-Herzégovine, donc je vous le rappelle.
3: C'est le premier de l'histoire, je pense, notre premier point.
2: Absolument,
3: hein?
2: Absolument, P.A. Bien amené.
0: Bien amené. Je veux saluer un de nos bons chums, Danny Dumay, qui est toujours bien branché. Sinon, le beau, c'est son chum, justement, son chum Kevin Godreau, qui nous dit « Bon matin, ma gang préférée. C'était la fête à mon collègue Danny Dumay, justement, en fin de semaine. Pourriez-vous lui souhaiter une bonne fête? C'est un fidèle comme moi et c'est un bon chum. Il mérite. Alors, bonne fête, Danny Dumay, en fin de semaine. J'imagine que tu as été célébré à la hauteur de ce que tu mérites, mon cher. »
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1: Ah, ça va bien, là. Ben, ça va bien. On s'entend que l'Intermarché de Saint-Ambroise, dans les derniers mois, c'était loin d'être évident, hein, parce qu'on a connu finalement l'affaissement, puis c'est arrivé un peu de façon inattendue, là, tu sais, ça s'était passé le 12 avril dernier, donc à ce moment-là, c'est il faut vider les cols, faut tu sais sortir tout le monde. Rappelez-vous, il y avait eu évacuation parce que on savait pas si tout allait s'écrouler, puis ouais, que tu sais, il y avait pas eu de blessés. Ça, c'est la bonne nouvelle là-dedans, mais tu sais, quand t'es un commerce, surtout un commerce de proximité comme celui-là, tu sais, pour les gens de Saint-Ambroise, c'est que t'es en train de perdre ton marché, là. T'es en train de perdre l'épicerie, là. Ça, c'est pas le fun parce que, tu sais, veux pas, pour l'avoir fait une couple de fois, tu sais, Saint-Ambroise, Chicoutimi, là, ça reste quand même un bon bout, là. Tu vas aller faire ton épicerie, tu sais, au Maxi IGA, là, qui sont là, rendus au bout, là, c'est quand même loin. Donc, c'était des tristes nouvelles pour les entrepreneurs aussi qui étaient là parce que c'est quand même un commerce qui est familial. Donc, là, on se demandait quelle est la suite. Dès aujourd'hui, vous allez voir qu'il va y avoir de la machinerie quand même omniprésente sur le terrain. Et d'ailleurs, c'est fermé pour aujourd'hui du côté de l'Intermarché à Saint-Ambroise. Je voyais un peu la vidéo que l'un des propriétaires a fait parce qu'aujourd'hui, c'est vraiment le début de la démolition. Tu sais, toute la partie qui a été impactée par l'affaissement, ben toute celle-là, on va l'enlever. Tu sais, on va la recommencer à zéro. Tu sais, on n'a pas le choix parce que dans le fond, tu sais, c'est une perte totale. Fait que, tu sais, vous allez voir, on va commencer par débâtir ça aujourd'hui. Normalement, dès demain, ça va revenir presque à la normale, tu sais, on s'entend, ça va prendre un certain délai avant de dire que l'Intermarché va être revenu à 100%. Mais tu sais, quand tu regardes, là, pour les gens qui sont du côté de Saint-Ambroise, on nous dit, l'Inter Express va demeurer ouvert. Donc, produits secs, produits congelés, ça, il y aura pas de problème. Station-service aussi, ça, il y a pas de problème. Parce que ça, on l'oublie, ça. Il y a la petite station-service juste à côté qui est là, que c'est eux autres qui gèrent aussi, là. Tu sais, fait que vous allez être capable de mettre de l'essence. Et moi, ce que j'aime là-dedans, là, dans ce temps-là, c'est que, tu sais, on ose rediriger les gens vers d'autres commerces locaux, comme vois-tu, tu sais, je regarde la publication qu'ils ont mis vers la fin de la semaine passée, puis il y en a qui disent, hey, ben regarde, tant que, tu sais, nous autres on n'est pas là, fait que mais profitez-en pour aller à la tanière gourmande, là, blablabla, puis vous allez voir, là, tu sais, fait que il y a comme du placement de produits aussi là-dedans, là. Mais pour les gens de Saint-Ambroise, dès aujourd'hui, soyez pas surpris, vous allez voir bien des machines qui vont être sur le terrain. On commence à se remettre à neuf. Fermé pour aujourd'hui, rouvert demain. Mais je pense que pour tout le monde, là, c'est des bonnes nouvelles. Puis l'Intermarché, c'est pour avoir déjà rencontré les gens qui travaillent là, puis les propriétaires à une ou deux reprises, là, du ben bon monde. Fait qu'on va leur souhaiter que, regarde, il n'y ait pas de mauvaise surprise, que la réhabilitation, on peut l'appeler comme ça, se passe bien. Puis qu'au courant de l'été, là, tu sais, parce que eux autres, veux pas, tu sais, il y a des terrains de camping aussi dans le coin, là. Fait que, tu sais, des fois, tu peux ramasser des touristes qui vont aller, tu sais, s'acheter des biens nécessaires pour l'épicerie, tout ça. Fait que, s'ils sont capables de revenir à 100% le plus rapidement possible, ça va être bon pour tout le monde. Fait que, l'Intermarché Saint-Ambroise, ce matin, vous allez voir, début de la démolition, réouverture demain.
0: C'est ça, pour un très court laps de
1: c'est
0: temps.
1: C'est ça, là, tu sais, aujourd'hui,
0: pas pour
1: le
0: des
1: choix,
0: semaines, non, ouais, c'est ça.
1: Parce que là, tu sais, tant qu'à enlever des grosses poutres puis des, tu sais, de l'acier puis on commence pas à magasiner de l'alimentation là-dedans, hein, on s'entend, faut pas exprès. Fait que, bonne nouvelle, garde, on commence à se refaire du côté de l'Intermarché de Saint-Ambroise.
0: Parfait, c'est une excellente nouvelle, ça. Mm-hmm. Merci beaucoup, PA, 6h34 minutes. Connaissez-vous le personnage de Lucie?

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1: Il est 6h42 minutes en ce lundi 15 juin. J'espère que vous passez un bon début de journée, un bon réveil. Vous avez besoin de rire un peu. Lucien Casgrain, le personnage d'Olivier Martineau dans sa rentre au poste de la version estivale qui sont installés depuis lundi dernier, était de retour dans sa rentre au poste la semaine dernière. Et voici

0: ses souvenirs.
1: Salut les jeunes drogués.
2: Salut.
1: C'est moi, Lucien Casse-Grain. Je suis de retour.
3: Ah oui, on est content.
1: Je suis de retour, enfin de retour à Énergie. Mais attention, maintenant, il faut que je sois éducatif.
2: Okay. Éducatif.
1: Ah, ben oui. Ils m'ont bien prévenu, là, dans la lettre de huissier. C'était très clair. Alors, on m'a demandé d'être moins familier et plus familial. Parce que il n'y aura plus d'autre chance. Alors, là, on me dit, Lucien, on peut plus dire tâton. On peut plus dire bacaisse. Alors, aujourd'hui, il est certain que je dirai pas « Hey, check les tâtons de la bacaisse! » Non! À partir de maintenant, je vais essayer d'être plus familial. Et aujourd'hui, oui, ça va être familial as fuck. Alors oui, wow, familial. Bonjour mon neveu. Bonjour ma nièce. Bonjour mon beau-frère Denis qui est encore en conflit avec la municipalité de Saint-Abri-d'Argentin. Oui. Pourquoi? Parce qu'il fait des bonhommes de neige puis il met une carotte faire une bisoune. C'est ça que tu fais. Courage, Denis, on est avec toi. Mais c'est oui, chez vous, Chris. Ouais, tu fais ce que tu veux. Eh bien, voilà, je pense que je suis très familial.
3: Ah, oh, ça va bien, ça va bien.
1: Aujourd'hui, pour m'adresser à un public un peu plus large, j'ai décidé de m'adresser aux vieux comme aux jeunes, okay, avec mon émission Jeunesse pour de la culture. Oh, oh. Oui, ça s'intitule La ferme à Casse-Grain. Oh. Alors, la ferme à Casse-Grain pour planter tout le monde. OK. Et aujourd'hui, à l'émission La ferme à Casse-Grain, on a plein de belles surprises. Mais avant la surprise, une autre surprise.
3: Ah, oui.
1: J'ai reçu ici un petit courrier d'un ami. Un beau dessin que j'ai reçu.
3: Okay.
1: Ah, un beau dessin. Et alors, merci à Yvon, 54 ans. De Saint-Lin-Laurentide. Regardez-moi ouais, ça, ce beau dessin. Ah, oh, c'est magnifique. C'est un beau perroquet marqué « Tu parles trop, Casse-Grain, m'a tué. » C'est signé Yvon. C'est un très beau dessin, Yvon. Les couleurs sont magnifiques. Le juge sera sûrement impressionné. Ah, c'est le moment de...
2: Le juge.
1: Laisse... C'est le moment de la découverte du jour aujourd'hui. La découverte du jour.
3: Oui.
1: La découverte du jour. La poire. Vous connaissez ce petit fruit exotique?
3: Ouais, oui,
1: qu'on
3: oui,
1: parle de la poire. On dirait des petites Solanges. Solange, ma femme, qui a ouais, exactement la même forme.
3: Eh oui.
1: La poire est un fruit en forme d'ampoule, les amis.
2: Oui.
1: Hein? D'ailleurs, si votre poire fait mal et goûte le sang, c'est une ampoule.
3: Ah, les enfants sont là, ben oui.
1: Oui, les enfants sont
2: là. Oui. Les enfants sont là.
3: Oui.
1: Et en parlant de forme, oh, chronique géométrie, hein?
3: Oh, ouais.
1: Parce que les petits amis, vous savez que j'essaie de vous instruire un peu. Oui. Nous avons déjà vu par le passé le triangle amoureux ainsi que la danse carrée.
3: Oui.
1: Aujourd'hui, la nouvelle forme, le cercle. Oh, remarquez que ce cercle, quand je le caresse trop longtemps, devient vicieux. Alors, faut faire preuve de prudence. Avez-vous soif, les amis?
2: Oui, oui, bien oui.
1: Soif? Malheureusement, aujourd'hui, je voulais vous faire une belle limonade, mais les citrons coûtent tellement cher.
3: Ouais.
1: Pas moyen d'acheter des citrons à ce prix-là. C'est pas un fruit. C'est un placement à long terme. Alors, aujourd'hui, j'ai décidé de faire une petite limonade à maison.
3: Ouais.
1: Alors, nous allons remplacer les citrons par du pledge. Et dans un grand verre, on va mettre une tasse de pledge, un peu de sucre et de l'eau.
2: Non.
1: Et regarde, on va tout mélanger ça comme ça. Ça a de l'air délicieux. Laissez-moi goûter. Ça goûte le meuble propre. Les amis, c'est maintenant l'heure de Éducazou, la rencontre animale.
3: Oh mon Dieu,
1: nous avons un animal nous avons un animal dans le studio.
3: Ok,
1: je suis un peu inquiet. Oui, c'est qu'aujourd'hui, nous découvrons la tarentule venimeuse de Madagascar. La tarentule venimeuse de Madagascar, elle est discrète, mais elle est surtout venimeuse. Oui. Et là, donc, je la trouve plus depuis tantôt. Elle se promène dans le studio.
2: Ah, super.
1: Quand vous allez la voir, les amis, tout de suite, on a envie de la flatter parce qu'elle a de l'air douce. Elle est comme faite en velours. Mais non! Elle est faite en pic-pic! Des pic-pics qui font faire dodo pour toujours! La tarentule venimeuse de Madagascar, on la regarde pas, on la suit pas et surtout, on ne se fait pas suivre. Si vous la voyez, ne bougez plus. Sa vision est basée sur le mouvement et la chaleur de votre corps. Restez assis et calmez-vous pour respirer doucement parce que si tu t'énerves, plus tu deviens chaud, plus ça va te spotter.
3: C'est le fun, ça va rassurer les enfants.
2: C'est rassurant.
3: Oui.
1: Et maintenant, c'est l'heure de la petite chanson.
3: Ah oui,
1: ça va faire du bien, une petite comptine pour les amis. Alors attention, rapprochez-vous, on va chanter tous ensemble cette chanson.

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1: Ah! Ben les amis, avant de se quitter. Ah, oh, c'est la visite! C'est la visite de mon ami! C'est Claude le camionneur! Salut Claude! Quoi, Claude? Je comprends rien! T'es bien énervé! Qu'est-ce que tu dis?
2: Non, non, non, non.
1: Quoi?
2: Non, non, non, non, non.
3: Le cancer!
1: Le cancer! Ok, mais bonne chance, Claude! Bye bye, les amis!
4: Énergie. 6h50, minutes sur Énergie 94.5 pour un autre édito de Martineau. Ce sera à 15h35 aujourd'hui dans Sa rentre au poste que vous pourrez l'entendre. 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Ya, je sais pas si vous avez vu passer ça en fin de semaine, un animal assez particulier qui a été aperçu à Boucherville se promenant dans les champs. Si vous avez vu passer les images, c'est assez spécial. On a l'impression que ça va être un petit chevreuil qu'on va voir passer dans ces images-là. Et tout d'un coup, c'est un kangourou qui est en cavale et qui se promenait. Pauvre petit kangourou.
3: Mais non, mais tu sais, c'est, on s'entend-tu que, mettons, monsieur, madame, tout le monde, là, tu te lèves la tête, je sais pas, t'es en train de, de boire ton petit cocktail ou un petit café.
4: Ou tu sais, tu passes en char vite, là. Hey, je pense que j'ai vu un kangourou.
3: Ça saute, ça, là.
4: Je pense que t'as halluciné, là.
3: Moi, j'aurais été curieux de voir la scène.
4: Au Québec, là. Je comprends. Et c'est un bébé kangourou qui s'est échappé d'une écurie vendredi après-midi à Boucherville. Et c'est un kangourou qui était détenu illégalement parce qu'on s'est rendu compte que c'est des gens qui n'ont aucune connaissance sur le sujet, qui n'ont pas les installations adéquates pour s'occuper de ce genre d'animal-là. Et on dit que la faune a confirmé qu'il n'y avait aucun permis non plus de garde d'animaux exotiques qui avait été délivré dans le secteur de Boucherville. Alors, on est sûr à 100% que c'est illégal. Ça a l'air que ça se fait assez régulièrement avec le Québec, d'ailleurs, des animaux exotiques comme ça qui sont transférés illégalement. On est une porte d'entrée en matière de braconnage de ce genre d'animaux-là.
3: Ah, cool, on est bon quelque part.
4: C'est le fun, hein?
3: C'est le fun. Kangourou, c'est dur à faire passer.
4: C'est pas juste des kangourous, là, plein d'affaires. Non, je sais.
3: Même bébé, un kangourou, c'est quand même imposant. Là. Non. Si tu veux faire rentrer ça, ça te prend de la volonté.
4: Oui, je suis d'accord aussi. Je serais pas comment on fait, là, mais on n'a pas assez de règlements qui sont en vigueur pour contrer ça. Fait que ça a l'air que ça rentre.
3: Mais ça te prend une bonne cage, j'imagine. Ça a l'air con, mais vite demain, on rit parce qu'on lit l'article, puis c'est quand même assez particulier. Mettons que demain matin, tu décides d'avoir un kangourou dans le cours, là. J'imagine que ça te prend des installations quand même assez
5: hautes.
4: Un
5: enclos.
4: Et ça ben, saute,
5: ça, c'est ça. Ça, une cage, ça, c'est pas un enclos. Ouais.
3: Qu'est-ce que ça mange, ça, un kangourou?
4: C'est une excellente question.
5: C'est pas un problème, ça.
3: Bon, j'imagine que ça
4: problème. Ça, c'est peut-être plus facile à trouver, mais comment s'en occuper, s'en entretenir.
3: Il y en a qui sont courageux, là.
4: Puis là, ben, ceux qui essaient de l'attraper, parce que là, ils seraient pas attrapés encore. On dit qu'on l'aurait vu samedi se promener aussi, là. C'est qu'on veut pas. Là, il y en a qui voulaient aller essayer de l'attraper au lasso, tout ça, puis on a dit. Ouais, c'est ça. Parce que c'est assez violent, ça, là, un kangourou. Là. Oh, oui, c'est ça. S'il se décide à te donner des coups, tu revoles assurément. On dit que ça, c'est la télésédation vétérinaire là, qui va être priorisée. Puis, pour l'instant, on l'a revu vers 15h samedi dans une plaine pas loin de l'autoroute 20. Imagine.
3: Hey, lui, il est perdu.
4: Coin de Boucherville, absolument.
3: Fait que dans le fond, on l'a pas pogné encore, là, ça je comprends. Éventuellement, il y a sûrement un zoo qui va le prendre puis tu le mettre dans un enclos pour s'en occuper. Là,
4: ouais, mais... c'est ça. On veut essayer de l'amener du côté du zoo. Voyons, j'oublie le nom en Beauce, là.
5: Ah, Miller Zoo?
4: Oui, le Miller Zoo. On veut le transférer là. Okay. Alors, on travaille conjointement avec la SPCA et le Miller Zoo. Puis, c'est ça. On veut pas que les gens s'occupent de le capturer. Là. On veut s'en occuper. Il y a une façon de faire particulière.
3: Mais d'après moi, ça peut être malin, ça. Ça
4: ben oui,
3: rien,
4: ben oui, ça peut être malin, kangourou, absolument.
3: Je regarde que ça mange. Pas si pire. T'sais, herbes, feuilles, fleurs, pousses, fruits et des insectes.
5: J'ai un truc pour l'attraper, moi.
4: Oui?
5: Checkez bien ça. J'en ai un dans mon écran, moi. Skippy! Skippy!
4: penses que Skippy pourrait l'attirer?
5: Pourquoi pas?
4: Devenir son
5: Skippy,
4: ami.
5: Skippy, il fait des miracles dans cette émission-là, Skippy. Ouais. Au pire, on amènera le vagabond renfort avec.
4: Skippy, notre ami le kangourou, ben pour ceux qui n'ont pas été élevés avec ça.
5: Le bout de s'en vient.
4: 8 000 $, hein, que ça aurait été payé, ce bébé kangourou-là.

0: Jonathan nous dit que c'est un wallaby et non un kangourou. En tout cas, dans l'article qu'on a, nous autres, officiellement, on parle de kangourou, mais ça se peut que ce soit un wallaby, c'est possible. Et effectivement, personne ne peut l'attraper là, parce que le ministère ne donne pas l'accord pour le capturer, là, c'est ça exactement. Et posséder un wallaby au Québec, c'est légal. Mais en tout cas, dans l'article de... Moi, je vois l'article de TVA, puis ça circule un peu partout aussi. On parlait vraiment d'un kangourou.
1: En hiver, c'est de l'entretien. Je suis en train de lire ça. C'est comme n'importe quoi. Un chien, c'est de l'entretien. Imagine un kangourou.
0: Non, mais en hiver, c'est pas habitué, tu comprends. Il vit pas dans la neige, lui-là.
1: Tout dépendant de l'espèce, là. Ça dépend de l'espèce.
2: L'enclos chauffé. Mylène, as-tu remarqué le terme anglais de Skippy? On dirait que ça dit Skippy, la bouche pleine de mouches. Tu as entendu?
0: Ah oui, oui.
2: Ah ouais, écoute ça, Pierre. Skippy, la bouche pleine de mouches!
0: Il aime ça, les mouches! Hey, bon. Il se nourrit de mouches, alors!
2: Ah, ouais, regarde,
0: la bouche pleine de mouches!
2: C'est ça,
0: ça! Ah. Bon, espérant qu'il le retrouve.
2: La journée est faite!
0: Ouais, c'est ça! Un petit bébé, kangourou ou wallaby, en tout cas, mais il se promène, là, puis il ne doit pas trop savoir.
2: Comme,
0: comment se débrouiller au Québec, là, effectivement. Vincent Vallière et

0: 6h59, minutes sur Énergie 94.5. On a un autre chum, Mathieu Villeneuve, qui nous a envoyé un micro sur l'iHeart qui pourrait assurément vous intéresser ce matin si vous vous promenez dans le coin de Saint-Ambroise. Non, pas Saint-Ambroise. C'est vrai, il nous parle de Saint-Ambroise, mais il nous parle plutôt d'entre La Roche et Héberville. Quelque chose, une route qui est rouverte ce matin. Les détails avec Mathieu.
1: Hey, bon matin la gang. En parlant de route barrée Saint-Ambroise, moi je peux vous confirmer que entre La Roche et Héberville, la route est barrée depuis un petit bout. Depuis vendredi, fin d'après-midi, elle est ouverte. Ils ont fait un ponceau temporaire, puis après ça, il y a une lumière qui nous permet de traverser un bord à la fois. Mais je peux vous confirmer que c'est fini le détour par Saint-Bruno. On peut passer par La Roche. Bonne journée la gang, bonne journée à toutes les auditeurs d'énergie. Ciao!
0: Ciao pour nous commencer la semaine en plus, Mathieu. Merci beaucoup, très pertinent. Hey, écoute, il y en a qui vont être bien contents ce matin d'apprendre ça. Mathieu, ça va être plus facile peut-être de se rendre au travail aujourd'hui. Alors, merci beaucoup. La météo ce matin, c'est plus gris, ce sera gris et ça va demeurer gris pour aujourd'hui.
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0: 12 au Saguenay, 13 au Lac, c'est ce qu'on a avec des averses aujourd'hui. C'est ce qu'on nous prévoit. Demain, un petit mélange de soleil et d'averses. Peut-être des orages. Et après ça, je vous en parle parce que le soleil sera de retour. Là. Mercredi, jeudi, là, 24-25 degrés, c'est de retour également. Alors, pour aujourd'hui là seulement, on part pas en peur avec ça. Là. On déprime pas. Là. C'est ça. Lundi, il pleut. Bah, puis c'est pas grave. Là.
3: On passe au travail.
0: Non, on va passer au travers.
3: On va passer au travers.
4: Et si je pleure...
0: Diquet nous dit quoi?
3: Ouais.
0: Dans quelques instants, mon bon Diquet.
3: Écoute, on n'en a pas parlé beaucoup la semaine dernière, mais le Rocket de Laval qui cherche un coach, et il y a bien des gens dans la région qui suggèrent Yannick Jean.
0: Ah oui?
3: Ils vont vous dire pourquoi ça n'arrivera pas.
0: OK.
4: Bon, il vient nous péter la bulle le matin.
3: Ah oui.
4: Pam, pam, pam.
3: Ben oui.
0: Dans les prochaines minutes. Sur Énergie, Pérusse est là pour commencer votre lundi matin, puis on s'informe également dans quelques instants ici dans le Boost. Ah!
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7: Ah, ouais?
6: Ça va te prendre bien du temps avant de tomber sur mon dernier avis.
7: Oh, je me suis assis sur quelque chose, là.
6: Ah, ouais?
7: Un papier. Dernier avis. Vous n'avez pas effectué votre paiement.
6: T'es tombé plus vite dessus que je pensais.
5: Un organiste chanteur qui joue dans un salon bar, c'est un petit peu en voie de disparition.
8: OK, de retour pour un autre set. Mon nom, c'est Guy. Je suis l'organiste du bar Le Gouffre dans le motel Bienvenue. Parce que y en a qui me demande, le motel, il s'appelle Bienvenue, TV Couleur ou Vacancy. Le nom, c'est Bienvenue. Ou si vous préférez Bevan, tel qu'écrit sur l'enseigne un petit peu cassé. Ah, il y a des gens qui viennent se joindre à nous, là. On va leur dire au revoir parce qu'ils reviennent de bord déjà. En tout cas, je vous dis, je m'appelle Guy, je suis l'organiste.
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0: Il est 7h02 sur Énergie 94.5 en ce lundi 15 juin. Puis on parle de quoi dans l'actualité ce matin?
3: Et des fois, tu vois qu'il y a des vagues en politique. Quand il y a un éventuel parti qui pourrait juste dominer aux prochaines élections, il y en a qui veulent faire partie de cette élection-là. Donc, du côté de Robert Val, il va avoir une investiture à 3 pour le Parti québécois. Parti québécois qui, selon les sondages, est toujours bien populaire. Et les 3 qui seront de l'investiture pour Robert Val, on parle de Luc Simard, Isabelle Thibault et Thomas Godreau. Luc Simard qui a été longtemps préfet de la MRC. Si tu regardes aussi Thomas Godreau, ben lui a déjà été pour le Parti québécois. C'était dans Dubuc de souvenirs. Donc, ces 3 gens-là, ben... c'est les membres du Parti québécois qui vont voter pour savoir lequel sera le candidat dans Robert Val. Mais tu sais, vous allez voir, là, je pense qu'ils n'auront pas trop de misère à se trouver des candidats pour la prochaine campagne. Là, on a une petite pause d'été, là. Rapidement, on va se parler d'élections. Vous allez voir. C'est juste PSPP et les libéraux en fin de semaine avec les histoires de
0: misère.
3: Ça, on est là.
0: Fait que, la chicane est pognée.
3: La campagne, ça s'en vient à grands pas, les amis. Moi, je suis bien content. Voilà, c'est tout.
0: Merci beaucoup. Avec Benoît, une nouvelle info ce matin, on parle dans l'actualité, attendez un peu, j'y arrive, c'est le jour 2, voilà, d'un nouvel accord de paix au Moyen-Orient.
12: Tout à fait. Les États-Unis et l'Iran sont parvenus finalement à un accord préliminaire là, visant à rouvrir le détroit d'Ormuz, mais aussi à prolonger un cessez-le-feu donc au Moyen-Orient. Les détails de l'entente n'ont pas encore été dévoilés. Une signature officielle est prévue ce vendredi en Suisse. Donald Trump croit que l'accord apportera la paix et la sécurité à toute la région. L'annonce a quand même fait chuter les cours du pétrole de plus de 5 % sur les marchés internationaux. Chez nous maintenant, Paul Saint-Pierre Plamondon n'a pas du tout l'intention de se rétracter sur son questionnement d'une possible association entre le Parti libéral du Québec et le crime organisé. Le chef du Parti québécois a reçu une mise en demeure des libéraux hier pour retirer ses propos en lien avec le financement de la course de Pablo Rodriguez. On écoute la réaction du chef péquiste.
13: J'ai pas fait une affirmation sur le Parti libéral du Québec. J'ai fait une affirmation sur mon indignation devant le fait qu'on sait, grâce aux journalistes, qu'il y a eu du financement illicite dans la course à la chefferie 2025, mais on n'a toujours pas de réponse. Et c'est dans ce contexte-là de réclamer des réponses sur d'où vient le financement que j'ai soulevé des questions.
12: Enfin, Mark Carney est à Évian, en France, pour participer au sommet du G7 aujourd'hui. La rencontre a lieu au lendemain de l'annonce de cet accord de paix entre les États-Unis et l'Iran. Mark Carney doit s'entretenir avec le président du Conseil européen, Antonio Costa. Donald Trump doit lui aussi participer aux rencontres prévues cette semaine. On ignore encore si un tête-à-tête est prévu avec le premier ministre du Canada. Voilà, c'est complet. Pour tous les détails et autres nouvelles, visitez lenouveau.info.
14: Merci, Benoît. C'est réglé. La Coupe Stanley appartient aux Hurricanes de Caroline, qui ont battu hier les Golden Knights de Vegas 3-0. On va se le dire, l'arrivée de Brandon Bossy dans la série a possiblement changé les choses pour les Hurricanes. Et les Hurricanes qui ont été dominants en série. Et c'est d'ailleurs Jordan Stahl qui a marqué 6 buts lors des 5 premiers matchs de la finale, qui s'est mérité le trophée Conn Smythe remis aux joueurs par excellence des séries. Mais 12 points en 19 matchs. Mitch Marner, 29 en 22. Ils n'ont pas gagné, là.
15: Mais non, je sais.
14: Moi, j'étais convaincu que c'était Mitch Marner qui gagne pas. J'étais convaincu que Mitch Marner de gagner, là.
15: Mais regarde. Que... Hey, ça aurait-il été dans la face de Toronto, ça?
14: Je pense que c'est dans la face de Toronto. C'est déjà dans la face de Toronto, je pense. Il n'y a pas trop de problèmes, là. Les Knicks de New York, eux, ont remporté un troisième titre de la NBA, leur premier depuis 1973. Hey, ça fait tellement longtemps, là. J'étais même pas né. Par ailleurs, en course automobile, Lewis Hamilton a remporté le Grand Prix de Barcelone sur Ferrari, porté son total de victoires à 106, un record quand même pour lui, donc bravo. Et pour ceux qui s'intéressent, Lance Stroll, pas fini.
15: Oh, Aston Martin cette année.
14: Ouais, Lance Stroll, hein. Ça a l'air qu'il est détestable en plus.
15: Oh!
14: Ça a l'air qu'il est vraiment pas fin.
0: Ouais, il paraît.
14: Mon père est riche. Ouais, c'est pas mal ça. C'est pas mal ça qu'on va retourner de Lance Stroll. Et le mondial de soccer, ben, y a des matchs à l'affiche aujourd'hui. Juste pour vous rappeler que le Canada, c'est pas avant jeudi son match contre le Qatar. Et Yankees Blue Jays hier, ben, victoire des Bombardiers du Bronx, 8-3. Hey, sur Toronto. Hey, t'es sur Toronto? On a connu tout vendredi soir à Toronto. Hein? T'avais le match au BMO Field de Team Canada contre la Bosnie-Herzégovine. Et le soir, t'avais les Blue Jays. Et les deux événements, c'était full plein. Là. Ça, c'est un duel de sport.
15: Oui.
14: Salutations à Montréal.
15: Ouais, mais quand tu regardes les matchs des Argonauts, ça a l'air plus tranquille un peu.
14: Pas
15: ma faute.
14: P.A.
15: C'est
14: P.A. Fais-moi plus jamais ça. Là.
15: Je sais que c'est pas au même niveau.
14: Milène, attache-moi.
15: Comme tu disais tantôt, ils peuvent pas frapper.
14: Non,
15: pour
14: parle plus. Là, tu me parles de football canadien.
15: Je sais.
14: Non, mais là, moi, je te parle de ligue majeure. Non, je te parle de la plus grosse compétition au monde. Plus tu m'arrives avec les Argonauts.
15: Ils sont pas parfaits à Toronto.
14: Mais non! Ils ont du choix d'un cadeau. Ils ont du basketball. Ils ont du. Ah non, mais c'est vrai. On a le CF Montréal. Hein? Le CF Montréal qui développe pour on sait pas trop qui, on sait pas trop quoi. Puis on a les. Ben, les Alouettes, c'est le fun, là. Mais c'est pas.
15: C'est le fun, mais.
14: C'est le fun, là. Mais non, mais c'est le fun, les Alouettes. Mylène, je te donne la porte. Fais ce que t'en veux. Je m'en.
0: Ben, avec plaisir. Ben,
14: je
0: sais
14: plus parce bien que... faire. Oh.
0: Tu nous as parlé que c'était réglé pour la Coupe Stanley avec les Hurricanes de la Caroline il y a quelques instants. Ben, c'est réglé aussi pour Survivor Québec. C'était hier soir la grande finale. Si jamais vous n'avez pas écouté l'émission, vous voulez pas savoir qui gagne, ben fermez votre son pour 2 secondes. C'est fait. Et Catherine.
14: Pas plus là.
0: Catherine a été la grande gagnante. Écoute, ça a été très serré. 4 votes contre 3. Elle était contre Isabelle. 100 000 $. Donc, c'est elle qui empoche le grand prix, mais surtout le titre ultime de la dernière survivante de cette 4e saison de Survivor Québec. Et on va lui parler ce matin un petit peu plus tard vers 8h45.
16: Dis quoi?
14: La semaine passée, on a appris que Pascal Vincent quittait le Rocket de Laval, devenait adjoint avec la formation de Seattle. Et c'est une bonne chose. Pardon?
15: On l'a-tu échappé ou...
14: Ben ça a échappé.
15: Tu sais, garder dans l'organisation à Montréal, ça aurait-tu été intéressant?
14: Pourquoi tu veux garder... Mais tout? À la place de qui?
15: Je sais pas, là. Tu...
14: Elle a monté en haut avec le gros club,
15: ouais,
14: comme adjoint.
15: Tu sais, c'était quand même un bon coach.
14: Oui, mais la terre est remplie de bons coachs. Oh, puis Trevor Letoski, j'ai vu des gens dire, tu sais, Trevor Letoski, lui qui parle plus souvent à Marc Denis que Martin Saint-Louis dans l'air du bain, là, le roux, là, ben, il est tout roux, il est brun, tu sais, sous le roux un peu. Je le juge certain, c'est un bon coach. Fait que, tu sais, pourquoi tu clairerais pour faire de la place à Pascal Vincent? Puis Pascal Vincent, là, qui vont dire, oh, mais là, il est en chef dans la ligne américaine, il s'en va avec adjoint. T'as peu, là. C'est parce que là, c'est fini les rails d'autobus. C'est fini le poulet ses genoux. C'est fini la pizza ses genoux. Et c'est même fini la pizza au poulet ses genoux. Là, lui, il va manger des gros steaks pis tout. Non, il est dans, pis, non, il voyage en avion pis c'est fini, là. Il
15: doit être payé plus cher aussi.
14: Là. Peut-être aussi, tu sais. Fait que juste ça, ça vaut à peine, tu sais. Tu comptes de dépenses aussi, c'est le fun. Tu réclames tes frais, ton petit perdième. C'est le fun, un petit perdième. Perdième. Ah oui, des perdièmes. Des perdièmes.
0: Ah oui.
14: Perdièmes pour dîner, pour donner, pour souper, n'importe quel. Perdièmes pour aller faire n'importe, pour boire. Perdièmes. Donne-moi ça, des perdièmes. Bon. Là, maintenant, on cherche un coach chez le Rocket de Laval. Et il y a le nom de Sylvain Favreau qui circule beaucoup. Sylvain Favreau, c'est pas lui qui faisait ça. Ça, c'était Marc Favreau qui faisait ça. Je vois beaucoup de confusion entre les gens.
0: Oui, merci de le spécifier. Tout le monde se pose la question.
14: Je sais, Mylène, je suis là pour ça. Sylvain Favreau dirige Drummondville. Puis c'est un gars qui est... Mais j'ai fait le saut parce qu'on parle, hey, c'est un jeune coach. Puis il a pas l'air vieux, mais il a quand même 48 ans. Fait, OK, ça paraît pas, mais 48 ans dans le monde du coaching... Si t'as pas touché au pro encore, tu commences à être vieux. Mais tu sais, Sylvain Favreau, il est sur la liste. Il est sur la liste, puis ça va probablement être lui. Il y a Benoît Gros également, un nom qui revient souvent, qui était à KHL, qui a démissionné, qui a déjà fait de la Ligue américaine. Puis là, autre chose, si tu postules le Rocket de Laval, tu te dis, hey, je vais peut-être avoir une chance de monter en haut, tu sais. Pas à court terme, parce que je pense, puis ni à moyen terme non plus, parce que je pense que Martin Saint-Louis est encore ancré à Montréal pour un bout. Et là, il y a des gens dans la région, puis même ailleurs au Québec, j'ai vu le nom d'Yannick Jean sortir.
15: OK.
14: Est-ce que je pense que ça va arriver? Absolument pas. Est-ce que je pense que Yannick Jean pourrait faire la job? Absolument. Mais pourquoi ça arrivera pas? Parce que Yannick Jean, pour des raisons qui lui appartiennent, pour des raisons, puis lui, il a toujours dit, sa famille passait beaucoup pour ça, puis lui, il veut travailler sur son club, n'a jamais vraiment fait partie du programme des Canada des moins de 20 ans. Puis, je sais qu'il a déjà fait, je pense, les moins de 17 à une année rapidement. Mais...
15: C'est vrai qu'on l'a pas vu là. Hein? Jamais,
14: non,
15: jamais,
14: non.
15: Jamais.
14: Yannick Jean n'a jamais
15: été. Je pense qu'il n'a jamais été mentionné pour peut-être que des rumeurs disent qu'il va être le coach. Ou...
14: Jamais. Puis même avant, là, même avec Pascal Vincent arrive ou des choses comme ça, Yannick, de ce que j'ai entendu, c'est pas un gars qui postule ben pour monter pro. Parce que monter pro, là... Tu sais, autant pour un joueur que pour un coach, c'est du sacrifice, là. Il pourrait, je sais pas que c'est le cas, mais tu sais, il y a des coachs qui ont décidé, même partir du junior, puis à se ramasser East Coast, puis dans des conditions, tu sais, ordinaires. T'es aux États-Unis, ta famille, t'es déménagé avec toi pour peut-être un an et demi, deux ans, tu sais pas, autant à peine, tu sais. Lui, il a jamais voulu faire ça, Yannick Jean. Puis, à Chicoutimi, là, il vient de gagner dans son patelin. Il y a deux mains sur le volant. Reconstruction qui s'en vient. Tu sais, il me dit, il va avoir de l'ouvrage, mais tu sais, ça se fait. Tu sais, mais il va être là. Puis, je pense qu'il est heureux de même. Il y a des gens dans la vie qui, à un certain niveau, sont heureux. Je dis pas que si le Rocket appelle pas Yannick Jean, qu'il va pas écouter. Mais ce que je dis, c'est que Yannick Jean est très heureux dans le junior. Tu sais, là je parle de Chicoutimi, la Victo, t'es con. Tu sais, il est heureux dans le junior majeur, Yannick Jean. Puis, je pense que ça va rester de même. Puis, il n'y a rien de mal à ça.
15: Puis l'année passée, il avait signé pour une couple d'années encore. Là.
14: Ouais, mais ça veut rien dire, ça. Si le Rocket l'appelle, ben,
15: ouais, c'est ça.
14: Quand tu montes en haut, là, tu sais, il peut pas aller à Bécamo, exemple, mais si le contrat t'amène plus haut, d'un échelon plus haut, il te laisse partir. Il n'y a pas de problème avec ça.
0: C'est comme des artistes qui veulent pas aller en France, qui veulent pas percer ce marché-là.
14: Il y en a que ça les intéresse pas.
0: Ils n'ont pas besoin de ça.
14: Ils sont heureux de même.
15: J'avais parlé avec des membres de l'organisation à Mané, je leur disais, Yannick, pense qu'à Mané pour aller plus haut. Des gens qui sont connectés, puis ils nous disaient, la Ligue nationale, puis la Ligue américaine, c'est pas de contact. Là, tu iras pas là. Faut que tu ailles les bons numéros de téléphone, faut que tu connaisses le bon monde, faut que
14: tu fasses partie du programme de Team Canada.
15: Oh ouais, faut que tu ailles le timing aussi qui fait en sorte que tu vas avoir l'opportunité de monter. Faut que quelqu'un t'amène là.
14: Puis des fois, garde Arrêt Tourigny. Arrêt Tourigny, une manée, c'est expatrié dans la Ligue de l'Ontario pour aller coacher en Ontario. Fait que, tu sais, c'est-tu le genre d'affaires que Yannick Jean voudrait faire? Je ne pense pas. Fait que, oubliez ça, là. Ça serait. Puis Yannick a 50 ans. T'es un petit peu plus jeune que moi. Fait que, mais tu sais, ça veut-tu dire que ça est. Tu sais, parce que quand tu t'en vas dans le pro, il faut que tu fasses tes classes. Puis si le Rocket de Laval regarde, tu dis, ouais, c'est un candidat intéressant. Mais je serais très surpris que ce soit lui qui soit coach là-bas. Je pense que Yannick est bien heureux comme il est là. Puis écoute, s'il va, tant mieux, mais je serais très surpris. Très, très, très surpris.
0: Merci beaucoup, Dicky. Dans les prochaines minutes, on va jouer à « Connais-tu bien ton ancien magasin? » Les vieux commerces, les vieux magasins du Saguenay-Lac-Saint-Jean. On s'en va là-dedans pour vous donner la chance de gagner une paire de billets pour aller voir la pièce de théâtre « Voleur d'occasion » qui sera présentée à la Dame en Terre du 2 juillet au 29 août. C'est la nouvelle pièce d'été qu'on va présenter
14: cool,
0: en théâtre
14: ça.
0: D'été. Ouais.
14: Et place en plus. Comment? J'allais voir des pièces-là, c'est super le fun.
0: Oui, vraiment. À la Dame en Terre, vraiment. Dame en Terre. .qc.ca d'ailleurs pour tous les détails. Vous voulez mettre la main là-dessus, ça vous tente de découvrir cette nouvelle pièce de théâtre-là ou faire quelque chose de différent, de nouveau cet été. Théâtre d'été, c'est souvent très drôle. C'est le fun de les voir live sur scène. Oui. Les comédiens, c'est autre chose qu'à la télé. Ben, 6-12 dont je veux jouer. Allez-y dès maintenant pour jouer avec vous autres, avec votre nom dans les prochaines minutes. Young Folk à 7h14 au 94.5 Énergie. On vous souhaite un bon lundi matin. On est

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2: 7h19 minutes sur Énergie dans le beau, qu'on vous envoie au théâtre cette semaine à la Dame en Terre. Nouvelle comédie éclatée présentée du 2 juillet jusqu'au 29 août. Pièce de théâtre qui a pour titre Voleur d'occasion, qui parle d'une certaine Denise qui est endettée jusqu'au cou et qui pense avoir trouvé la solution parfaite, orchestrer un faux vol de voiture pour frauder ses assurances. Il y aura quelques quiproquos. Que serait un théâtre d'été sans quiproquo, Dickey? Je te le demande.
3: Puis on s'en connaît là-dedans. Hein?
2: Oui.
3: On a tous déjà voyé nos chars là-dessus. Hein?
2: Séduction et combine douteuse et rebondissement, une comédie éclatée. Donc, damentaire.qc.ca pour les détails, pour réserver vos billets si vous avez envie également de réserver vos places à l'avance, mais pour gagner 2 billets à tous les jours, ça se passe dans notre jeu ici à Énergie. Donc, dans le boost, et ce matin, c'est Connais-tu bien tes anciens magasins? Et c'est Jonathan qui est avec nous autres ce matin pour jouer. Salut!
4: Allô?
2: Comment ça va?
4: Ça va bien, vous autres?
2: Ben oui, yes. Ça va super bien. Connais-tu bien tes anciens magasins, Jonathan? Es-tu un pro?
4: On va voir.
2: Ah, c'est ce qu'on va voir.
3: T'es pas dans confiant, là. Je le sens pas en contrôle.
2: Correct.
3: Moi,
2: j'ai confiance en lui.
3: T'es un gars de quelle place, Jonathan?
4: Jonquière.
5: Ah, OK.
2: Ah, vas-tu l'aider?
5: Ouais.
2: Peut-être. Ça nous prend 2 bonnes réponses sur 3 pour gagner ta paire de billets pour la pièce Voleur d'occasion. Alors, bonne chance, Jonathan, c'est parti.
3: Jonathan, question numéro 1. En juin 2022, on annonçait que son restaurant iconique d'Alma allait changer de nom pour le Normandin. Quel était le nom de ce restaurant-là avant de s'appeler le Normandin?
4: Scott Crotty.
3: Non!
2: Ouais, j'aurais dit ça aussi parce qu'à Chicoutimi, c'est ce qui est devenu le Normandin.
3: Goofy!
2: Ah!
3: C'est Goofy! Ben oui, tabarouette!
6: Ils ont gardé la poutine de chez Goofy d'ailleurs. Je sais pas si elle est encore là sur le menu, mais.
3: Jonathan, t'as quel âge à peu près?
4: 42.
3: OK. C'était situé à Rivida dans le Carré des Vies. C'était un magasin très populaire. Il y avait de tout dans ce magasin-là, dont un grand comptoir lunch. C'était vraiment dans le Carré des Vies. C'était un magasin très populaire. Il m'a donné un indice, OK? Tu vas le prendre, l'indice?
4: Oui.
3: Pense à une planète.
2: On est dans les quelles années, là?
3: 70-80.
4: OK. Planète.
3: Ouais.
2: Nomme-en une. Une des plus populaires.
6: T'as pu refaire ça tout, mon vieux. Tu...
3: Ouais, Mars? Non, c'est pas Mars.
2: Non?
3: C'est pas Mars. C'était Jupiter.
2: Ah, Jupiter.
4: On
3: ne
4: connaissait
3: pas. Non, ouais, c'était la plus dure.
2: Colin, c'est pas facile ce matin.
6: Moi, je suis en train de refaire la toune de ma tête. Lequel des noms qui m'ont vieux, tu m'as jeté sur une. Lequel qui fit le plus.
2: Nouvelle planète, ouais, c'est ça.
6: Vieux, ça sonne bien.
2: Ben écoute, Jonathan, tu sais, de passer une belle journée, on va devoir aller au 6-12-12 pour le droit de réplique.
4: Merci,
2: hey, salut, ça nous a fait plaisir de te jaser ce matin.
3: Là, pour le 6-12-12, je cherche un magasin qui a fait faillite en 1996. Fermant 217 magasins. Il y en avait un Chicoutimi, il y en avait un Jonquière. Alma, je ne sais pas. Mais c'est un magasin très spécial où il n'y avait aucun étalage, aucune allée, aucun vendeur. Tu rentrais dans le magasin, tu prenais un carton et un papier, puis tu prenais le catalogue, il t'indiquait ce que tu voulais dans le catalogue.
6: Ouais, là.
3: D'ailleurs, le catalogue était très populaire.
6: Un indice, ce n'est pas Taco Bell.
3: De quel magasin s'agit-il?
2: Il s'agit d'un magasin pour gagner votre paire de billets pour la pièce Voleur d'occasion, comédie éclatée présentée à la Dame en Terre du 2 juillet au 29 août cet été. Bonne chance, 6-12-12 pour nous répondre. Et dans quelques minutes, on va parler de quoi à 7h30?
6: OK, je vais nommer 2 mots-clés, OK?
2: Ouais.
6: Chien et pénis.
2: Oh, ah oui?
6: Oui. Je suis désolé.
2: On est là.
6: Je suis désolé.
2: Ça fait jaser quand même pas mal ce matin. Bloodline, Alex Warren et Jelly Roll.

0: 7h26 minutes, ça rappelle les bons souvenirs à tout le monde. La réponse du magasin qu'on cherche ce matin, dit qui?
1: Ouais, on cherchait un magasin en 80, ouais. Café Fayette en 96. Il y en avait un à Jonquière. Il y en avait un à Chicoutimi. Je sais pas si à Alma, il y en avait un, probablement. Et, il y avait pas d'allée. Il y avait pas de vendeur. Il y avait juste toi.
0: Un comptoir.
1: Un petit crayon. Avec un petit crayon de plomb. Avec un carton. Puis là, tu t'écrivais ce que tu voulais. T'allais chercher au comptoir. On a Élise qui a la bonne,
0: oui,
1: réponse.
0: Élise est avec nous autres. Salut!
2: Salut!
0: Comment ça va, Élise?
2: Ben, ça va bien.
0: Oui, bon, parle-moi de ça. T'es de quel endroit, toi?
2: Chicoutimi.
0: Chicoutimi, et quel est le magasin, ancien magasin qu'on cherchait dans notre jeu ce matin?
2: Distribution consommateur.
1: Ben non!
0: Est-ce qu'il faut que tu ailles répondre, Élise?
2: Pardon?
0: Est-ce qu'il faut que tu ailles répondre?
2: Oui, honnêtement.
0: Vas-y.
1: Vas-y.
0: Écoute, à travail, là, c'est bien n'importe quoi.
3: Attends, avais-tu un succès souvenir, Mylène?
0: Comme d'un?
2: Parce que Élise, un moment, s'il vous plaît.
1: Oh mon Dieu. On finit avec Élise en premier.
0: Oui. Élise était occupée.
2: Ben
0: ouais.
2: OK.
0: Ben, c'est correct. Écoute, tu travailles où, toi, Élise?
2: Équipement pour l'enseigner.
0: Ben voilà, c'est ce qu'elle a dit en répondant. Alors, c'est pas menteuse, hein?
1: Non. La vérité sort de la bouche de lui.
0: C'est ça. Connu. Ben écoute, bravo, on te laisse aller. T'es occupé. Une paire de billets pour aller voir la pièce Voleur d'occasion, c'est à toi, à la Dame en Terre, donc entre le 2 juillet et le 29 août prochain. On te souhaite un beau moment là-bas, puis merci beaucoup d'écouter le boost.
2: Ben merci à vous.
0: Salut, passe une très belle journée.
2: Bye, bonne journée.
0: Salut. Oh, je veux saluer Fred qui nous a appelé là-dessus aussi, puis qui disait, hey, moi, ça me rappelle tellement des beaux souvenirs. C'était mon magasin préféré. C'était le magasin préféré de tous les enfants à cette époque-là. T'allais là.
1: Il l'avait jamais.
0: Tu donnais ton petit carton, puis il revenait avec une boîte avec ton ce que t'avais acheté, ton cadeau, entre guillemets, là-dedans. Écoute, c'était malade, là. On entourait ce qu'on voulait, nous autres, dans le catalogue, avec un crayon.
1: Le magasin était décevant. Il l'avait jamais, moi.
0: Souvent, il l'avait pas. Ouais. En Gaspésie, moi aussi, souvent, il l'avait pas.
3: Ah, mais c'est là que j'ai eu une curiosité. Je me suis demandé à quoi ressemblaient les publicités à l'époque.
0: Ouais.
3: De consommation, de distribution consommateur. Écoute, gars, j'ai un exemple ici, là.
4: Je suis folle des bijoux. Les diamants me donnent le frisson. Et l'or, l'or. Et puis les prix sont tellement raisonnables chez Distribution Consommateur.
1: Ah, t'as pas à boire.
5: Prix de l'argent sterling à la personne aimée.
1: Ben non.
5: Faites-vous plaisir. Choisissez une chaîne à maillon de 16 ou 18 pouces.
1: Ah, non, la bonne toune, là.
0: Un maillon de 16 ou 18 pouces.
1: Il y a même une toune, là. Moi, j'en veux pour mon argent. C'est DAC. Ouais, c'est bon, ça.
0: Distribution.
1: Oh, consommateur. Ben ouais. Colique. Faites-vous plaisir.
3: Oui.
1: Non. Il connaît pas ça, moi, ça.
0: Il est allé sur le fly, il pensait qu'il avait pas.
1: Va nous parler de tennis, là.
3: Il faut que j'ai 37 ans, j'ai tout le temps de le connaître, Distribution.
0: Écoute, j'ai 47, bonne question.
3: Je pense pas. 37, j'étais assez limite.
0: Après moi, non, ouais.
3: C'est limite, je pense.
0: C'est ça.
1: T'es limite dans ma des affaires.
3: Il y a tellement de sous-entendus là-dedans.
1: Non, il n'y en a pas, c'est clair.
0: C'est l'ancêtre d'Amazon, non? Ouais, c'est ce que bien du monde nous a écrit, effectivement. C'est vraiment l'ancêtre d'Amazon.
3: Carrément, ben oui.
0: Ouais, vieille façon de fonctionner, effectivement. C'est gris aujourd'hui. C'est des averses qu'on prévoit pour le Saguenay-Lac-Saint-Jean entre 18 et 20 degrés. Et on a 12 au Saguenay et 13 au lac là, depuis très tôt ce matin. Ça n'a pas bougé ben.
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3: Bon, Dicky, Dicky, écoute, j'ai fait une recherche pour toi. Je pense qu'éventuellement, je vais avoir la chanson de la vraie, là.
0: De distribution au consommateur.
3: Ouais, check donc si j'ai la bonne, Mylène.
0: Ouais, vas-y donc.
7: Moi, oui. 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

0: Disco, oui. J'avoue, hein, ben, t'as envie de le feuilleter, là, ça. Bon, c'est assez.
1: Moi, j'en ai pas mon argent.
0: En passant, c'est à tout de Donna Summer, bon. She Works Hard for the Money. C'est pour ça que c'est accrocheur de
2: ben
0: même.
2: Oui,
0: là,
2: c'est vrai.
1: C'est vrai.
2: She
1: Works Hard
0: for the Money.
1: Ouais, c'est vrai.
3: Dans le fond, Mike Chirona n'a rien inventé.
1: Non, non. C'est ça.
0: Lui, parle-moi pas. Ça allait bien, mon matin. Avec sa grande face simple. Puis qu'à voir sa Christine grande face simple, Mike Chirona. Bon, taboute.
3: Changement de sujet.
1: Eh hey, ben, on a quelque chose pour toi, mon Dickey.
3: On va aller sur les bisounes ce matin.
0: Ah, bon.
3: Il y en a un, malheureusement, qui est une mauvaise surprise.
1: Oh,
3: non, attends un peu, regarde. On rit, mais c'est pas drôle, OK? On peut se le dire, là?
1: Oh, oui, non, non.
0: Ouais, mais qu'est-ce pas nous autres?
1: Non, mais Dickey, ça va te faire mal, là. Juste de l'entendre, ça va te faire mal.
3: C'est un homme de 41 ans, OK? On est du comté de Montréal. Ça s'est passé récemment. Écoute, ça s'est passé vendredi. On est en fin d'après-midi, OK? Quartier Hochelaga, Maisonneuve, à Montréal. Donc, lui, il se promène dans la rue, là. Tu sais, là, un moment donné, il y a un chien qui sort de nulle part. Et le chien lui mord la bisoune.
1: Le paquet.
3: Le pénis. Écoute, puis pour l'instant, on sait pas exactement c'est quoi les circonstances de ça, mais écoute, là, tu sais, TVA, tout ça, sont allés parler avec des gens qui étaient dans le secteur, avec des voisins qui ont entendu ce qui s'est passé. Et là, il y a une des dames qui dit, écoute, on a soudainement entendu crier fort, là. Elle a dit, tu sais, il y a souvent des chicanes ici dans le coin.
1: Ouais.
3: Fait qu'on pensait que, bon, c'est une chicane de plus. Fait que, tu sais, regarde, il y a rien à écrire à sa mère. Fait que, regarde, ça va se calmer, pis tout. Mais là, il voit que le gars, t'as peur, le gars, il est mal à manger, là. Parce que là, quand tu regardes les dégâts...
0: Il était mal à manger, mais là, il est rendu mal à manger.
3: C'est, il manque un bout.
1: Il en reste écoute, moins long qu'il n'avait.
0: À cause, ça a pas arraché.
3: Oui.
0: Au mouchon du studio.
1: Non, non. Imagine. Oh.
3: C'est un berger allemand.
1: Ça n'a pas de sens.
3: Il sort de nulle part et il a arraché un bout de pénis.
0: Ouais, mais le gars, était tout nu ou ben...
3: Non, il a passé au travers des pantalons, là. Il a passé au travers des culottes.
0: Écoute,
3: là, on nous dit qu'il l'a blessé au bas du ventre, il l'a blessé au scrotum, puis il a enlevé une partie de pénis.
1: Oh! Hey, sérieusement, on fait bien des jokes, mais c'est toute qu'une morsure, là.
3: Je sais pas pourquoi il s'en est pris, parce que c'est ça l'affaire qui nous manque présentement. C'est que là, les policiers de Montréal ont décidé d'ouvrir une enquête parce que on veut, tu sais, on n'a pas retrouvé l'animal. On n'a pas retrouvé le propriétaire non plus, parce que dès que l'animal a fait sa besogne, a fait ce qu'il avait à faire, on sait pas pourquoi, il a quitté. Puis il s'est sauvé. Puis le temps, tu sais, qu'on appelle les polices, qu'il vient de place.
1: C'était pas un chien de voisinage.
3: Tu sais, il est sorti de nulle part, puis il est reparti. Fait
0: qu'on n'a pas trouvé le bout de pénis non plus.
3: Ben ça, peut-être qu'on l'a retrouvé, à moins qu'il aille manger. Je sais pas, regarde, c'est dégueulasse.
1: Pas de bon sens.
3: Mais ça a l'air que, tu sais, le gars était sur le trottoir, OK? Là, il était magané, là. Il y avait du sang, là. Puis
1: voyons
3: il avait
1: donc,
3: du,
1: c'est sûr, c'est quelque chose, hein? Voyons donc.
3: Tu sais, puis moi, des fois, je me dis, tu sais, imagine ses prochaines dates, là. Faut qu'ils disent, il manque un bout.
0: Il ne doit pas penser à sa prochaine date.
1: C'est pas dans ses plans, c'est pas dans ses préoccupations actuelles, d'après moi.
3: Ça va-tu faire mal? Et là, elle a dit, écoute, là, la fille, elle est sans l'air qu'elle essaie de l'expliquer au journaliste. Elle a dit, écoute, là, le chien est arrivé. Là, il a comme mordu, là. Mais à point, c'est les parties génitales. Elle n'était pas capable de dire le mot pénis, mais bon, gars, qu'est-ce que tu veux que je te dise? Mais écoute, fait que non, c'est un homme de 41 ans qui, lui, il a vécu dur, là. Tu sais, lui, son orgueil, on s'entend qu'un homme, quand c'est touché dans l'entrejambe, ça vient toucher l'orgueil.
1: Moi, je me posais la question, ça, mettons qu'on l'a retrouvé ou qu'on le retrouve, le bout manquant, est-ce que ça peut se remettre? Est-ce que.
0: Ben là, il commence à être tard, là.
1: Ouais, là, oui, mais ça a l'air que oui.
0: Ça doit être jerky à l'heure actuelle, le bout manquant.
3: Soit, ouais, c'est ça, ou à ce temps, il est chanceux, il est juste circoncis, là.
0: Parce que, Mylène, souviens-toi du populaire John Bobbitt dans les
1: ben
0: années 90.
1: Ben oui, Lorena Bobbitt.
0: Il l'avait remis,
1: ouais.
0: Là.
1: Ouais. C'est vrai.
0: Ben, c'est ça, c'est ben, il l'avait ramassé dans le gazon tout de suite. Pis,
1: Mais c'est ça. Là, c'est peut-être un peu... Parce qu'on dit, avec les progrès de la chirurgie plastique, les urologues sont capables de faire une réimplantation pénienne, qu'on appelle un taux de réussite qui est assez élevé. Là, si la prise en charge est immédiate, là, on s'entend que lui, c'est ça, pas sûr qu'il a retrouvé. Puis on dit que dans les deux tiers des cas, les patients parviennent à retrouver une sensibilité des érections fonctionnelles, la capacité d'uriner normalement.
0: Ouais, c'est ça l'affaire.
1: Quand
0: là.
1: Même, c'est...
0: Comme un qui fait pipi à matin. Hein?
1: Ah non, sérieusement. C'est l'histoire est particulière. Là, on fait des blagues, je comprends. Là,
0: ça,
1: mais
0: on peut même parler de l'aspect ludique.
1: Chose,
0: ça, on peut même parler de l'aspect ludique du pénis, mais il faut qu'il fasse pipi, le gars. Là.
1: Ouais, c'est
3: mais
1: ça.
3: Pourquoi il s'est fait attaquer par le chien aussi?
1: Ouais.
3: T'sais, y'a-tu couru après? Y'a-tu gossé? Y'a-tu lancé de quoi dessus? On s'entend que le chien, mais qu'il le retrouve, ils vont l'euthanasier. Là. T'sais, s'il retrouve le bon chien, là, j'imagine que ça va être difficile. Là. Malgré qu'il y a de quoi qui traîne peut-être dans la gueule, mais.
0: Mais c'est terrible de dire, je vais dire là, mais moi, un chien me fait ça, puis je le vends, j'ai mes fous. Hey,
3: ouais, mais déjà allemand, d'après moi, tu perds le combat, là.
0: Ouais, mais c'est pas grave, il va être magané lui aussi,
1: c'est,
0: là.
1: Ben, puis c'est ça. Puis on le sait que la mangeoire des chiens, de ces types de chiens-là en particulier, un coup que ça a mordu, essaye d'ouvrir ça avec tes mains, c'est pratiquement impossible.
0: Tu sais, tu le fesses de côté avec tes. Tu essayes de quoi?
1: Hey, c'est
3: le cas de dire, il met le paquet.
1: C'est quelque chose, ça n'a pas de bon sens. Merci, PA. On se sent comme pas bien, là.
3: Ça fait mal d'y penser.
0: Imagine, tu fais le pas, t'as pas de pénis. Hey, imagine les gars, puis moi, puis PA, là, l'autre, comment est-ce qu'on se sent mal.
1: Je sais bien, faites vraiment pitié.
0: Ah, je sais bien.
3: Y a-tu sous-entendu dans ce que tu dis là?
1: Non, pas en tout.
3: Pas en tout.
1: Dans les prochaines minutes, on s'en va ouvrir la machine à café. Et on va avoir besoin de vous autres. On veut savoir, selon vous, quel est, en fait, un lieu abandonné qui marque le paysage au Saguenay-Lac-Saint-Jean, qui est là, qu'on, écoute, on le voit quasiment plus tellement...

0: Ça fait réagir beaucoup, évidemment, cet homme qui s'est fait arracher un bout de son pénis avec une grosse morsure d'un berger allemand. Ça s'est passé dans le coin de Montréal.
1: Oui, chez la gomme et son œuvre. Fait que si vous allez en
2: Montréal, touriste, Montréal.
1: Oh, regarde, t'es direct dedans, là.
0: Et il y a Sébastien Godreau qui nous dit, moi, le chien serait resté mort, c'est sûr, j'ai mal à sa place, c'est clair, t'as le goût de, tu sais, on s'entend qu'on n'a pas le goût de... d'y aller doucement avec l'animal qui se fait attaquer comme ça dans le paquet.
1: Vous vous surestimez pas mal versus un berger allemand, là.
0: Ouais.
1: Lui, s'il décide qu'il est en beau maudit, là.
2: Ah, mais là, l'instinct survie, PA embarque, là.
1: Ouais, je comprends, ouais, là. Mais lui, il est fort, là.
0: Ouais, ça doit être assez dur de se séparer d'un chien qui veut t'attaquer de même, là. Peu importe berger allemand ou autre chien, là. Mais, Martin nous dit, moi, un berger allemand, c'est hypocrite. Je me suis déjà fait mordre en vendant des barres de chocolat dans les maisons. Il s'était fait mordre.
1: Pauvre lui. C'est pas le fun,
0: là. Non plus, effectivement. Il y a sûrement certains facteurs qui pourraient nous en parler aussi. Puis, livreurs de toutes sortes.
3: Tu sais pourquoi?
0: Tu me niaises.
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0: Il y a un dossier intéressant dans le quotidien ce matin où on parle de ces cicatrices urbaines, que c'est comme ça qu'on les appelle, qui défigurent notre paysage au Saguenay. Aujourd'hui, c'est le dossier du Saguenay. Il y aura le dossier du lac Saint-Jean demain également. Puis on nous nomme et on nous présente certains endroits qui sont maintenant abandonnés, mais qui sont là, qui font partie du paysage encore. Puis tellement qu'on finit par oublier qu'ils sont là, par plus les voir. Entre autres, la brassette du capitaine.
1: Hey, ça, là.
0: Évident. La brassette du capitaine, tu passes devant. Tu
1: passes plus rien, là.
0: Vois-tu ça encore?
2: Je l'ai vu un matin encore.
0: Dans le sens que tu le remarques-tu ou tu le vois plus? Tu le remarques encore?
1: Des fois, il y a comme un char ou deux qui est stationné en avant. Tu sais pas c'est à qui, tu sais pas qu'est-ce que ça fait là. C'est bizarre. Ben, tu sais, il y avait. Puis
2: tu m'arrêtes de poser des questions, on nous donne dans le trouble.
0: Fermé depuis 2020, à la brassette du capitaine.
1: Parce que ça avait été racheté, mais on est arrivé dans la pleine pandémie. Fait que d'après moi, ceux-là qui l'ont acheté, là, c'est.

0: T'sais, d'après moi, ça n'a pas fait. Pas de leur faute.
1: On veut avoir les vôtres, d'ailleurs, là, si vous en avez qui popent, parce que quand on parle de ça, puis telle place au Saguenay-Lac-Saint-Jean, les endroits comme ça, abandonnés, qui font partie du paysage, qui marquent le paysage au Saguenay-Lac-Saint-Jean, qui sont encore présentes, là, qu'on voit comme l'ancienne école Sainte-Thérèse à Arvida également.
0: Mais ça, c'est pas très dérangeant, l'école Sainte-Thérèse, là, parce que, tu sais, elle est comme au bout d'une butte, loin du boulevard, tu sais, elle est encore en état de loin, tu le regardes, elle est belle encore, là.
1: Ouais.
2: Je trouve pas que c'est si pire que ça, là.
0: Puis il y a vraiment rien là-dedans, il y a rien, hein.
2: Depuis que la commission scolaire, parce que moi, j'étais allé au primaire à cette école-là, moi.
0: Ouais.
2: Puis depuis, la commission scolaire a pris ça comme bureau une manée. Puis la société d'archives, devait déménager là.
3: C'est vrai.
2: Finalement, ça a été bloqué parce qu'ils veulent absolument garder ça à Chicoutimi.
3: Okay.
2: Mais je vais vous dire une chose, là. Au troisième étage de cet édifice-là,
1: ouais.
2: On avait des cours d'anglais là-dedans, là.
0: Il y a des fantômes.
2: Puis t'as une vue sur le manoir, puis tu vois même le Saguenay, là. C'est magnifique.
3: Ouais. Très cool.
2: C'est magnifique.
1: Vous irez voir les photos qu'on a mis dans le journal Le Quotidien. Pour vrai, c'est super intéressant. Plusieurs photos pour les différents sites. Et il y en a un qui est marquant pas mal aussi avec l'autodrome Saint-Félicien, l'autodrome Chicoutimi.
3: Oui, c'est vrai, ça.
1: Autodrome Chicoutimi, il se passe plus rien là depuis un bon moment, là.
3: On voit que la piste est encore là, il y a une bâtisse qui est à côté, il y a même, c'est quoi, c'est-tu un trailer de camion qu'on voit, c'est-tu ça?
1: Ouais, c'est pas trop, la bâtisse rouge, là, qui est encore là.
3: Mais il doit y en avoir qui se réunissent là encore, tu sais, des jeunes ou quoi que ce soit, puis il doit y en avoir qui s'amusent un peu là, là.
1: Sûrement.
3: J'ose croire.
1: Il y a eu toutes sortes d'idées de relance. Finalement, on dit que c'est l'entreprise Gazon Savard qui a acheté finalement en 2013. Puis il y a un changement de zonage qui a été fait. Alors, ce qui est autorisé maintenant, c'est des affaires de nature agricole ou horticole. Exploitation forestière, pépinière, gazonnière, tout ça.
3: Et puis encore des vieilles images là, de l'époque quand ça roulait justement, là, tu sais.
1: Ouais.
3: Hey, c'était pareil, c'est une belle place.
1: On veut savoir les anciens endroits comme ça abandonnés au Saguenay-Lac-Saint-Jean qui marquent le paysage. Marie-Lou nous parle des promenades du boulevard à Dolbeau.
3: Ils ont besoin d'amour.
2: Il y a bien des centres d'achat dans la région qui ont besoin d'amour, là.
3: Ah, pas juste ça, vois-tu, moi, ce que j'ai noté, entre autres, le terre-plein sur le boulevard Talbot. On dirait, pour vrai, là, y a-t-il quelqu'un qui va s'en occuper comme pour de ça?
2: Le gazon est long, ben.
3: Puis les arbres sont tout le temps en train de mourir, là. Ça n'a pas de bon sens.
2: Viens à Rivida, tu vois, il y a du beau gazon long, c'est terre-plein aussi.
3: Puis le rond-point aussi, là, à côté de l'hôpital, là. Tu quelqu'un qui peut couper les arbres qui sont là, là. On va même plus à statue. C'est abandonné, ça. Fait que ça, c'est ceux-là que j'ai noté, gars.
1: Ben nous rappelle les tournois de cribble à la brasserie du Capitaine. Il y en a qui ont eu des bons moments là-bas, évidemment, avec ce bel endroit-là.
3: Danny, lui, gars, lui, il va plus général. Les routes et surtout le boulevard Saguenay.
1: En général.
3: J'avoue que c'est laissé à l'abandon, quelques endroits.
2: J'ai Michel qui m'écrit, puis ça, c'est vrai qu'on la voit presque partout dans la région, la grosse tour d'eau Saint-Jean-Vianney.
3: C'est vrai.
2: On la voit de bien des places. Oui, là. On la voit vraiment de bien des places. C'est vrai.
1: L'hôtel Grand Nord à Saint-Ambroise, qu'on nous écrit au 6-12-12. L'église à Métabetchouan, c'est clôturé tout le tour. On peut plus rentrer là. Elle serait trop vieille, il paraît. Frédérica qui nous écrit ça via le 6-12-12. Étienne nous parle des 400 coups. Sur la Saint-Dô. La Saint-Dô complet a été nommée aussi.
3: Oui. Par quelqu'un qui la connaît très bien.
1: Ouais.
3: Je pense qu'on peut le dire. C'est qui, là? C'est Daniel Giguère, tu sais, de la VM, qui le dit. La Saint-Dô a besoin d'amour, là, tu sais.
1: Ouais.
3: Quand c'est un propriétaire d'une entreprise qui est sur la Saint-Dô qui dit ça,
1: On est d'accord. C'est plus comme dans le temps, ça, c'est clair, là. André nous parle des, serres pépinières de Turville à Mistassini. C'est abandonné depuis des années. À Dolbeau, dans le Bas-Saint-Laurent, un petit peu. Non, là, je pense qu'on...
3: Alors, c'est beaucoup de textos.
1: Ouais, c'est ça. C'est la même chose, là.
3: L'hôtel Grand Nord, l'avais-tu dit? Il se passe
1: on l'avait mentionné aussi. Effectivement. Ouais. Alors, c'est les bâtiments comme ça. Ça va se poursuivre demain, le dossier, dans le quotidien avec les endroits abandonnés, les cicatrices du paysage du lac Saint-Jean demain, que vous pourrez aller lire et vous rappeler de bons souvenirs.
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1: 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Et on a une question en lien avec Papa Roach toute la semaine d'ailleurs.
3: Absolument.
1: Alors, ce matin, on commence avec laquelle?
2: Cette chanson a mis Papa Roach sur la map en 2000. Ice, Getting Away with Murder, Last Resort ou Sometimes?
1: On a un choix de réponse en plus, la gang. 6-12-12 pour répondre. ordre. Rappelle-nous A.
2: Getting away with murder.
1: B.
2: Last resort.
1: Ou C.
2: Sometimes.
1: Alors, allez-y. 6-12-12, vos réponses. Parmi tous ceux qui ont la bonne réponse, on va piger quelqu'un qui va gagner sa paire de billets pour être là le 2 juillet au Grand Cru Musicaux pour voir Papa Roach sur la zone portuaire à Chicoutimi. Bonne chance. 7:46.
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16: 7h53 minutes, on s'est cassé le bessic avec une question sur Papa Roach pour vous gâter, justement, pour aller les voir en show le 2 juillet prochain au Grand Cru Musicaux sur la zone portuaire à Chicoutimi.
17: La question était, cette chanson a mis Papa Roach sur la map en 2000. Était-ce Getting Away with Murder, Last Resort ou Sometimes? Et Thomas Michael a eu la bonne réponse et c'est...
16: La bonne réponse était la suivante.
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16: Last Resort qu'on cherchait. Alors, B?
17: Absolument.
16: C'était la bonne réponse.
17: J'acceptais ceux qui avaient écrit Last Resort aussi.
16: Ben oui, c'est sûr. Alors, vous avez été vraiment nombreux à l'avoir. Il y en a plein qui nous ont dit, ils sont tellement écœurants en show. Je veux aller les voir. Ben, Thomas, Michael. Et le chanceux qui pourra être là le 2 juillet. Puis on vous en donne toute la semaine des paires de billets comme ça pour les voir en show.
19: Papa Roach, c'est ce genre de band, là. Tu regardes nos meilleurs tunes voici, là. Tu sais, le dernier album, puis toi, t'as quelque chose correct, là. Mais regarde, on va vous jouer les hits.
16: Les hits qu'on veut entendre quand on va voir notre band préférée en show, effectivement.

0: 6h15, juin.
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0: On va vous reparler dans les prochaines minutes d'une collision mortelle en hélicoptère au Brésil qui fait jaser, un accident vraiment spectaculaire dans le...
2: Tristement spectaculaire, exactement.
0: On vous en parle là, dans quelques instants. Il y a d'ailleurs un chanteur américain là, assez connu là, qui était à bord d'un de ces deux hélicoptères. Là. Dans les prochaines minutes, également, ben, on va aller s'informer. On va se jaser sport aussi. Il y a une Coupe Stanley qui a été gagnée. On veut les détails de tout ça. Mais pour tout de suite, c'est la météo. C'est gris. C'est des averses prévues pour aujourd'hui. À 60% au lac. Des averses tout court pour le Saguenay, entre 18 et 20 degrés. Et actuellement, ben, ça va se réchauffer là, tranquillement là, au cours des prochaines heures. On est rendu à 13 au Saguenay. Et c'est 14 maintenant du côté du lac Saint-Jean. Oh,
3: il y a une personne que tu trouves de ton goût, puis tu l'invites chez vous. Mais attention, il y a toutes sortes d'affaires chez vous.
4: Tu crois-tu en ça, toi, les signes?
5: Ah, moi, je suis ouvert à tout. Tout. J'ai pas honte de changer d'idée puis de me réajuster.
4: Ah,
5: ça,
4: ouais?
5: Ça va te prendre bien du temps avant de tomber sur mon dernier avis.
4: Oh, je me suis assis sur quelque chose, là.
5: Ah, ouais?
4: Un papier. Dernier avis. Vous n'avez pas effectué votre paiement.
5: T'es tombé plus vite dessus que je pensais.
3: Un organiste chanteur qui joue dans un salon-bar, c'est un petit peu en voie de disparition.
6: OK, de retour pour un autre 7. Mon nom, c'est Guy. Je suis l'organiste du bar Le Gouffre dans le motel Bienvenue. Parce que là, il y en a qui me demandent, le motel, il s'appelle-tu Bienvenue TV Couleur ou Vacancy? Le nom, c'est Bienvenue. Ou si vous préférez Bevan, tel qu'écrit sur l'enseigne un petit peu cassé. Ah, il y a des gens qui viennent se joindre à nous, là. On va leur dire au revoir parce qu'ils reviennent de bord déjà. En tout cas, je vous dis, je m'appelle Guy, je suis l'organiste.
3: On a invité un conspirationniste à la radio communautaire.
7: Voilà, faut qu'on vérifie si c'est un vrai conspirationniste avec les questions test suivantes.
8: Ah, oh, oui, fort.
7: Vrai ou faux, les cornflakes sont une invention du diable parce que le mot corn dedans.
8: C'est faux.
7: Mais non, c'est vrai.
8: Ah, je suis besoin d'un autre.
3: C'est dur démêler le vrai du faux.
0: 7h59 en ce lundi 15 juin, on s'informe d'abord avec PA.
2: Et dorénavant, les services de police du côté de Saguenay vont utiliser ce qu'on appelle l'alerte Silver. C'est une alerte pour les personnes âgées portées disparues. Donc, tu sais, on l'avait testé à quelques endroits au Québec en 2023, puis finalement, c'est un projet qui a commencé à s'étendre, et ben du côté de Ville de Saguenay, on va l'utiliser. C'est pas avec Québec en alerte. Donc, quand il y aura une personne âgée de portée disparue, par exemple, qui est atteinte d'Alzheimer, ben il y aura pas d'alerte sur les téléphones nécessairement. Ce que les services de police de Saguenay vont utiliser, c'est un logo pour mentionner qu'il y a une personne âgée qui a été portée disparue. Donc, à ce moment-là, ça va attirer l'attention et on va être capable, là, tu sais, via la population, de retracer la personne en question. Mais donc, c'est effectif dès maintenant, l'alerte Silver, utilisée par les services de police de Saguenay.
0: Avec Nouveau Info et Benoît, on parle du jour 2 là, de ce nouvel accord de paix au Moyen-Orient.
9: Tout à fait. Les États-Unis et l'Iran sont parvenus finalement à un accord préliminaire là, visant à rouvrir le détroit d'Ormuz, mais aussi à prolonger un cessez-le-feu donc au Moyen-Orient. Les détails de l'entente n'ont pas encore été dévoilés. Une signature officielle est prévue ce vendredi en Suisse. Donald Trump croit que l'accord apportera la paix et la sécurité à toute la région. L'annonce a quand même fait chuter les cours du pétrole de plus de 5% sur les marchés internationaux. Chez nous maintenant, Paul Saint-Pierre Plamondon n'a pas du tout l'intention de se rétracter sur son questionnement d'une possible association entre le Parti libéral du Québec et le crime organisé. Le chef du Parti québécois a reçu une mise en demeure des libéraux hier pour retirer ses propos en lien avec le financement de la course de Pablo Rodriguez. On écoute la réaction du chef péquiste.
10: J'ai pas fait une affirmation sur le Parti libéral du Québec. J'ai fait une affirmation sur mon indignation devant le fait qu'on sait, grâce aux journalistes, qu'il y a eu du financement illicite dans la course à la chefferie 2025, mais on n'a toujours pas de réponse. Et c'est dans ce contexte-là de réclamer des réponses sur d'où vient le financement que j'ai soulevé des questions.
9: Enfin, Mark Carney est à Évian en France pour participer au sommet du G7 aujourd'hui. La rencontre a lieu au lendemain d'annonce de cet accord de paix entre les États-Unis et l'Iran. Mark Carney doit s'entretenir avec le président du Conseil européen, Antonio Costa. Donald Trump doit lui aussi participer aux rencontres prévues cette semaine. On ignore encore si un tête-à-tête est prévu avec le premier ministre du Canada. Voilà, c'est complet. Pour tous les détails et autres nouvelles, visitez lenouveau.info.
2: Victoire de Hurricanes de Caroline hier 3-0 sur les Golden Knights de Vegas pour remporter la série en 6 petits matchs. Et c'est Jordan Staal, 37 ans, qui devient le plus vieux joueur à remporter le trophée Conn Smythe remis aux joueurs par excellence des présentes séries. A quand même marqué des buts, 6 buts, lors des 5 premiers matchs de la finale, ce qui a permis de remporter le titre, malgré que c'est pas le meilleur pointeur des séries, loin de là. Mais bon, il y a personne qui va s'élever contre ça. Et Rod Brind'Amour devient un des rares joueurs à gagner la Coupe Stanley
11: comme joueur avec les Hurricanes et comme coach avec les Hurricanes, donc la même équipe.
2: Et même comme capitaine à l'époque, tu sais.
11: Je sais que Tom Blake l'avait fait, puis des noms, écoute, des noms couffus dehors, là, que même votre arrière-grand-mère n'a pas connu, là, tu sais, que même ceux qui sont arrivés de la France, là, de la Nouvelle-France à l'époque, ils n'ont même pas connu non plus.
0: Ah, c'est tout un exploit, là.
11: Ben, quand même, faut
0: le
11: faire.
0: Il y en a qui sont contents au 6-2-2 qui nous disent que le karma a frappé aussi pour Carter Hart.
11: Pas juste Carter Hart, hein?
0: Ouais.
11: Brett Howden. Alias, le gars qui se souvenait plus de rien rendu devant le procès. Howden, qui a connu toutes les séries en plus, là.
0: Qui était pour les Golden Knights.
11: Golden Knights, ben oui.
0: Aussi.
11: Ben oui. Je dis Brett.
0: Ça a l'air qu'il y avait encore des no means no hier après le match. Ça a l'air qu'il scandait.
11: Oui. Moi, tu m'entendras pas pleurer pour ça, certain. Ouais. Mais qu'est-ce que tu veux que je te dise? Par ailleurs, les Knicks de New York ont remporté un troisième titre de la NBA. Le premier depuis 1973 pour eux face aux Spurs de San Antonio. Et au baseball, ben les Jays ont battu les Yankees ont battu les Jays 8-3 hier. Et la Coupe du Monde, en ce qui concerne le Canada, prochain match, c'est pas avant jeudi. Contre le Qatar, le premier tour qui va se terminer mercredi. Donc, il y a de l'action aujourd'hui. Là. Si vous n'avez pas le soccer, encore une fois, vous ne voyez pas votre TV, vous allez capoter. Là. Vous allez capoter. Moi, je suis content d'écouter ça.
0: Ouais.
11: Il n'y a plus personne qui vient chez nous, par exemple. Là. Vous ne restez pas longtemps non plus.
0: Ça aussi, comme ça.
2: Mais Cal ne reste pas longtemps, finalement.
11: Non.
2: C'est à peu près ta visite
11: hebdomadaire. Hier, j'ai écrit, hey, Hamson Mondial, c'est le fun. Il dit, parfait, il dit, continue de te. Moi, je n'irai pas chez moi en fin de semaine. C'est bon.
0: Le 20 juin, c'est dans 5 jours, ça, retenez bien cette date-là, on roule à moto ensemble pour Logan qui mène actuellement un courageux combat contre la leucémie et le 20 juin prochain, toute la région est invitée à se mobiliser pour lui à l'occasion de la toute première ride des Frères d'Armes. À partir de 13h, on vous donne rendez-vous chez RPM Harley-Davidson à Saguenay pour une journée rassembleuse où l'entraide va être au cœur de l'événement. Il y aura de l'animation, des tirages, des partenaires sur place, il y a un méchoui. Et bien sûr, une grande ride de moto d'à peu près 100 km. Que vous soyez motocycliste, amateur d'événements, que vous vouliez juste souhaiter donner un coup de main à cette famille-là qui traverse cette très difficile épreuve-là, ben votre présence va faire une vraie différence. Donc, 20 juin, joignez-vous à la ride des Frères d'Armes et démontrez à Logan que tout le Saguenay est derrière lui. À compter de 13h, le rendez-vous est donné chez RPM Harley-Davidson à Saguenay. 8h05, vous avez assurément vu des images peut-être passé de cette collision mortelle d'hélicoptère qui est arrivée en fin de semaine au Brésil, à Rio de Janeiro. Et il y a 6 personnes qui ont perdu la vie. En fait, il n'y a aucun survivant. Il y avait 5 personnes dans un des hélicoptères et le deuxième hélicoptère, il n'y avait que le pilote et les 6 personnes sont décédées. Là-dedans, il y avait entre autres un chanteur américain très connu qui était là d'ailleurs pour sa tournée, sa grande tournée mondiale, Oliver Tree, un jeune chanteur de 32 ans, que vous connaissez peut-être avec sa chanson Live Goes On, entre autres.

0: Moi, je connaissais pas. Vous autres non plus, je pense.
1: Le son, je le connais. Là. Ouais. Quand tu... Mettons, je lis son nom, ça me dit rien. Ouais. C'est pas un gars que je suivais nécessairement, mais tu sais, ses tunes, je les connais. Là,
0: ouais, mais qui était connu internationalement et qui a perdu la vie dans ce triste accident. Là, écoutez, ces deux hélicoptères en plein vol qui sont entrés en collision et qui se sont écrasés dans le stationnement d'un concessionnaire de véhicules électriques. Alors, les deux hélicoptères se sont écrasés sur des véhicules électriques qui ont pris feu aussi. On dit qu'il y a au moins 20 véhicules qui ont pris feu.
1: Pardonnait pas bien.
0: Ben avec les batteries au lithium dans les véhicules électriques, on dit que quand ça prend feu, ça libère un gaz hautement toxique. La température, l'intensité du feu augmente et ça prend à peu près 3-4 fois plus d'eau pour éteindre ces incendies-là qu'un incendie classique. Fait qu'ils sont comme pas tombés au bon endroit, mais probablement que
1: c'était déjà. Mais tu sais, des fois, tu te poses la question aussi comment deux hélicoptères dans le ciel peuvent entrer en contact.
2: Le ciel n'est pas assez grand.
1: Ben, c'est ça, tu sais.
2: Il va arriver proche de quelque chose que.
1: Parce qu'à un moment donné, tu le vois de loin dans le ciel.
0: Ils ont plein d'outils aussi, eux autres, là, pour.
1: Ben, c'est ça, tu sais. C'est à se demander qu'est-ce qui s'est passé.
0: Qu'est-ce qui s'est passé? Au Brésil, on dit qu'il y a 84 accidents aériens qui ont été recensés, là, depuis le début de l'année 2026. Grosse colonne de fumée qui s'élevait au-dessus du concessionnaire auto, évidemment, quand l'accident est arrivé. Alors.
1: On en a perdu, hein, des gens, tu sais, en accident d'hélicoptère. Tu sais, il y a eu Kobe Bryant qui est décédé avec sa fille, malheureusement.
0: Qui est tellement triste.
1: Et ça, je me rappelle encore des gens qui vendaient des images qui étaient arrivées sur le lieu de l'accident, puis qui approchait des TMZ, puis des médias comme ceux-là pour dire « Hey, j'ai des images, je veux me les acheter, puis tout. » Ça n'avait pas de bon sens. Là.
2: Bob Bissonnette
1: aussi, c'est un hélicoptère. C'est Marie-Soleil Touga, c'est un avion. Hein. C'était pas
0: l'hélicoptère aussi?
1: C'est l'hélicoptère aussi.
0: Non, c'est un petit avion, je pense.
2: C'était quand même loin au Québec, là, dans le nord du Québec. Je pense pas que c'était
0: C'est vrai, c'était un petit avion, t'as raison.
1: Mais les accidents aériens, on en a perdu du monde.
2: C'était-tu Régent Léveillé, TVA, qui avait survécu au crash de l'hélicoptère de TVA?
0: Hey, oui!
2: Ah, lui, il était chanceux, là! Régent Léveillé, je me souviens plus si c'était lui ou.
0: Pas mal. Je suis pas mal. Ça, vous pouvez peut-être nous aider si vous avez la réponse plus rapidement, là, au 6-12-12. Mais il me semble que oui, c'est lui. Je me souviens de son visage quand il était de retour en onde, puis on dirait qu'il était pas tout à fait, et avec raison, remis à 100% de ça. Oui, ça me dit vraiment quelque chose aussi, ça.
1: C'est des accidents qui marquent, tu sais, même si on parle d'aviation. Là, je veux pas faire peur au monde qui prenne l'avion.
0: Moi, je prends l'avion dans une semaine et demie.
1: C'est ça. Jean-Lapierre aussi. L'équipe de la KHL qui sont décédés au complet il y a une couple d'années.
2: C'était Régent Léveillé.
0: C'est ça,
2: je confirme.
0: Ouais, c'était bien lui.
2: Ça, en plus, ça faisait pas longtemps que t'étais avec un hélicoptère, si ma mémoire est bonne. Ça faisait pas si longtemps que ça.
1: Ils l'ont gardé pareil à base.
0: Pour survoler le trafic puis tout. Mais il n'y avait pas eu de décès, là.
2: Non, pas tout. Pas tout.
0: Mais quand même.
1: Une chance.
0: C'est très traumatisant, effectivement. Mais ça fait jaser pas mal ce matin. Justement, on nous textait un petit peu plus tôt, avez-vous vu l'histoire de Oliver Tree, l'accident, tout ça. Alors oui, effectivement, c'est dur de passer à côté ce matin. Là, c'est pas mal ce qui fait beaucoup jaser. La Désise et Daniel Boucher à l'instant sur Énergie, les 8h.
2: Pas mal à ça.
0: Ben non, pas mal à ça.

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0: Hier, c'était la grande finale de Survivor, 4e saison de Survivor Québec. Et si vous l'avez pas écouté, vous l'avez enregistré pour l'écouter aujourd'hui, ben c'est le soir parce que là, je vais vous dire le nom de la gagnante dans 3, 2, 1. C'est Catherine qui a gagné. Catherine la blonde qui était contre Isabelle, deux filles, finale de complètement 100% féminine hier à Survivor Québec.
1: Yo, power.
0: Et c'est elle qui a gagné. On va lui parler tantôt dans à peu près une demi-heure. D'ailleurs, Catherine qui gagne le 100 000 $ qui devient surtout qui a le titre de la dernière survivante de Survivor Québec, une mère de 5 enfants quand
1: oui,
0: même,
1: oui.
0: Puis 100 000 $ qui va faire du
1: juste pour ça
0: dans son compte en banque. Ah ouais, c'est
1: mais
0: ça.
1: Mais je m'étais demandé par exemple qu'est-ce oui? qu'Isabelle, Isabelle allait faire avec ça, ça gagnait.
0: Elle donnait.
1: J'ai eu ma réponse hier, c'est ça, c'était une œuvre de charité.
0: Oui, depuis le début, c'est entendu fait que c'est à gagner parce qu'on s'entend ça. Qu'elle n'avait pas besoin du 100 000, non. Mais elle le disait hier justement dans la finale.
1: J'ai le droit de gagner pareil. Là.
0: Quand on s'inscrit à Survivor, c'est pas juste pour l'argent, même que c'est pas tant pour ça, c'est des gens de défi qui veulent obtenir le titre de dernier, dernière suivante.
2: 100 000.
1: Ah, pour elle, 100 000. Non, je sais bien, mais bon, c'est de l'argent pareil.
0: Parce que c'est la conjointe de Luc Poirier, le millionnaire.
1: Mais il y a quelqu'un qui a posé une bonne question hier, oui? qui a dit, tu dis que tu vas donner 100 000 à une œuvre, pourquoi tu la donnes pas à ta collègue qui est en finale avec toi?
0: Ouais.
1: Hey, j'avoue que ça, j'aurais fait, ouais!
2: Si elle, je l'ai gagné, elle la mérite pas.
1: Non, je sais, mais tu te dis, j'avoue, tant qu'à ça, tu le donnes à
0: la gagne, c'est ce qu'elle veut avec l'argent.
2: Ben oui.
0: Dans le fond.
2: Pas de ses affaires.
0: Ouais.
2: Qui est de ça, là? Qui est de ça?
0: Qui est de ça? Fait qu'on lui parle tantôt à 8h45, Catherine, la grande gagnante, la dernière survivante de Survivor Québec. Dans les prochaines minutes en musique, Joey Lazy avec Au Canada dans le Boost.
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4: Salutations à Danny Rodrigue qui vient nous lâcher un coup de fil pour saluer les quatre jeunes hommes de secondaire 5 qui avaient pour projet scolaire en fin de semaine d'organiser un tournoi de pêche à Chipcha. Il dit que ça a été tout un succès et il voulait les saluer, dire qu'ils ont vraiment fait de la bonne job, comme on dit. Dis-moi, je connais un peu plus Alexis Bouchard, dit Bucci. Alors, salutations Bucci. Mm-hmm, et ça Bucci. Gagne. Et ces trois chummies qui ont organisé ce tournoi-là de pêche à Chipcha. Alors, merci à Danny de prendre le temps aussi de les saluer ce matin sur les ondes d'énergie 94.5. Au Canada, Joey Lazy tout de suite et on s'en va dans le courrier d'Isabelle. On va être en 1978 avec des enfants exigeants. J'ai hâte de voir ce qu'Isabelle va leur répondre dans quelques minutes ici dans le Beauce. Bon lundi matin.

0: On s'en va dans le courrier d'Isabelle. Hein? J'ai oublié de mettre l'ouverture officielle. C'est parti pour Isabelle. On plonge dans le progrès dimanche, on tourne les pages. Et on arrive dans la chronique d'Isabelle, où il y avait plusieurs personnes qui lui écrivaient à l'époque pour avoir ces bons conseils. Et là, c'est des enfants...
1: Exigeants
0: en 1978.
1: Ouais, mais vous allez voir qu'il y a plusieurs problèmes là-dedans. D'après moi, le problème, c'est pas ça. Mais vous me direz ce que vous en pensez, OK? Mes enfants sont tous adolescents. Mon mari ne travaille pas et mes enfants sont très exigeants. Il leur faut 20$ par semaine chacun. On est à 78.
2: Okay, 20$, c'est ça.
1: Je ne sais pas ce qu'ils font avec cet argent. Je ne sais plus que faire. Quand je n'ai pas d'argent, ils partent et reviennent quelques jours après. Mais mon mari ne dit rien. Mon mari ne dit rien. Il est nonchalant. De plus, il boit toutes les fins de semaine.
0: Ben, ah, peut-être que c'est là, là.
1: Je vous rappelle qu'il ne travaille pas non plus. Il est à la maison, là. Fait que c'est... Et pour le fun, je viens de faire le calcul.
0: Ouais.
1: En 78, 20$, ça vaut combien aujourd'hui?
2: Moi, je dis 100$.
1: Mylène?
0: C'est une bonne question. 100$, c'est peut-être beaucoup, là, mais je sais pas, 75?
1: 91$.
0: Ah, hey, ouais, quand même.
1: Puis moi, dans le temps, j'étais un peu le chum riche de la gang parce que ma mère m'a donné 20$ la fin de semaine. Oh, man, t'es monoparental. Ça, c'est pas de bon.
2: Mais là, les enfants qui quittent une couple de jours, ils ont quel âge? Hein? Ils ont,
1: C'est des ados. Ben écoute, 20$ à 78, c'est du cash, là. Ils peuvent partir. Écoute, avec ça, là, ils peuvent manger au restaurant et passer 3 nuits à l'hôtel. Là.
2: Ben ouais, ben tu sais, une bière.
1: S'acheter
2: au bar,
1: des meilleurs fromages, s'acheter une belle bouteille de vin. Là. Il y a un gars pas pris sa bouteille de vin. Non, puis il en reste, là.
2: Tu sais, regarde.
1: Il en reste. Non, ils vont aller à gros hôtel avec la gros. Ah, non, il n'y a pas de problème, là.
2: Ils vont tous aux danseuses aussi.
1: Ils peuvent tous faire ça. Ils peuvent tous faire ça. Ils ont
2: couvrir la vie.
1: Et là, la réponse d'Isabelle là-dedans, recherchez ailleurs ce qu'ils ne trouvent pas dans votre milieu, l'amour et la compréhension.
2: Pas sûr, c'est ça que vous
1: cherchez. Vos enfants croient oublier leur désarroi. Que faites-vous de l'autorité?
2: Elle donne de la merde. Ben, c'est parce qu'en même temps, les enfants quittent de même pendant une couple de jours. On dirait qu'elle ne soucie même pas son où, là. T'sais, c'est sûr qu'à l'époque, il n'y a pas de téléphone cellulaire. Là.
1: Et Isabelle l'a rajouté, je ne parle pas de soumission. De nos jours, il faut faire comprendre le pour et le contre des objections que vous soumettez à vos adolescents. Étant donné la faiblesse de votre époux, c'est à vous que revient la tâche de faire comprendre à vos enfants qu'ils glissent lentement sur une pente dangereuse dont il sera difficile de remonter. Je doute fort qu'il n'ait aucune possibilité de faire comprendre à votre époux qu'il ait de son devoir de prendre ses responsabilités face à vos adolescents. Hey, Gaétan, il travaille pas puis il boit à fin de semaine. Puis elle doute fort qu'il n'y a pas de possibilité. Comment voulez-vous qu'il réagisse devant ce père? On crée au scandale devant la conduite de certains adolescents. Combien de parents devraient changer leur comportement afin d'indiquer où est le droit chemin?
2: Ben, elle a raison, là.
1: Ben, elle a raison, mais oui. Moi, je réglais le problème du père avant de régler le problème des ados, là.
2: Ben, c'est un tout.
0: Elle a beaucoup de problèmes sur les bras, pauvre elle.
2: Ça qui arrive. Moi, dans le fond, sac ton camp. Sauf toi, prends le
0: sauve-toi. Sauve-toi.
1: Là, Gaétan, va-t'en.
0: Puis ne regarde pas en arrière.
1: Gaétan, va-t'en. Non, rendu là, c'est... Hey, puis 20$, là, je vous le rappelle, c'est 91$.
2: Hey, c'est fou, hein.
0: Elle en a trois enfants, là, hein?
1: Ben, elle en a deux.
0: Deux?
1: Ouais.
0: OK. Ben,
2: un 200$, mettons, par fin de semaine.
1: Ah oui?
2: Tabarouette. Lui, il travaillait pas aussi, qu'il prenait ça, cet argent-là.
1: Elle travaillait.
2: Ah ouais, mais là, je veux bien, là. Mais à un moment donné, il y a quand même ses limites, là. Faut qu'elle paye les factures si l'autre travaille pas, là. Le BS, à l'époque, ça devait pas être si payant que ça, là.
0: Ah, pas de bon, ça.
2: Tabarouette. Hey, ils sont généreux. Ils sont très généreux.
0: En 78, y a-t-il des pagettes qu'on nous demande aussi?
2: Non, non plus, je pense.
1: Non, y a pas de pagettes.
0: Non, ça marche pas non plus, là.
1: Pas de pagettes, pas de cellulaire. Il y avait des cabines de téléphone, par exemple.
2: La grosse quille, elle coûtait combien, hein? La grosse quille de Molson Coors.
0: Elle
2: devait
0: être chère, parce que, visiblement, c'est ça, là. Il y avait besoin d'argent, eux autres, là.
2: T'sais, aucune idée. T'as-tu de la drogue?
1: Ah, aucune
0: drogue. On le sait pas. Ben, merci, mon cher, et merci à Isabelle. Pour ce délicieux courrier de
2: Zabella.
0: Pour les avoir ramassés. Ce matin, les avoir un peu ramassés. Dans les prochaines minutes, c'est le tour de table complet ici à Énergie. Et d'ici à peu près 20 minutes, on va parler avec la grande gagnante, dernière survivante de Survivor Québec saison 4. On vous dit pas qui? Vous le savez si vous avez écouté hier.
1: Marie-Pierre Morin.
0: Il y en a qui sont contents qu'on fasse une petite alerte spoiler quand on en parle pour dire attention, on va dire le nom. Là. Peut-être que vous pouvez baisser votre son là, à ce moment-là.
1: Pas Marie-Pierre Morin?
0: C'est Catherine.
1: Ah.
0: On parle avec Catherine à 8h45 ce matin. Grande gagnante du 100 000 $ et du titre de dernière survivante de Survivor Québec. Ça s'en vient, ça, dans 15-20 minutes, ici, dans le Boost à Énergie.
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11: il est 8h33 dans le boost du lundi 15 juin. Vous souhaite un excellent début de semaine qui se fait sous les averses aujourd'hui. C'est ce qu'on prévoit, des averses à 100% là, pour le Saguenay. On a 14 en ce moment, alors qu'au lac, on est à 16 actuellement. Et c'est des averses prévues à 60% quand même. On en prévoit quand même une bonne partie de la journée. Maximum prévu à 18 pour le lac et 20 au Saguenay aujourd'hui. Un peu de soleil demain là avec encore des averses. Sinon, mercredi, jeudi, on devrait avoir du soleil pour le moment, c'est ce qu'on prévoit. Puis en retour aussi des températures autour du 24-25 degrés là, pour mercredi et jeudi. Alors, c'est pas fini pour toujours, là, ces belles températures-là qu'on a eues la semaine dernière.
12: Promis
11: de jurer.
12: Oh, t'es fine.
11: Ah, si c'est fini le 15 juin, on va être déçus à la fin de l'été. Là. J'en connais une gang que ça passera pas. Là. On va aller s'informer à l'instant. Et en ce lundi, on parle de quoi, PA, dans l'actualité?
13: Les gens de Saint-Ambroise, vous allez voir, pour l'Intermarché, aujourd'hui, on débute des travaux d'importance parce qu'on va commencer la démolition. D'ailleurs, c'est fermé aujourd'hui. Si on s'entend, pour la sécurité des gens à l'intérieur, c'est mieux qu'il n'y ait personne. Mais c'est vraiment la première étape. On va démolir vraiment la partie qui a été touchée par l'effondrement. Donc, après ça, on va commencer à reconstruire comme c'était. Il y a quand même, au courant des prochaines journées, on va être ouvert. Il y a les produits secs, le congelé aussi, on est capable de l'offrir. Mais si vous voyez de la machinerie là, dans le coin de l'Intermarché à Saint-Ambroise, c'est normal, début de la démolition aujourd'hui.
11: avec Benoît et Nouveau Info. Ce matin, on parle que c'est pas toujours facile de voir un médecin en région.
12: Bon. Moi, c'est que le service est inégal dans plusieurs régions du Québec pour obtenir un rendez-vous médical via le guichet d'accès à la première ligne, le GAP. Il n'y a aucun rendez-vous disponible 4 fois sur 10 en Gaspésie et aux Îles-de-la-Madeleine, selon la presse. C'est aussi le cas pour 35% des appels en Mauricie, centre du Québec et en Abitibi-Témiscamingue, malgré parfois de longues minutes d'attente au téléphone. La situation s'explique entre autres par un manque de médecins disponibles. Le GAP a été conçu pour offrir des rendez-vous médicaux aux patients orphelins qui n'ont pas accès à un médecin de famille. En politique, le premier ministre Mark Carney salue ce matin le nouvel accord conclu en fin de semaine entre les États-Unis et l'Iran. Il remercie le Pakistan et les autres pays du Golfe Persique qui ont participé aux négociations pour arriver à cette entente. Le Canada invite d'ailleurs tous les partis à dialoguer de bonne foi et à éviter l'escalade dans le conflit. Et en terminant, le Royaume-Uni promet à son tour de légiférer pour interdire l'usage des réseaux sociaux aux jeunes de moins de 16 ans. C'est ce qu'a annoncé le premier ministre Keir Starmer tôt ce matin. L'interdiction vise à réduire le temps d'écran des jeunes, mais aussi à les protéger des contenus offensants en ligne. Plusieurs pays, dont le Canada, l'Australie, le Brésil et l'Indonésie, ont légiféré en ce sens. Voilà, c'est complet pour tous les détails et autres nouvelles. Visitez lenouveau.info.
14: Mais aujourd'hui, on surveille évidemment la Coupe du monde de soccer parce que le hockey, hein, officiellement, il n'y a plus de cachette là-dedans. Le hockey s'est terminé avec la victoire des Hurricanes de la Caroline hier. Donc, le mondial au soccer, il y a beaucoup d'actions.

0: Bon. Donc, puis là, on se prépare le repêchage au hockey. Hein. Va être le fun, ça. Canadien, après moi, il va y avoir des transactions. Pas mal. Bien sûr.
1: Très le fun.
0: Ça va brasser. Il y en avait une passée, Noah Dobson, tu te souviens, toi? C'était pas ça, repêchage.
2: Ben oui, c'est vrai, c'est vrai.
0: Ben oui, absolument. Ouais, c'est spicy. Ben oui, tabarouette. Déjà, le temps passe vite. Ça n'a pas de bon sens.
3: 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C'est la gang d'été qui sont là depuis la semaine dernière. 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La bonne franquette est K1. Dans quelques minutes, 3 minutes 2 précisément, on va parler avec la grande gagnante de Survivor Québec, la saison 4. On lui jase dans les prochaines minutes ici sur Énergie 94.5.

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0: Et on va aller voir si c'est bien elle qui est branchée ici. Bonjour, est-ce qu'on parle avec Catherine?
2: Salut!
0: Bonjour, Catherine, comment ça va?
2: Écoute, ce matin, ça va super bien.
0: Ben, je comprends. Écoute, après 40 jours sur une île déserte du Panama à manger du riz, de la noix de coco avec 17 autres joueurs, 18 au total, ce matin, on te parle en tant que grande gagnante et dernière survivante de la quatrième saison de Survivor Québec. C'est complètement fou. Est-ce que t'en reviens ou pas encore?
2: Ben, c'est sûr qu'avec la soirée d'hier, là, c'était super de vivre ça avec ma famille, aussi avec tous les anciens joueurs, les joueurs. Tu sais, c'est comme deux années de ma vie, Survivor. C'est la saison 3 où j'ai participé pendant 17 jours. J'ai eu l'accident. Finalement, je me suis réinscrite. Je suis revenue. J'ai refait la saison. Donc, je trouve que la boucle est bouclée puis d'une super belle façon.
3: Puis tu sais, en même temps, hier, je pense que ça a été mentionné à plus qu'une reprise, mais t'as débuté l'aventure avec une cible, hein. Tu viens de le mentionner. T'as eu ta première expérience, on t'a ramené. Martin, qui vient de la région de Saguenay-Lac-Saint-Jean, l'a mentionné aussi dans sa stratégie. Comment tu t'es senti de partir? Tu le savais, là, que tu partais l'aventure avec une cible, là, sur toi, là.
2: Mais moi, je savais pas que j'allais être la seule à revenir. Je pensais qu'il y avait d'autres candidats qui allaient revenir aussi. Donc, quand j'ai vu que j'étais toute seule, je me suis dit, bon, ils sont fous. Je veux dire, c'est sûr que tout le monde va me sortir, là. Puis Martin l'a mentionné, l'a dit, mais il a pas trouvé preneur. Je pense que c'est peut-être dans sa façon de le dire, mais au final, il avait raison. Puis il y a personne qui a embarqué avec lui. Puis qui est un super gars en passant. C'est de votre région, Martin?
0: Oui, oui.
2: Ben écoute, il est super. Salut Martin, si t'écoutes.
0: Mais c'est vrai.
2: Je t'adore.
0: On l'a eu dans on l'a eu au sein d'entrevue quand ça sortit, Martin. Puis effectivement, il avait peut-être projeté une image, peut-être du méchant, un peu tout ça, mais on l'a adoré, on l'a trouvé super fin. Puis c'était un rôle un peu qu'il jouait. Lui, il avait envie d'être ce type de joueur-là.
3: Il t'a aimé bien gros au niveau personnel. Ouais. Il nous l'a dit, là. Personnellement, je l'ai bien aimé. C'est dans la game que j'avais
2: Tu sais, il était objectif, il était froid, il faisait fi des émotions. On lui disait non, elle a déjà joué, faut la sortir. Puis au final, il avait raison. Par contre, il a tellement mis une grosse cible sur moi qu'il en est devenu une plus grosse que moi. Tu comprends? Puis c'est ça aussi, cette saison-là, il y avait des gros personnages. Toujours des gens pour prendre le crédit à ma place. Donc, à part les deux votes de Martin et Timmy au début, après ça, ils m'ont oublié. Puis moi, j'ai fait mon petit bout de chemin.
0: Hey, 4-3 du jury, là, c'était très serré contre Isabelle hier soir, hein?
2: Ça a été serré, puis le dernier, le discours final, en fait, c'est la plus grosse épreuve de Survivor. Donc, quand t'arrives là-bas, faut que tu sois préparé, puis moi, j'étais prête à venir parler de mes coups, puis de dire, voici ma stratégie, voici comment j'ai fonctionné, puis eux, ils voulaient rien savoir de ça. Ils voulaient juste que je dise pourquoi Isabelle ne devait pas gagner. Puis ça a tellement été difficile, mais je le savais que c'est ça qu'elle allait me faire gagner si j'y allais. Donc, à côté de moi, Isabelle, je la sentais se briser, puis ça m'a tellement déchiré. Mais c'est ça, Survivor, c'est de faire des choses que tu sais qu'il faut que tu fasses, mais qui te fait pas nécessairement plaisir à faire.
0: Puis tu y vas pour toi à la base, tu vas jouer pour toi, pour ta game à toi, tu sais. Oui, tu t'es fait une amie, des amis même probablement plus qu'une, mais à la base, c'est ton jeu, c'est toi, c'est ta game, c'est toi qui veux gagner, tu vas être la dernière survivante, là.
2: Mais faut se rappeler l'objectif. L'objectif, c'est pas aller faire le party pour vous faire des amis.
0: Non, c'est
2: ça. Je sais pas, aller gagner le prix de la personne la plus populaire ou de la plus gentille. C'est de se rendre à la fin puis de gagner la saison.
0: Si c'était aller faire le party, il manquait une coupe d'affaires dans votre party.
3: C'est tranquille.
2: Malgré que Stéphane est capable de nous lever ça.
0: Oui, quand même.
3: Hey, on parlait de justement là, cette dernière rencontre là hier avec tout le monde. Ben, tu sais, les jurys qui étaient là, les jurés. Je pense qu'il y a un moment qui t'a bien touché, c'est sur la question de la vulnérabilité. Tu sais, un moment donné, on a dit de toi que t'étais comme un peu la maman, les gens allaient se confier à toi. Puis il y a quelqu'un qui t'a posé la question, je me rappelle pas c'est qui hier parmi les jury.
0: Rémi.
3: C'est Rémi qui a posé la question. Il dit, t'en as-tu profité de ces moments-là vulnérables où c'est que les gens allaient te parler un peu de leur émotion, de comment ils se sentaient pour après ça remettre ça dans le jeu? T'as semblé touché par cette question-là hier.
2: Oui, parce que je trouvais que ça sortait un peu de nulle part. Je peux comprendre, par contre, que eux, l'image qu'ils avaient de moi, c'est de la femme maternelle. Tu vois, la femme d'un certain âge à qui on vient peut-être raconter. C'est dur quand t'as cette image-là de quelqu'un de te voir trahi ou manipulé, si tu veux, dans le jeu. Pour moi, manipuler des informations, question de jeu, ben oui, ça fait partie du jeu. C'est même merci de me dire que je suis capable de trahir, de manipuler. Ça fait partie de ce jeu-là. C'est un compliment. Mais je veux dire, manipuler des informations personnelles, ça, c'est plus difficile. On a chacun notre limite, tu sais, de où est-ce qu'on veut aller puis pas aller. Fait que j'étais très ouverte à entendre ce que Rémi avait à dire. Mais par contre, moi, je suis pas allée là. Mais même à ça, ça m'aurait pas dérangé d'y aller parce que c'est un cadre particulier, c'est circonstanciel, ça fait partie des choses que tu peux te servir pour aller plus loin. Puis quand il me l'a mentionné, je trouvais juste que ça sortait de nulle part.
3: Moi, j'ai envie de savoir aussi, hier, un moment donné, vous avez fait le passage devant le miroir.
0: Oui.
3: Tu sais, on s'entend que vous êtes dans un contexte qui est assez difficile.
0: Ben, c'est le passage obligé à Survivor entre le début de la saison et juste dans le générique de l'émission. Et tu sais, on voit certains personnages.
3: Il y a du changement, là.
0: C'est incroyable. Hein?
2: C'est drôle, hein?
3: Ben, comment t'as vécu question, ça? Ouais. Comment s'est passé ton après-aventure? Parce que toi, t'es celle qui l'a vécu avec Isabelle, tu sais, le plus longtemps, là, tu sais, cette aventure-là, là, en plein milieu du Nil.
2: Ouais. C'est sûr que de se voir dans le miroir, avoir perdu du poids, ben ça peut être le fun. c'était bien correct, mais tu sais, les cheveux jaunes, tu sais, ça fait 40 jours quand même que tu t'es pas vue. Je pense que pour Isabelle, c'était un plus gros choc parce que elle est habituée d'être souvent bien mise, tu sais, de par ce qu'elle fait dans la vie et tout ça. Donc elle, c'était là, oh, mais regarde, je me suis pas maquillée pendant 40 jours, c'est quand même le fun. Puis tu sais, je disais, puis c'est vrai, elle est tellement belle. Donc on se rend compte dans le fond qu'on n'a pas besoin de tous les artifices qu'on a dans notre vraie vie. Puis quand tu reviens justement après une aventure comme celle-là, ben il y a plein de choses que tu revois différemment. Ça peut en être une. S'arranger, le maquillage, le téléphone, tu sais, puis plus privilégier les contacts humains.
0: Ouais. C'est sûr que ça change une vie, une aventure comme Survivor. Puis Catherine, on te l'a entendu le mentionner à quelques reprises pendant la saison, dire de toi-même que tu es fière de toi, c'est quelque chose qui est difficile. Est-ce que après cette aventure-là qui se termine en plus par la victoire, le 100 000, la dernière survivante de cette saison 4. Est-ce que tu es capable de le dire aujourd'hui que tu es fière de toi, là?
2: Ah, écoute, oui, ça reste quand même assez difficile. Par contre, merci de... Oui, regarde, je suis fière.
0: Bon! Bravo!
2: Oui, je suis fière.
3: Une thérapie à matin,
2: ah,
3: là.
2: Oui. Je viens de le dire, ça m'a fait du bien.
0: Ah, bon, on est contente. On est vraiment... Nous, on est fiers de toi. Ça a été vraiment toute une game stratégique pour toi, sociale également. Bravo, c'est mérité. Et un beau 100 000 $ qu'est-ce que tu vas faire avec ça, Catherine?
2: Je suis pas du genre, moi, à dépenser, là, puis à partir m'acheter un yacht ou quoi que ce soit. Là, je pense que cet argent-là, je vais le mettre de côté parce que, tu sais, pour mes enfants, si jamais il se passe quelque chose, je vais avoir un coussin pour dire, regardez, je suis là, je peux vous aider. Mais c'est sûr que on va probablement se payer un petit voyage en famille. C'est mon rêve de faire ça aussi. Donc, on va tous partir ensemble puis rattraper le temps perdu. Puis,
3: d'après moi, dans le buffet, tu iras pas vers le riz. Hein? Tu vas aller vers autre chose aussi.
0: Va choisir autre chose. On rappelle que t'es maman de 5 enfants. Là, c'est sûr que ça va faire un beau voyage de famille, là, ça, là.
2: Oui, hein? Ils ont tellement hâte aussi. Ils sont contents. C'est des fans de Survivor.
0: Ben oui.
2: C'est vraiment le fun. En plus, j'échange avec eux. Donc, tout le monde est content.
0: La réunion s'en vient. La réunion de Survivor Québec, c'est dimanche prochain qu'on pourra voir ça à 19h sur Nouveau et sur Crave. Y a-t-il des gros dossiers qui vont se régler?
2: Je pense que oui.
0: Oui.
2: Régler, je ne sais pas, mais aborder, oui. C'est sûr que quand tu sors d'un jeu comme celui-là, tu as peut-être des blessures, il y a des gens qui ont été heurtés à différents niveaux. Ça dépend de tes limites à toi, de ta susceptibilité. Il y a donc des gens aussi qui vont amener des choses. Puis je pense que c'est juste correct aussi de le faire. Tu peux pas être ami avec tout le monde. Des fois, tu as des affinités avec un, t'en as moins avec l'autre. Mais on a tous vécu quelque chose qui nous rassemble. Puis ça va toujours faire qu'ensemble, il y a quelque chose de spécial qui nous unit.
0: Ben bravo, félicitations, une belle finale.
2: Merci.
0: À Survivor 100% féminine. À part ça, je pense que c'est la première fois, hein.
2: Oui, mais en fait, c'est la première fois qu'il y a deux femmes, je vais dire âgées, c'est de 45 ans et plus, qui finalement se rendent en finale, puis je deviens par le fait même celle qui la plus âgée à avoir gagné en Amérique du Nord à l'âge de 52 ans. Parce qu'aux États-Unis, c'était 41 ans.
0: Wow, ben bravo, félicitations, puis profites-en bien, puis on va être à l'écoute, c'est sûr, dimanche prochain pour la réunion de Survivor Québec. Catherine, grande gagnante de Survivor Québec, la quatrième saison. Bye bye.
3: Salut.
0: Bye. Merci d'avoir pris le temps de nous jaser.
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1: Il est 8h56, il manquait le mot heure. 8h56 dans le Boost. Un beau lundi.
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1: On a parlé il y a quelques instants de Survivor Québec. Il ne faut pas oublier de mentionner que Simon, de chez nous, un candidat de chez nous qui a conquis le cœur du public, c'est lui qui a remporté le titre de joueur favori de la saison, qui a remporté 15 000 $, le prix du public pour Simon, amplement mérité.
3: Il est tellement fin. T'sais, nous autres, on le ressent en studio.
1: Il
3: était super fin.
1: Vraiment, on l'a adoré. Puis dans la saison, il était vraiment aimé des autres joueurs. C'était un joueur fort. Il était fort dans tout... les aspects du jeu, fait que lui, ça serait rendu très loin,
3: aussi,
1: mais...
3: C'est ça.
1: Oh, oui, absolument. Alors, au moins, prix du public, 15 000 $ pour notre Simon du Saguenay-Lac-Saint-Jean à Survivor Québec. Grâce à vous autres, probablement que vous avez voté aussi pour lui. Ce matin, je vous le rappelle, si vous allez faire un tour au radioénergie.ca dans la section concours, vous pourriez gagner un super beau prix en lien avec Jonquière en musique. Allez voir en avant-scène Desjardins le spectacle de Fouki le 6 juillet prochain. Je pigeais parmi tous ceux qui sont inscrits là d'ici la prochaine heure. Alors allez-y, vous avez le temps amplement de le faire. Les gars, c'était le fun de se retrouver toute la gang.
3: Fait que je repars demain.
1: Non, reste. Demain, 5h25, on se retrouve toute la gang du Boost et moi, je vous accompagne jusqu'à 11h25 avec Imagine Dragons Radioactive sur Énergie 94.5.

ces temps-ci, chanteur de classe moyenne, belle carrière solo, puis en fait le tour des magazines à potins dans les dernières semaines, et maintenant en couple avec Julie-Pierre Daudet. Peut-être que ça vous dit quelque chose. Fait maintenant de l'humour un peu partout, influenceuse. En tout cas, son cute pas mal. Hey, bon lundi dans avec ton chum Tom toute la semaine. Luke Combs s'en vient, 21 Pilots tout de suite. Joan Osborne à Énergie.

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Vous avez envie de voir le show de Fouki le 6 juillet prochain à Jonquière en musique en avant-scène grâce à Énergie 94.5. Allez faire un tour sur le radioénergie.ca section concours. Vous avez encore le temps d'aller vous inscrire et chaque jour cette semaine, je vais piger quelqu'un qui va gagner ses billets pour l'avant-scène des jardins pour les différents spectacles présentés à Jonquière en musique. Pour aujourd'hui, on y va pour Fouki, spectacle présenté le 6 juillet prochain. Alors, bonne chance pour être pigé dans les prochaines minutes. Papa Roach, parlant de show qui s'en viennent ici dans la région le 2 juillet prochain. Wake Up Calling au 94.5 Énergie.

Une journée plutôt grise à travers le Saguenay-Lac-Saint-Jean sur Énergie entre 16 et 18 actuellement. Ça va grimper peut-être jusqu'à 20 aujourd'hui avec des averses. C'est ce qu'on prévoit pas mal toute la journée. Mais on a des 24-25 à venir cette semaine avec du soleil. C'est pas pour toute la semaine cette température-là plus grise et pluvieuse. Jesus Jones en musique. 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
1: On vous garde toute la semaine grâce à Jonquière en musique. On vous envoie voir des spectacles dans la section avant-scène des Jardins. Des spectacles différents à tous les jours cette semaine. Aujourd'hui, je vous envoie voir Fouki le 6 juillet prochain. Et vous deviez vous inscrire au radioénergie.ca dans la section concours pour avoir une chance d'être sélectionné ce matin. Et c'est ce qu'a fait Kevin Godreau de Saguenay qui gagne ce matin la paire de billets pour aller voir Fouki le 6 juillet dans la section avant-scène des Jardins de Jonquière en musique. Bravo à toi, Kevin Godreau. On va te contacter dans les prochaines minutes là, pour te donner un petit peu plus de détails. Et pour tous les autres, ben, continuez d'aller vous inscrire au radioénergie.ca dans la section concours. Demain, je peux déjà vous dire que demain, ce sera pour le show de Blue Jeans Bleu le 4 juillet qu'on va vous gâter toujours dans la zone avant-scène des Jardins avec la gang de Jonquière en musique. Allez faire un tour sur lejonquièreenmusique.com pour avoir la programmation complète de l'édition cette année. C'est du 1er au 11 juillet que ça se passe. Et je vous le rappelle, dans le stationnement du Palais des Sports. Et c'est toujours gratuit. Ça, c'est sûr et certain. À 100%, on connaît notre Jonquière en musique. Alors, bonne chance pour demain. Bravo à Kevin pour ce matin. A World Nation Excel, ça met en musique dans quelques instants ici au 94.5 Énergie.

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Vous vous en rappelez, la semaine dernière, je faisais des finalistes pour gagner vos places VIP pour un meet and greet avec Classe Moyenne à Festiram le 6 juillet prochain. Si vous êtes parmi les finalistes qui ont été nommés la semaine dernière, qui ont été pigés, soyez là dans les prochaines minutes. On procède au tirage officiel pour savoir qui va pouvoir en profiter, justement. You Two et Beautiful Day sur Énergie.

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1: La semaine dernière, on a fait des finalistes toute la semaine pour gagner un meet and greet. Donc, 4 places VIP et la rencontre avec le groupe Classe Moyenne à Festiram le 6 juillet prochain. Parmi tous ceux et celles qui ont été finalistes, j'ai pigé dans les dernières minutes sous la supervision de la firme P.A. Fontaine. J'ai pigé la personne gagnante de ce meet and greet-là qui sera là le 6 juillet prochain à Festiram. Et la chanceuse, puisque c'est une chanceuse, Marie-Pierre Bergeron de Saguenay qui gagne son meet and greet et pourra rencontrer toute la gang de Classe Moyenne à Festiram le 6 juillet. Puis tu vas pouvoir y aller avec trois de tes chums, Marie-Pierre, pour voir le show VIP à part ça. Alors bravo, félicitations, merci d'avoir participé. Vous avez été très nombreux à le faire via le radioénergie.ca dans la section concours. Talk avec sa time machine s'amène pour vous autres dans quelques instants. 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
1: Et tes shows, t'en vas voir plein de shows tout le temps, vous le savez, avec le 94.5 Énergie. Papa Roach s'en vient au Saguenay le 2 juillet. C'est tout un show, ça, Papa Roach. Vous les avez jamais vus en spectacle. Ça se passe pendant les grands crus musicaux. Et toute la semaine, cette semaine dans le Boost, vous avez la chance de gagner à tous les jours une paire de billets pour les voir en show le 2 juillet prochain, simplement dans notre On se casse le Bessic. Ça, c'est à 7h45. On vous pose une petite question en lien avec Papa Roach. 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Et à ce moment-là, ben, vous gagnez votre paire de billets. C'est pas plus compliqué que ça pour aller triper sur la zone portuaire avec Papa Roach pendant les grands crus musicaux le 2 juillet prochain. Bonne chance pour demain. C'est comme ça toute la semaine jusqu'à vendredi 7h45. C'est le rendez-vous si vous voulez mettre la main là-dessus. Green Day, dans les prochaines minutes, Wake Me Up When September Ends. 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
2: Bonjour, ici Étienne Phoenix. Les marchés boursiers ont ouvert en hausse à New York au lendemain de l'annonce de cet accord de paix entre les États-Unis et l'Iran. Les détails de l'entente seront dévoilés au cours de la semaine pour une signature officielle prévue ce vendredi en Suisse. Le premier ministre Mark Carney a salué cet accord ce matin.
3: Le Canada est heureux du progrès qui a été fait par les États-Unis, l'Iran, les autres pouvoirs dans la région.
2: De nombreux médecins sont en détresse au Québec selon des chiffres obtenus par Nouveau Info. Plus de 1100 professionnels de la santé ont adressé une demande au programme d'aide aux médecins du Québec l'an dernier. Voici la coordonnatrice du programme, Dr. Sandra Roman.
4: L'automne dernier, c'était assez difficile sur le terrain. Il y avait beaucoup de détresse qui était manifestée. Ce qu'on observe maintenant, c'est une tendance quand même à la hausse. C'est notre année, en fait, où le nombre d'appels est le plus élevé depuis que le programme existe, donc depuis 35 ans.
2: À quelques jours de la période des déménagements, on apprend que les reprises de logements ont triplé en l'espace de 12 ans au Québec. Pas moins des deux tiers des demandes ont été acceptées par le tribunal administratif du logement. La reprise est autorisée lorsque le propriétaire veut occuper un logement ou l'offrir à un membre de sa famille immédiate. Enfin, la terre a tremblé peu avant 8h30 ce matin au Saguenay-Lac-Saint-Jean. La secousse est de magnitude 2,8 et l'épicentre se situe à l'ouest de Saint-Honoré. Une autre secousse de magnitude similaire avait été ressentie pas plus tard que samedi dernier. Ça complète pour d'autres nouvelles, consultez le nouveau.info.
5: Merci beaucoup. Grosse musique en ce lundi. Dermot Kennedy, Linkin Park, Alex Warren et Green Day. Tout ça dans les prochains.

0: de la planche à la radio dans les prochaines minutes avec le road trip à Reg. Il est là dès 11h25 pendant tout l'été avec vous autres. Passez une excellente journée. On se retrouve demain dans le Boost dès 5h25.
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0: Salut!

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4: 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Oh ben, comment ça va le Québec? Je suis Reg Laplanche et c'est un immense plaisir d'être de retour derrière un micro, un retour à la radio. Et c'est à Énergie que ça se passe partout en province cet été. 11h25 à 13h du lundi au vendredi, on part en road trip ensemble, chers amis. On va avoir du gros fun. Cet été, ça se passe à Énergie sur l'heure du lunch. On va jaser musique. On va avoir du gros fun avec cette émission-là que je tiens à dire qu'on va faire en gang. Pour ceux et celles qui me connaissent bien, vous le savez, je suis un gars de gang, je suis un tripeux entre chum et chumette. Donc, soyez là, participez. Plusieurs façons de le faire. Je veux savoir ce qui se passe chez vous aux quatre coins du Québec. 6-12-12 pour les textos. 1-800-665-5440 pour nous appeler un peu partout en province. À Montréal, 514-790-094. 3. Et sinon, sur l'application iHeart, il y a un petit micro et vous pouvez m'envoyer de petits messages qu'on pourra faire jouer en ondes comme ça en direct si vous avez le goût. Le road trip, pour moi, c'est super important. C'est un moment magique. C'est une expérience unique, que ce soit en solo, que ce soit entre amis, en chum, en famille, en couple. On découvre des choses. On se découvre en même temps. On jase de musique. On se donne des petites confidences comme ça. Et c'est exactement ce qu'on va faire avec cette émission-là tout l'été jusqu'à la fin août. Merci d'être là. D'ailleurs, hey, on se lance un petit défi comme ça. Je veux savoir, êtes-vous là? Êtes-vous à l'écoute? Et vous êtes où? 6-12-12 et un petit peu plus tard à l'émission, je vais vous gâter avec des petits cadeaux. Parce que vous le savez, Reg Laplanche, il est de même. Il aime gâter les gens et les auditeurs et les auditrices d'énergie. Hey, on va commencer ce show-là, puis pas avec n'importe quoi, un band incroyable qui s'appelle Muse, qui sera du côté de Québec au Festival d'été le 17 juillet. Voici pour vous Uprising.

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Rhymes qu'on vient d'entendre à Énergie. La chanson s'appelle Goodbye Rhymes, qui sera en spectacle du côté de Montréal pour les Franco le 18 juin, donc dans les prochaines journées. Un immense merci, un immense bonjour à tous ceux et celles qui ont pris un petit peu de temps pour m'envoyer un petit message, un petit mot, un mot de bienvenue. C'est tellement le fun de vous lire via le 6-12-12. Continuez à le faire. Salutations est là. Je le sais que je vais en oublier. Ça, c'est l'erreur qu'on fait souvent lorsqu'on veut mentionner tout le monde ou on part à nommer des gens qui sont sur une liste et finalement, on oublie plein de monde parce qu'il y en a trop. C'est ce qui va arriver. Mes salutations à Patricia, à Oli, à Claudie, Max est là, Eric aussi, tabarouette. Qui d'autre? Timmy qui est là, Maxime aussi et même les gens. N'oubliez pas là de signer votre nom. Là. On a des noms ici là, justement avec les textos du 6-12-12, mais si jamais vous voulez signer vos textos, ça va me faire plaisir de vous saluer. Je veux prendre quelques secondes aussi et saluer un bon ami à moi. C'est un honneur cet été de remplacer à Énergie mon grand ami, mon grand chum et mon mentor, Mike Gauthier, Monsieur Stéréo Mike lui-même. Merci Mike de prendre l'été de congé comme ça, de me confier ton micro pendant l'été. Ça me fait un retour à la radio. Ça me fait faire ce que j'aime le plus au monde. Mike Gauthier qui a toujours été là pour moi, qui m'a pris sous son aile justement quand je suis rentré à Musique Plus en 1999. J'ai suivi dans ses pas. Il m'a donné beaucoup de conseils. Et il y a une petite anecdote. OK, pourquoi pas? Là, des fois, je me demande, j'ai-tu le temps? Hey, c'est mon show. Moi, le prendre le temps parce que je veux vous raconter des anecdotes comme ça. Mike Gauthier, vous le savez, souvent, on dit à la blague qu'il nomme des bands et des artistes de façon particulière. Des Metallica, des Madonna. À un certain moment, à Musique Plus, on avait fait le gag pour les téléspectateurs. Il y avait des parcomètres spéciaux à l'extérieur sur la rue Sainte-Catherine. Et il était tout dessiné, il avait été décoré. Et nous, on avait rajouté une coche. On avait dit qu'on

0: Partout en province sur Énergie. Continuez à m'écrire, s'il vous plaît. Ça me fait plaisir d'échanger avec vous via le 6-12-12, donc bien sûr par texto. Si vous voulez nous lâcher un petit coup de fil, 1-800-665-5440 partout en province. Sinon à Montréal, 514-790-094-3. iHeart Radio, allez nous écouter partout où vous êtes. Si jamais on quitte l'antenne traditionnelle, la voiture, on peut nous écouter sur l'application iHeart. Il y a un petit micro. On peut laisser des messages, puis on va en faire jouer un petit peu plus tard dans l'émission. Vous m'avez laissé des messages. J'ai bien, bien hâte de vous entendre. Connaissez-vous le jeu Hitster? Probablement. Connaissez-vous le conseiller musical du jeu Hitster? Ça, je vous le dévoile dans les prochaines minutes. Tout comme la meilleure musique en province, dont Fall Out Boy.
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0: Je vais vous dire quelque chose. Moi, mon été, ma musique et mon fun, ça se passe pendant la saison estivale ici à Énergie partout en province. Je suis Reg Laplanche. Puis Motadine, je l'ai dit tantôt, je vais me répéter peut-être aujourd'hui pas mal, peut-être un petit peu demain aussi. Certainement garder cette belle énergie-là là, pendant l'été, mais là, il y a comme une excitation, une fébrilité, le fun dans l'air de lancer une nouvelle émission comme ça, une nouvelle aventure. Merci d'être là au 6-12-12. Entre autres, avec vos textos, j'essaie de répondre à tout le monde. Je trouve ça bien, bien, bien important. Continuez à m'envoyer des petits textos comme ça. Et continuez à nous envoyer aussi des petits mots, des messages via l'application iHeart. D'ailleurs, il y a André Blanchard qui avait un petit message, un petit mot pour moi.
1: Wow, qui dit rock, dit reg. Content de te retrouver, chum. J'ai 46 ans, je te suis plus Musique Plus. On va avoir un gros pan de noir tout l'été. J'en doute même pas. Fait que je te souhaite un bon show. Salut mon Reg, André Blanchard de Saint-Eustache.
0: Salut André, salut à la belle gang de Saint-Eustache. Salut aux gens qui sont soit sur la route en ce moment, peut-être sur l'heure du lunch. Si vous êtes déjà au camping ou les activités à l'extérieur, quand même, journée confortable aujourd'hui. Merci d'être là et de syntoniser Énergie un peu partout au Québec. Je vous parlais du jeu Hitster. Je le sais que vous le connaissez. C'est tellement populaire ici au Québec et au Canada, le jeu Hitster. Hitster, c'est un jeu musical de party. Je dirais même le jeu numéro un musical de party au monde. C'est plus de 8 millions de copies vendues dans au-dessus de 50 pays. Et le Québec est un des gros, gros, gros marchés pour ce jeu-là parce que nous, on aime s'amuser et on aime notre musique. Et je veux vous gâter comme ça parce que je vous disais avant la pause, je vous demandais est-ce que vous connaissez le conseiller musical pour Hitster Canada, eh bien, c'est nul autre que moi-même, Reg, avec la petite équipe qui décide des chansons des différentes éditions qu'on vous présente au Canada. Et chaque jour comme ça, avant le montage, je veux m'amuser avec vous, chers auditeurs. Je veux tester vos connaissances musicales. Y a-tu des tripeux de musique qui nous écoutent? J'espère que oui. Puis ce que j'ai pour vous, c'est... Oh, je vais donner un Hitster Rock. Pis savez-vous quoi? Je vais le signer en plus. Donc, j'ai un Hitster Rock à donner. Quel est le défi? Ben, on va jouer une petite partie de Hitster. Écoutez bien le montage qui s'en vient. Et si vous voulez participer, vous nous lâchez un petit coup de fil. Je veux jaser au téléphone avec quelqu'un. Je veux jouer en onde en direct avec quelqu'un. 1-800-665-5440. Ou sinon le 514 à Montréal, 790-094-3. Lâchez-nous un petit coup de fil. Écoutez le montage. On va jouer une petite game de Hitster après le montage avec un auditeur. Vous allez devoir placer trois des chansons en ordre de sortie par année sur votre ligne du temps. Donc, appelez-nous, on joue avec quelqu'un, puis on va essayer de gâter quelqu'un avec Hitster Rock. On passe ça, ce montage-là, tout de suite avec, je dis pas l'année, voici Oasis, Wonderwall pour vous, à Énergie, le road trip à Reg.

0: Les Black Keys à Énergie avec You Got to Lose. C'est bien évidemment ce qu'on vient d'entendre dans le road trip à Redge à Énergie. Je suis très, très, très excité en ce moment parce que je vais parler pour une toute première fois à une auditrice live de vive voix comme ça, puis on va jouer à un petit jeu. C'est Sophie qui est là puis qui nous appelle de Sherbrooke. Comment ça va, So?
1: Hey, ça va super bien, toi?
0: Ça va super bien. Merci d'être à l'écoute. Merci de nous appeler comme ça. Qu'est-ce que tu faisais, là, en écoutant le road trip à Redge?
1: Je préparais mon dîner.
0: Parfait. Puis Sophie, mettons sur 10, là, tu connais la musique comment?
1: Je dirais
0: 8. OK, pas solide, solide, solide. Évidemment, tu dois être fan du jeu Hitster.
1: Oui.
0: On va jouer une mini-partie, si tu veux, du jeu Hitster. Bon, évidemment, le jeu, c'est facile. Ben, facile. Les règlements sont faciles. On écoute des chansons, on se bâtit une ligne du temps de 10 cartes. Mais là, on va y aller avec 3 chansons. Puis en plus, ça, je vais t'aider un petit peu parce que je vais choisir la première chanson. Je vais te dire l'année. Et ensuite, toi, tu vas devoir placer les 2 autres tunes avant ou après la première. C'est-tu cool?
1: Oui, c'est parfait.
0: Et t'as bien entendu le montage qu'on vient de jouer?
1: Ben oui.
0: OK, première chanson, premier extrait, et c'est moi qui vais te placer ça sur ta ligne du temps. Tu commences avec Oasis, Wonderwall.

0: disque Wonderwall, Sophie, est sorti en 1995. Donc, tu commences avec cette carte-là. Et là, tu vas devoir placer, et je vais te poser la question après l'extrait, Toto, Hold the Line. Ma chère Sophie,
1: oui.
0: Toto, Hold the Line est sorti avant ou après Oasis Wonderwall?
1: Avant.
0: C'est exactement ça. C'est une première bonne réponse. Tu sais, je me suis dit pour la première aussi, là, j'allais pas mettre le niveau de difficulté trop haut. Donc, t'as une première bonne réponse. S'agit maintenant de placer la deuxième toune et tu gagnes une copie de Hitster Rock. Donc, prochaine chanson à placer, Jack Johnson avec Good People.
1: Ah, ben là.
0: OK, fait que Jack Johnson, Sophie, Good People est sorti avant ou après Oasis?
1: Ben après.
0: Eh oui, c'est aussi une bonne réponse. Félicitations, Sophie. C'est assez facile, hein, celle-là?
1: Oui, c'était bien correct.
0: Je vous garantis, chers auditeurs, chères auditrices, les chums, les chumettes, que je vais monter le niveau de difficulté. Mais moi, mon but, c'est de m'amuser avec vous en direct comme ça, énergie, et de vous gâter surtout. Donc, Sophie, tu gardes la ligne, on va prendre tes coordonnées et on va t'envoyer ta copie de Hitster Rock. Et là, la petite question, est-ce que t'aimerais ou pas que je dédicace, que je te fais une petite signature sur la boîte?
1: Ah, ben oui, s'il te plaît.
0: Bon, je t'ajoute ça. Hey, merci, ma chum, puis merci d'être bien branché à énergie.
1: Hey, oui, merci.
0: Salut! On s'amuse tout l'été comme ça. Soyez là, c'est un rendez-vous toujours autour de midi. On va jouer à Hitster dans le road trip à Reg. Hier soir, méga spectacle du côté de Montréal. Méga spectacle au Franco. Spectacle hommage à un album tellement marquant au Québec. Vous l'entendez, là, un petit extrait, l'intro de la prochaine chanson. Et oui, c'est Jean Leloup et le Dôme qui fête cette année, ça va pas me rajeunir, son 30e anniversaire. Oui, 30e anniversaire. C'est incroyable comme ça. D'excellentes chansons, de beaux bijoux. Moi, certainement, ma chanson préférée, La Vie est laide.

c'est pas mon chum Red Laplanche. Jacques-Marc Prévost de Gatineau ici. Je me permets de t'appeler mon chum parce que je pense que j'ai pas manqué une de tes émissions. Tu m'as intrigué avec un gars qui anime une émission avec une planche de skate d'en face. De la part de tous les camionneurs et toutes les camionneuses du Québec, je te souhaite bienvenue à Énergie!

0: Le chum Jérôme 50, c'est ce qu'on vient d'entendre à Énergie dans le Road Trip à Reg, les ramasseux de canettes. Pour ceux et celles qui ne le savent pas, mois d'avril, j'étais en tournée un peu partout en province avec la tournée 1, 2, 3 Punk et Jérôme 50 a fait deux de ces dates-là, soit à Montréal et à Saint-Casimir. C'est à dire, tu sais, c'est les... Mes goûts personnels, oui, peut-être. Puis les goûts, ça se discute pas. OK, mais Anarcholique, son plus récent album qui est sorti l'année dernière, est selon moi le meilleur album québécois qui est sorti en 2025. Donc, je vous le conseille fortement. En show un peu partout cet été en province, plusieurs festivals, entre autres le Festival d'été de Québec. Mais cette semaine... Le 20 juin, du côté de Montréal pour les Franco et à Sutton, la veille, soit le 19 juin. Évidemment, avec mon passé, musique plus sien, je vais souvent parler, oui, d'anecdotes, mais aussi, pas juste de musique et de chansons, mais de vidéoclips. Un petit peu plus tard à l'émission, on va avoir un grand classique de Blink-182 qui s'appelle « What's My Age Again », le premier extrait de « Enemy of the State ». Est-ce que vous vous souvenez de ce clip-là? T'en souviens-tu du clip de Blink-182, What's My Age Again? Oui, oui, oui. Le clip où Mark, Tom et Travis courent flambette à poil, tout nu, un peu partout dans les rues de Los Angeles. Mais un petit hic à ce niveau-là, parce qu'au début, on s'est fait avoir. Les gars n'étaient pas réellement tout nus lorsqu'ils étaient à l'extérieur en train de courir parmi les gens. Ils portaient des G-strings couleur peau et avait mis comme un effet de flou par-dessus pour, supposément, cacher la Zwin, mais finalement pour cacher le G-string couleur peau. Mais, OK, tu sais, genre d'idée qu'au début, ça a l'air de la meilleure idée au monde, puis là, finalement, même si tu portes un G-string couleur peau, c'est malaisant. Tom était super gêné de courir un petit peu partout comme ça. Vous souvenez-vous de la pochette? Qui était sur la pochette d'Enemy of the State? Cette demoiselle infirmière, l'actrice porno Janine, et elle aussi est dans le clip. Et petit fait additionnel comme ça, pourquoi? Pas. Juste pour vous dire que Travis Barker, le fameux batteur de Blink-182, c'était son premier clip, What's My Age Again, et son premier extrait, lui qui avait remplacé le batteur d'origine, Scott Rayner. Donc, un petit peu plus tard, la toune au complet, puis là que je voyais pas des fins finaux partir à poil dans les rues du Québec, là.
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2: Un beau bonjour à, entre autres, Armando, Alain, Olivier, Patricia, Mathieu et tous les gens qui m'envoient de beaux messages via le 6-12-12. Quelle belle fin de semaine dans le monde du sport. On va s'en jaser dans les prochaines minutes. Mais tout d'abord, comme promis, on se gâte avec un beau classique. Ben oui, Blink-182, What's My Age Again? À Énergie!

Un immense merci à l'équipe qui me fait vivre un rêve. Ouais, tu sais, j'ai travaillé 16 ans à Musique Plus, mais j'étais un peu jaloux des amis collègues qui ont travaillé ou qui travaillent pour RDS. Donc, salutations à la belle équipe d'RDS. On va jaser sport un petit peu parce que quelle fin de semaine dans le monde sportif. Entre autres, on connaît maintenant l'équipe championne de la fameuse Coupe Stanley. C'est les Hurricanes de la Caroline. Victoire hier. Blanchage. 3-0 contre les Golden Knights. Et là, je m'adresse aux fans du Canadien, de la Sainte-Flanelle, du bleu-blanc-rouge. 6-12-12. Est-ce que ça fait plus mal ou moins mal que l'équipe qui a éliminé le Canadien gagne la Coupe Stanley? 6-12-12 pour vos réponses. Félicitations aux Hurricanes. D'une coupe à une autre, et là, l'international, Coupe du Monde, c'est parti. Avez-vous la fièvre de la Coupe du Monde? Moi, je suis embarqué bien raide. Entre autres, premier match du Canada, c'était vendredi dernier. Égalité, match nul pour le Canada contre la Bosnie. 1-1. Le prochain match, c'est jeudi contre le Qatar, et c'est un match très, très, très important si le Canada veut sortir de sa division. Et pourquoi pas, quand je disais grosse fin de semaine, les Knicks de New York, équipe championne de la NBA, les Knicks n'avaient pas gagné le championnat de la NBA depuis 1973. Oui, oui, 73. Félicitations aux Knicks de New York. Allez, un petit rappel que c'est un show de gang qu'on fait, le road trip à Reg. Je veux faire ça ensemble avec vous partout au Québec. Donc, 6-12-12 pour les textos. Vous pouvez toujours nous lâcher un petit coup de fil aussi. On aime vous parler de vive voix. 1-800-665-5440 dans la région du Grand Montréal. 514-790-094-3. Vous pouvez aussi, évidemment, nous envoyer de petits messages via l'application iHeart. Il y a un petit micro, et merci aux gens qui m'ont envoyé des petits messages via cette application-là. On va continuer en musique à énergie. Rag & Bone Man, on retourne en 2016 avec Humans. C'est juste moi qui se trompe entre Rag & Bone Man et Jelly Roll? Ah, c'est peut-être juste moi. On l'écoute.

es-tu le seul que ça vient vraiment le chercher? Bon classique de l'album de Hors Novembre des Colocs. C'est ici au moins qu'on vient d'entendre dans le road trip à Reg à Énergie. Hey, je peux pas croire que la première émission tire déjà à sa fin. On dirait que je suis parti, là, je suis en forme. Ah, merci! Merci, merci la gang. On dirait que je suis prêt pour partir pour une couple d'heures de plus, mais ça donne bien parce qu'on va répéter l'expérience demain, 11h25. Soyez là et n'oubliez pas que c'est un show de gang. S'il y a des trucs que vous voulez entendre dans cette émission-là, vous m'écrivez 61212 ou vous pouvez aussi m'envoyer un petit message via l'application iHeart. Je vous le dis, je te le dis surtout que ton été, ta musique, ton fun, ça va se passer ici, les midis à Énergie, partout en province, du lundi au vendredi. C'est Kim qui s'en vient dans les prochaines minutes avec la meilleure de la musique et la belle gang de sa rentre au poste un petit peu plus tard. Reg Laplanche, c'est moi ça, puis je vous dis à demain, 11h25. Il reste encore quelques tunes à vous présenter, dont l'excellent Matt Lang qui est là. Ciao tout le monde! Voici She Stole My Truck à Énergie. À demain! Boys.

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La plus récente de Stalbarbe qui sera bien occupée pendant l'été. Il y a vraiment une longue liste de spectacles. Je vous invite à aller consulter leur site Internet pour voir s'ils vont passer près de chez vous. Mais les chances sont bonnes. D'ailleurs, pour la fête nationale, c'est du côté de Mirabel le 23 et Gatineau le 24 juin qu'ils seront en show sur scène. J'ai l'impression que ça va brasser pas à peu près. Kim Williams qui vous retrouve. On est ensemble tout au long de l'après-midi. Quel dîner on a eu! Le road trip à Reg, à ne pas manquer, Reg Laplanche qui sera avec nous là, tout au long de l'été pour nous accompagner durant le dîner. C'est fantastique, vraiment, là, j'ai adoré l'écouter. J'ai fait une petite pause à l'extérieur. Je suis là en forme avec vous autres, avec du Meredith Brooks, du Ex-Ambassadeurs pour cette heure de musique non-stop et du Sublime. Voici Ensenada sur Énergie.

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0: Une chanson qui nous envoûte depuis 1991. Donc, j'espère que cet après-midi, je vous ai pas trop empêché de travailler parce que c'est le genre de chanson qu'on connaît par cœur, qu'on chante absolument quand ça joue. Alors, on vient d'entendre Opium. Je vous lisais au 6-12-12. Quel accueil pour Reg Laplanche. Bonne nouvelle, salutations à Sophie Desfonds, entre autres, qui dit « J'aurais pris plus de Reg ». Ben, Sophie, bonne nouvelle. Reg nous revient demain 11h25 avec le road trip à Reg. Donc, à ne pas manquer en semaine comme ça pour votre dîner là, du lundi au vendredi. Mumford & Son, Chris Stapleton, here sur Énergie.
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vient de se gâter avec du Vince Lemire à la bonne place sur Énergie. 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Jimmy Eat World, The Middle, sur Énergie, ton été, ta musique, ton fun.

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1: Allô, Ken, c'est Franco.
0: Contente que tu m'appelles. T'as eu un beau week-end?
1: Oui, super, toi?
0: Ben oui, certain. J'ai pensé à toi, tu sais, en fin de semaine.
1: Oh.
0: Parce que j'ai désherbé mon jardin.
1: Non.
0: Oui, monsieur. Ben, j'ai pogné un gros coup de soleil. Tu sais, quand je te disais de te mettre de la crème solaire, ben moi,
1: j'ai oublié. Ouais, tu t'as pas suivi mes conseils, hein?
0: Non, mais au moins, mon jardin est désherbé, mes plants sont achetés et reste à les mettre en terre.
1: En terre, parfait. Qu'est-ce que tu as acheté, des tomates?
0: Hey, des tomates en quantité industrielle, des cocombes, melons d'eau, du chou-kel, des fèves jaunes.
1: Tu vas avoir un beau jardin.
0: Oui, il est gros, puis des fines herbes. Il est gros, vraiment gros, mon jardin.
1: Moi, je suis obligé d'aller faire un tour dans lui, aller voir une tomate.
0: Je vais t'en donner une, tomate.
1: Fait que je te laisse dessus, ma Kim, t'allais rentrer pas plus longtemps que ça.
0: Ben, t'es bien fin d'avoir appelé Pancho.
1: Okidou.
0: Et vous restez là parce que là, je vous offre du Bon Jovi, du Ozier, du Green Day qui s'en vient dans les prochaines minutes et du Linkin Park sur Énergie.

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13: Station qui est prévue ce soir du côté de Montréal-Nord.
14: C'est en lien avec les soupçons de racisme de 16 policiers du SPVM. La première ministre Christine Fréchette qui pourrait réclamer une enquête publique sur ces allégations. De son côté, le Parti libéral du Québec demande à ce que l'enquête interne ne soit pas menée par la police de Montréal, mais plutôt par la SQ. Pour une question de transparence, la mairesse de Montréal, Soraya Martinez-Ferrada, qui souhaite également une enquête indépendante.
15: On veut s'assurer qu'un processus d'enquête indépendant, qu'on puisse donner l'assurance aux citoyens qu'il y a un processus indépendant qui va se faire à l'intérieur de l'enquête.
14: Maintenant, l'aéroport de Saint-Hubert a inauguré ce matin le nouveau terminal YHU. C'est donc une nouvelle ère qui s'amorce à l'aéroport de Saint-Hubert, qui est, savais-tu ça, le plus vieil aéroport civil du Canada. Ça avait été ouvert en 1927.
13: Mon Dieu!
14: Désormais, on l'appellera le MET. Pour l'aéroport métropolitain, un terminal qui a une capacité d'accueillir 4 millions de passagers par année, soit une moyenne de 10 000 passagers par jour. Ce matin, mon collègue Étienne Phoenix parlait de 2 tremblements de terre notés au Saguenay-Lac-Saint-Jean. Il y a eu 2 petites secousses de 2,7 samedi et de 2,8 ce matin. Mais si je vous en parle, c'est qu'on a appris que ça a été causé, tout ça, par des explosions à la mine Niobec de Saint-Honoré. Pas d'inquiétude, là, c'est des explosions contrôlées.
13: Hey, mais t'as commencé par X. Moi, je pensais que t'as par des extraterrestres.
14: Hey, à la Coupe du monde de soccer, il y a 4 matchs qui se déroulent aujourd'hui. Puis celui qui se termine présentement, là, c'est complètement fou. C'est l'Espagne qui n'est pas capable de marquer contre le Cap-Vert. Donc 0-0 malgré plus de 20 tirs décochés par les grands Espagnols. Il y aura 3 autres matchs aujourd'hui. 15h Belgique contre l'Égypte, 18h Arabie Saoudite contre l'Uruguay, puis à 21h Iran contre Nouvelle-Zélande. Je vous rappelle que tous ces matchs sont présentés à RDS.
13: Merci Jean-Luc.
14: Ciao.
13: On a tout de suite un excellent montage du Bon Jovi Linkin Park et voici Alex Warren avec Fever Dream sur Énergie. Je vous souhaite un bel après-midi à tous.

0: m'a suggéré ça un booster.
1: Comment ça se passe votre après-midi? Vous êtes au travail, à l'extérieur, à l'intérieur? Fait pas trop chaud au moins, hein? Ben moi, je veux savoir si la journée, elle est facile ou elle est difficile. 6-12-12, c'est la première de la semaine. Faut se donner une petite chance quand même. Et j'ai de quoi de bien rafraîchissant pour vous autres. We Come Running, ton été, ta musique, ton fun sur Énergie.

0: Oui, allô?
1: Bonne fête, Eric! Bonne fête, Eric!
0: Merci beaucoup.
1: Écoute, je ne chanterai pas au complet, là, parce que ce ne serait peut-être pas un cadeau à te faire, mais je tenais à te téléphoner, Eric Godbout de Sainte-Sophie, pour te dire bonne fête.
0: Merci beaucoup, c'est apprécié.
1: Est-ce que tu passes une belle journée?
0: Ben oui.
1: Est-ce que tu t'es fait gâter à date?
0: Non, parce que c'est au travail, mais ce soir, oui.
1: Je sais que tu m'as demandé du Metallica au 6-12-12 pour ta journée d'anniversaire. Je vais voir ce que je peux faire, mais en attendant, est-ce que du Coldplay, ça va?
0: Ben oui, c'est parfait.
1: Passe un bel après-midi.
0: Merci beaucoup, toi aussi.
1: Merci beaucoup, Eric. Voici In My Place.

0: début de semaine, Seb?
1: Bon début de semaine, Kim.
0: Gros show pour partir ça.
1: Certainement. On va commencer dans les mots de jour. Il se passe un phénomène bizarre avec moi. Je vais le raconter. Là, il y a quelque chose qui... Tu sais, je suis vraiment pas un sportif. Je suis pas bon là-dedans, mais là, il se passe de quoi.
0: Fait que... T'as développé des aptitudes?
1: Non, mais non. C'est plus weird que ça.
0: OK.
1: C'est plus weird que ça. Dans l'édito de Martineau, on va découvrir Bruno. C'est un nouveau personnage, alors qu'il est un peu déprimé. Et c'est cette semaine qu'on fait tirer la croisière de rêve, là, grâce à Voyage Simon Pelletier. Fait que dans la ligne très ouverte, profitez-en pour appeler parce qu'on fait 5 finalistes.
0: Sur quelle croisière, Seb?
1: Norwegian.
0: Le Norwegian encore.
1: Encore, oui, c'est ça.
0: Mais je l'ai pogné dans la pub l'autre jour, puis j'avoue que je me pratiquais dans l'auto.
1: Ah oui, hein?
0: Ben oui, j'ai pensé à toi.
1: Ben c'est ça. Un gros show.
0: Donc, on vous retrouve à 14h55 avec Geneviève Hébert-Dumont, Olivier Martineau et toi-même, Seb.
1: Yes.
0: Merci.
1: Merci beaucoup.
0: Au retour, Youngblood nous offre sa version de Zombie des Smashing Pumpkins sur Énergie.
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0: 11h55, bon lundi, avez-vous passé un beau week-end, les amis?
1: Oh là là!
2: Très beau week-end.
1: Oh là là! Toi, t'as de l'air d'avoir passé un beau week-end.
2: 10 sur 10.
1: Reposé, bronzé.
2: Ben,
1: t'as de l'air refresh.
2: J'ai fait du bateau.
1: Regarde-là, t'as fait du bateau. Dans le bout de Sutton, ça?
2: Dans le bout de... Non, mais ce sera jamais aussi beau que Sutton. Fameux lacs de Sutton.
1: Ben oui, on se créera en Europe.
2: Le grand lac de Sutton. Ah oui. Un musée à ciel ouvert.
1: Exactement.
0: Ben,
1: oui.
0: Comment on est parti à parler de Sutton la semaine passée? Je me souviens même plus. C'est quelqu'un qui nous parlait d'une autre place. Puis là, c'était juste, mais c'est-tu aussi beau que Sutton?
2: Parce qu'elle faisait Sutton. Du vélo. Elle disait qu'elle était allée faire du vélo de montagne quelque part aux États-Unis pour ses vacances.
0: Au Kansas.
2: Sutton, c'est sûr que c'est pas comme Sutton.
1: On devrait faire sécession. Sutton devrait devenir son propre pays.
0: Ah, tu penses?
1: Ouais. Ah oui. Ouais. Sutton.
2: Hey.
1: Un pays.
0: Comme le Vatican un peu, là.
2: Exact.
1: Ouais.
2: Quand t'as des ski-in, ski-out, parce qu'à un moment donné, il faut que tu rendes ça souverain.
1: Ouais, tu as déjà été au Vatican, toi?
2: Sais-tu? Moi, c'est parce que moi, je reviens d'Italie. Je vous en ai pas parlé beaucoup encore.
0: Je
2: suis allée en Italie, moi, récemment.
1: Tu parles italien?
2: Un poco.
1: Grazie
2: a tutti.
1: Moi aussi, m'ont essayé, attends un peu.
0: Vas-y.
1: Bonjovi.
0: Ah, wow, c'est impeccable.
2: Je vais arracher ta petite tête.
1: Ça, c'est des menaces. Est-ce que tu es familière avec le département des ressources humaines? J'y étais deux jours à l'époque. Oh, mais à l'époque, je dis arrêtez de m'appeler ici tous les jours, on va covoiturer, on va sauver du temps et du gaz. Hein? Ça n'a pas de bon sens.
0: Aujourd'hui, dans l'édito de Martineau, on va découvrir Bruno. Bruno qui était un gars qui file pas bien, je pense. Il était un hyper dépressif.
1: Je pense que toi, tu vas pas bien, ça va te remonter le moral. Il y a personne qui est plus en dessous que le Bruno.
2: Il est en dessous.
1: Tu penses que tu es au fond? Il est en dessous.
0: Ah, ben ça fait
1: du fond.
0: Ça fait du bien avec
1: lui. Il est dégueulasse.
0: Ah oui, hein?
1: Juste assez con, juste assez grivois. Eh bien, vous le connaissez, vous allez être content de le retrouver. Vous le connaissez pas, ben sors de chez vous.
2: Oui, t'as raison.
1: Il y a d'autres choses, mon gars. Visite,
0: ben Sodome,
1: le Vatican.
0: Tout ça, là.
1: Mes personnages.
0: Dans ma chronique, moi, à 16h10, ça sera des avertissements les plus absurdes qu'on trouve sur des produits. Vous savez, tout le monde connaît, évidemment, sur le café de McDo, comme quoi cette boisson est chaude.
1: C'est pas marqué ça pour vrai. Je bois pas de café, moi, dans la vie. C'est-tu marqué ça pour vrai?
0: Oui, tout à fait, parce qu'à un moment donné, quelqu'un a poursuivi aux États-Unis, puis aux États-Unis, quand tu poursuis, tu gagnes des millions pour ça.
2: Je sais pas si t'as vu, il y avait même un documentaire là-dessus, mais tu sais, la personne qui s'est échappé le café dessus, c'était de la brûlure, pas qu'un peu, là.
0: Oui.
2: Elle a été brûlée, de type plusieurs, là, centaines de... 4e degré, 4e brûlure au 4e degré. Ça, c'est
0: 4e degré? Je pense que non, il n'y en a pas, mais.
1: Je pense que ça invente des choses.
2: Mais t'es bien brûlé, là.
1: Honnêtement, là. Mais moi, c'est cette fantaisie-là que j'aime. Moi, tu sais, on ne sait jamais. On arrive ici avec des faits, on a des notes, on les lit pas, on s'en fout, on dit de la merde. Il y a des. Tu sais, on fait ça pour des faits. Ah oui, elle est brûlée au 7e degré. Puis c'était creux de l'os, dans l'os.
2: Exactement.
1: Savais-tu qu'on a 460 000 os dans le corps? Tu sais, le monde écoute ça. Regarde, on s'en fout.
0: On n'a pas. Non, c'est ça. Faut.
1: Oh mon Dieu, Sutton vient de déclarer la guerre. Oh mon Dieu, ils sont en train de marcher sur Rigaud.
0: Non, il peut y avoir des fausses nouvelles,
1: c'est que ça. Il n'y a aucun fait. Les gens pensent qu'on est trois en studio, c'est toi puis moi, puis on fait le personnage de Jen.
0: À 16h20, dans les 25 ans de coup, c'est quelqu'un que j'ai appelé presque à tous les jours pendant 15 ans.
1: C'est-tu vrai, ça? C'était genre quelques mois, puis tu dis 25 ans?
0: Non, c'est vrai, 25 ans. Mais ça, c'est vrai. Mais pendant 15 ans.
2: 25 ans de coup.
0: Oui, exactement.
1: T'as quel âge, toi?
0: Moi, j'ai 45.
1: Comment ça, t'as encore des cheveux?
0: Je sais pas.
1: Comment ça, t'as encore des cheveux? Moi, je crois pas à ça, ce gars-là. Ce gars-là, il a genre 16 ans, il a des fausses cartes, il travaille ici. Hey, Trudel, là, pas mal sûr. C'est des écureuils dans un sou, ça. Une trentaine d'écureuils.
0: Mais il y a une madame à l'épicerie, un moment qui m'a arrêté, puis elle a dit, ça, c'est pas des vrais cheveux. Hein. Qu'est-ce que vous voulez dire? Pensez que c'est une perruque. Ah, puis là, elle a dit, non, c'est pas vos vrais cheveux. Fait qu'elle m'a tiré sur une couette.
2: C'était approprié.
0: C'était approprié. À l'aise. Ça va être quoi ton mot du jour, Olivier?
1: J'ai un bon mot du jour, c'est facial.
0: Facial. OK, OK.
1: Excuse-moi, je suis déconcentré. J'ai-tu le temps de faire juste une petite salutation vite, vite, ben parce qu'il s'en va. Il y a quelqu'un qui me dit « Salut la gang, je vous abandonne parce que Martineau pas capable. Bye, bon été, profitez-en. Le soleil, vitamine D, va à la pêche. Hey, écoutez la gang, moi, je pense que je fais de mon mieux. On va avoir du fun.
0: Ben oui.
1: Vous me découvrez, donnez-moi une petite chance. On va être là pour l'été ensemble. C'est sûr que c'est différent, mais on va avoir du fun. On va apprendre à se connaître. Fait que toi, ben, bye-bye. Et... on se revoit à l'automne. OK, mets de la crème solaire.
2: Mets de la crème, c'est bien fin, ça. Tu suggères au monde de mettre de la crème.
0: Jen, ton mot, toi?
2: Mission.
0: Mission, moi, c'est il se passe un phénomène spécial. Ça fait quelques fois que ça arrive dans ma vie. Moi, je suis pas un sportif. Je suis pas bon dans le sport. À l'école, j'étais choisi en dernier dans les équipes de sport. C'était habituel. Et puis, bon, alors, à un moment donné, ben là, puis tantôt, j'ai un tournage. Puis, c'est un défi, dans le fond, pour gagner en fait, des cartes de hockey. Il y a trois concurrents et on est au milieu d'un terrain de soccer. Puis ils doivent, écoute, il y a un tout petit filet, puis il faut que tu snaps la rondelle du milieu du terrain de soccer le plus proche possible du filet, mais sans le dépasser. Puis là, moi, j'apprends que je vais faire le tournage, mais je savais pas que je participais, je pensais que je commentais. Non, non, là, moi, je suis comme le lifeline des gens qui. Donc, autrement dit, si tu rates tes trois tirs, c'est moi qui te remplace. Puis là, quand j'apprends, j'ai pas touché un bâton de hockey depuis 15 ans. Puis même là, c'est avec une balle de tennis dans la rue, je patine pas de reculons. Tu sais, je joue pas au hockey. Fait, ça va être épouvantable, vous avez fait le pire choix possible. Je serais même pas capable de bouger la rondelle. C'est sur terrain. Fait que là, je me pratique. Évidemment, écoute, la rondelle, elle passe à peu près à deux... À côté du caméraman, là, j'ai manqué de le tuer. Mais au moins, j'ai réussi à lever la rondelle. Fait que ça, c'était pas si pire. Rendu au tournage, j'ai presque scoré dans le but. C'est moi qui ai eu le meilleur tir.
2: Ben non, mais formidable.
0: J'ai littéralement eu un tir à la Ovechkin, là. Là, je fais, qu'est-ce qui se passe? Alors, là, je recommence après le tournage, je suis plus capable de tirer. Puis c'était passé le même phénomène quand j'étais allé au quai à l'époque à TQS. Je sais pas jouer au quai. J'ai jamais joué au-dessus de 60 au quai. J'étais à TV, on me filme, j'ai joué une partie parfaite. Parfaite. J'ai raté le dernier carreau, fait que j'ai joué comme 293.
2: Ben, tu me niaises.
0: J'ai été champion de l'année. Fait que quand on me filme, je suis capable de faire du sport.
2: Bravo. Ouais, mais c'est ça, c'est le courage puis l'adrénaline Kodak, là, qu'on appelle.
0: Ouais.
2: Okay. Peut-être c'est ce qui m'aiderait aussi parce que moi, dans les sports vraiment pas bonne. Oui. J'ai déjà joué 20. Au bowling.
0: Wow!
2: Sans vouloir.
0: 20 au bowling,
2: ça, sans faire exprès.
1: C'est les points que t'as quand tu mets tes shoes.
2: Exactement.
0: Oh, wow, 20. Ouais. Là, tu me bats. Ton mot du jour, c'est mission, Jen.
2: Ben, ma mission, OK, pour les prochaines années, parce que là, je comprends que ça sera peut-être pas pour cette année, mais je me suis levée ce matin puis j'ai appris une grande nouvelle.
0: Okay.
2: La fureur revient.
0: Oui, oui, oui.
2: Pour deux émissions.
0: Oui.
2: Peut-être pas pour cette année, mais je me donne 4 ans. Parce qu'ils vont ramener ça chaque année, ils vont une fois. Je me donne comme mission 4 ans pour y aller.
0: Ah, pour être invité, oui.
2: Pour être invité.
0: Okay.
2: C'est mon objectif de vie.
0: C'est ton rêve, là.
2: C'est la chose que je désire le plus sur la Terre.
0: OK.
2: J'espère plus aller à la fureur que... Puis là, je sais, il y en a qui vont vraiment se fâcher, mais... que le Canadien gagne la Coupe Stanley.
0: Ben là.
1: Franchement, tu peux pas dire ça.
2: Je sais même pas si je l'assume, mais c'est un rêve de vie.
1: Ouais, moi, c'est.
2: Fait que c'est ma mission.
1: Je comprends ça. Moi, c'est la même chose avec les Olympiques.
0: Ah oui, hein?
2: Ben, c'est ça.
0: Il est peut-être un peu tard, par exemple, les Olympiques. C'est ton rêve est moins que
1: ça. Pourquoi ça ferme à quelle heure?
2: Quelle discipline?
1: Comment?
2: Quelle discipline?
1: Ah, j'ai beaucoup de discipline, moi. Mais moi, ça serait. ça serait le. Voyons, là, tu sais, du gun en ski.
2: Biathlon.
1: Ouais, mais juste le bout du gun.
0: Juste le bout du gun. Juste le bout de coucher, oui.
1: Le bout de coucher. Non, mais le ski, je suis pas bon là-dedans, mais je tire bien. J'ai un bon visu.
0: Mais si tu t'en rêves, on a quand même un contact, là, parce que notre producteur, le cochon, anime la foule sur la fureur. Hein? Tu sais que c'est lui qui fait ça.
3: Je suis l'animateur officiel de la fureur depuis 1999. Je les ai toutes faites. Alors, j'entends ce que tu me dis. J'écris directement à Eve Desiel, mon ami.
0: Oh! Ben, je sais pas.
3: Ça commence par... faut juste le dire.
2: C'est ça. Mais tu sais, après ça, je sais qu'il y a beaucoup de monde. Puis tu sais, c'est une...
0: Non, mais on commence tranquillement, puis ça.
3: Si on le sait pas, on le saura pas.
0: Merci.
2: S'il faut, je vais danser sur les petits cubes, là.
0: OK.
2: Comme ils faisaient, là. Il y a ceux qui faisaient de la tectonique.
0: Oui, oui.
2: On va le faire. Mais j'aimerais vraiment mieux être invité puis pouvoir appuyer sur le buzzer.
0: Parfait.
2: Je me penserais bonne en. Je serais gossante.
1: T'aimerais-tu ça, l'animer?
2: Ben oui, franchement.
1: Fais-le.
2: J'ai tellement...
0: Fais-le. Ah oui, il faut juste que Véro décide de pas le faire deux fois par année. Fait que je vais... ton mot du jour, Olivier, c'est facial.
1: Oui, j'ai...
0: J'ai hâte d'entendre ça.
2: Ouais.
1: Oui, parce que je parle bien sûr de reconnaissance faciale.
0: Ah, OK.
1: Parce que là, je me suis rendu compte que j'ai paniqué ce matin parce que j'ai dû manger trop salé hier, un peu de rétention d'eau.
0: OK.
1: Je me suis rendu compte que mon téléphone me reconnaissait plus et que j'avais plus mon code par cœur.
0: Oh mon Dieu!
1: J'ai fallu fouiller dans des vieux papiers, trouver mon code. Et j'étais tellement magané tantôt que le téléphone, non, j'ai essayé tous les bords, puis on est, c'est bloqué.
0: Ben oui, ça bloque, ben oui.
1: Ça bloque. Le téléphone, il faisait, c'est qui ce vieux singe-là? Je rouvre pas.
0: OK.
2: À ce point-là. Mangé?
1: Je sais pas. C'était peut-être un peu trop salé, là.
2: Ben, beaucoup.
0: Mais beaucoup, là.
1: Oh, ouais, j'étais très enflé ce matin.
0: OK.
2: Ben, franchement.
1: Ça va pas bien.
0: OK.
1: Ouais.
2: De là à pas être reconnaissable, là.
0: Ouais, mais des fois, le téléphone, il fait des, il décide jamais, toi, mettons, de pas te reconnaître.
4: Ah oui.
0: Mettons, j'ai les cheveux attachés, il me reconnaît pas. De toute façon, la même. Ça arrive.
2: Excuse-moi, tu t'attaches les cheveux?
0: Oui, des fois, oui.
2: J'ai tellement hâte que ça arrive. Bon. Oh mon Dieu, tu fais quoi? Tu te fais un half bun? Tu fais une toque sur le dessus de la tête? Une couette basse?
0: Une couette, là.
2: Une couette, mais à quelle hauteur? C'est bien important.
0: Je vais m'attacher les cheveux, puis tu me diras quel genre de couette j'ai. Je savais pas qu'il y avait différents types.
2: Franchement, une couette basse, une couette haute, c'est très différent.
0: 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Là, ce qui s'en vient dans les nouvelles, oh my God, il y a un bébé kangourou en liberté au Québec. Oh! Un gars qui s'est entraîné, mais juste un bord de son corps, ça, c'est poqué. Et la vidéo dont tout le monde parle, ça, c'est intense. Après les respectables, les cambres tes hanches à Énergie.

0: nouvelle.
1: On va commencer avec, je sais pas si vous avez vu les images passer, mais ça circule vraiment partout. Et c'est une femme de 21 ans qui voulait faire du bungee au Brésil. Et tu vois la vidéo, puis là, ben, tu l'as pas vu.
2: Tu l'as pas vu,
3: Ali? Moi, je passe ma fin de semaine dans le bois. Là, j'arrive ici, là, puis c'est vous autres, mes nouvelles.
1: Fait que dans le fond, ouais, là, au bord d'un pont, il y a deux gars qui la soulèvent au bout de leur bras, ce qui est déjà étrange quand même, parce que il me semble en bungee, tu te laisses tomber. En tout cas, ils la soulèvent vraiment au bout de leur bras. Et tu vois clairement qu'elle a rien dans le dos. Elle est pas attachée du tout. La corde, en fait, est par terre. Et ils te la soignent dans le vide. Alors, ils ont soigné une touriste dans le vide. Oui, c'est vraiment ça. Là, les images circulent partout. Sauf que ça a tellement... Moi, j'étais sûr que c'était de l'intelligence artificielle quand je l'ai vu passer. Puis c'est louche parce que c'est... c'est louche parce que tu vois vraiment qu'elle est pas attachée. Là. Comment ils ont pu ne pas s'en rendre compte?
3: C'est fait.
2: C'est qu'il y a un paquet d'angles aussi. Il y a plusieurs angles. Sauf que l'affaire, c'est que je me dis... si c'est vrai, la personne est décédée, là, moi, ça m'exaspère bien gros que tous ceux qui filment mettent ça sur Internet. Il y a quelqu'un qui est décédé. Fait que ça m'exaspère si c'est vraiment le cas. Mais sauf que c'est tellement évident qu'elle n'est pas attachée. Puis la réaction est pas...
1: Non, ils sont comme pas plus choqués qu'il faut. Non. Puis la swing, mais à savoir que ça a été confirmé par CNN au Brésil. Fait que je sais pas.
3: C'est-tu vrai? Parce que moi, là, je regarde ça, puis à vue de nez, ça a l'air d'être l'intelligence artificielle. Ouais. Parce que je vois, il y a deux caméras qui filment dans deux angles.
1: Oui.
2: Ouais.
3: Et dans le deuxième angle, on voit pas le premier caméraman. On dirait que c'est habilement découpé.
1: Ah, ça se pourrait.
3: C'est habilement découpé, puis il y a comme un petit... Hey, je souhaite de tout cœur que ça soit pas vrai.
2: J'espère tellement. C'est un drame immense.
1: Ouais. Bon, on va changer de sujet pour quelque chose de plus fun, Jen.
2: Oui. Ben, j'aimerais vous parler de la mort. Alors que...
1: Ah oui, c'est vrai.
3: Je suis troublé.
2: Il y a un grand-père, OK, qui vient de Dublin, qui a joué un... sympathique tour à sa famille, grand-père de 8 petits-enfants, puis tout ça, puis tu sais, clairement, il doit avoir un certain caractère, ça doit être une personne qui est très drôle à la base, mais alors que le cercueil était mis en terre, fait qu'ils ont descendu le cercueil dans le trou, ce que sa famille a entendu, c'est ça ici.
4: Hello? Hello? Hello?
3: Ben non.
4: Let me out! Hello? Hello?
3: C'était une joke,
2: ça? Ben, en fait. C'est un enregistrement qu'il avait préalablement fait.
3: Mais oui, parce que c'est ça.
2: Puis tu vois, la réaction de tout le monde, tu ris, là, puis c'est correct. Puis moi, il y a une partie de moi qui est comme. Tu sais, la vie, c'est un jeu, là. Puis on peut vraiment. Si, effectivement, c'est dans son tempérament de faire une affaire de même. Je trouve ça drôle, puis je trouve que ça amène de la légèreté dans un moment qui est tough, puis ça fait. Que tu pars avec une image très, très claire. Ta famille te connaît. Moi, je trouve ça, bien honnêtement, sympathique quand même.
1: Mais il est mort pour vrai, par exemple.
2: Mais il est mort.
1: Ah, c'est ça.
2: Il est absolument mort.
3: Il
2: s'est fait enterrer avec un Bose, puis là, il y a quelqu'un qui a fait play là, sur l'auto.
1: Qui a fait play sur Bose, OK, d'accord. Sinon, moi, je parle d'un influenceur qui a décidé de faire un... En fait, c'est pour protester contre le look maxing. Ça, c'est dans le fond, ça pousse certains hommes à modifier leur apparence pour avoir un physique parfait. Et lui, il voulait dénoncer ça, fait qu'il s'est entraîné pendant 320 jours de suite.
3: Il est mort!
1: Non, c'est tout ça une nouvelle aujourd'hui. Là, il est allé faire du bungee. Puis là, on nous dit que c'est pas vrai la vidéo du bungee. Les gars sont même pas attachés non plus. C'est vrai que les gars devraient être attachés aussi, là, tu sais, parce qu'ils sont sur le bord d'un précipice. Mais bref, fait que lui, il s'entraîne donc 320 jours sur le bord, sur un côté de son corps. Fait que ce qu'il fait, c'est qu'il est hyper mec d'un côté et il y a des grosses pipes de l'autre.
3: Pourquoi?
1: Il y a comme un pec d'un côté. Ben, pour dénoncer, là, ceux
3: à qui.
1: La culture du corps, à ses abonnés Instagram.
3: Il me semblait aussi. C'est toujours la dernière ligne en bas, ça, hein? T'as bien beau tout lire le top, ça finit toujours par influenceur.
2: Mais c'est quand même intéressant. Pourquoi? Par contre, moi je trouve de voir, je serais vraiment curieuse, j'ai pas vu les images là, mais je serais quand même curieuse de voir, tu sais, le même corps, la moitié du corps qui est en train, l'autre zéro.
1: Oui.
2: Tu sais, t'as-tu une ligne bien claire? C'est intéressant. L'exercice est intéressant. S'il y a rien d'autre à faire, pourquoi pas?
1: Tout à fait, je pense que rien, non, c'est sûr, il y avait rien d'autre à faire, mais en tout cas, c'est juste que là, il est comme, ça va pas du tout son corps, là. Je veux dire, il y a une épaule plus haute. Tu sais, je peux pas vous le montrer, là. Il y a une épaule plus haute que l'autre.
3: Ah, mais non.
1: Qui est vraiment juste musclé d'un côté. Oui, non, il l'a fait pour vrai, là. Hein, oui.
3: Ah, je sais plus quoi croire. C'est-tu vrai?
1: Oui, ça c'est vrai.
2: Ça c'est vrai.
1: C'est confirmé.
2: Autre chose qui est vraie, c'est la chose la plus nice au monde, Oli, parce parce que ça aussi c'est une vidéo qui a commencé à circuler ce matin. Mm-hmm. Un kangourou bébé a été aperçu à Boucherville.
3: Oui, ça j'ai su ça.
2: Puis ouais. Ça, dans le fond, c'est un monsieur qui voulait se partir un genre de petit zoo pédagogique, okay. Mais tu sais, il n'avait absolument pas le permis d'avoir ce dit kangourou. L'affaire là qui est problématique, c'est que c'est pas tout le monde qui veut qui peut attraper le kangourou. Genre la SPCA ne peut pas l'attraper parce que ça prend un permis spécial.
1: Okay.
2: Là, il y a le comment il s'appelle là, le zoo là, Miller. Le zoo Miller qui a dit ben nous autres on serait prêts à prendre le kangourou quand il sera retrouvé, mais là pour l'instant il est pas retrouvé puis là, il chill dans des parcs de Boucherville.
1: Hey, hey, hey.
2: Puis je veux dire
1: tu dois faire le saut pareil, là.
3: Ben oui, c'est un kangourou. Bien joué, bien joué.
1: Les deux
3: en même temps. On est comme ça, on est sur le gun, hein.
2: Mais c'est parce que l'affaire, c'est qu'il y a 20 puis à 30 pas loin, là. Fait que,
3: aussi, tu penses qu'il conduit? Regardez, là, on cherche une petite Toyota, là.
1: Conduite par un kangourou, ça devrait être assez facile à trouver. Fait qu'ils l'ont pas retrouvé.
2: Il est pas retrouvé, le kangourou. Mais je connais du monde, parce que je pense que s'il y a des gens, s'ils le retrouvent, ils vont le garder. Pourquoi t'aurais pas un petit kangourou chez vous?
3: C'est tellement bon.
2: C'est cute.
3: C'est délicieux.
2: Ah, la viande de kangourou?
1: Un petit...
2: Ah, OK, tu vas... T'en as déjà mangé?
3: Oui, c'est un sauté.
2: Je me sens souillée. Moi, je t'écoutais pour vrai. J'étais vraiment investie.
3: Ah, mais même moi, je m'écoute pas. J'arrive ici, je suis en absence jusqu'à 18h. Moi, je sors, là, puis là, c'est un blackout. Bon, tu sais, quoi? Un petit peu de change dans le pot maçon. Chaque fois que je fais une joke un peu dégueu, c'est $1 dans le pot maçon.
1: Une pièce, voilà.
3: Et à la fin de l'été,
1: on sait pas ce qu'on fait avec l'argent.
3: On sait pas ce qu'on fait avec, ça dépend combien il y a.
2: On va à New York.
1: Où on le fait tirer pour les gens l'écoutent. Hein,
2: je pense pas, non. Non, je pense pas.
3: Mais ne touche pas à mes shit.
1: Ben, ce qu'on va faire tirer par mes shit. 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Et là, dans l'édito de Martineau, on va rencontrer quelqu'un. Si vous pensez que votre journée va mal, sa journée à lui va vraiment plus mal que la vôtre. C'est
3: qui ça? Bruno.
1: Un gars hyper dépressif. Fait qu'on va lui jaser dans les prochaines minutes. Ça va être bien le fun. Et Jelly Roll en musique en plus. 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
11: 15h22, la ligne très ouverte de Ça rentre au poste. C'est dans ce cadre-ci qu'on va faire tirer la croisière de rêve ce vendredi. Faut juste nous appeler avec un sujet le fun, un sujet original. Il y a deux lignes de libre, 7900-94-3. On va commencer avec la ligne 1. Tiens, allô, Énergie.
12: Allô. Allô. Mon nom, c'est José.
11: Allô, José.
12: Je reste à Trois-Rivières.
11: Bravo, c'est bien.
12: C'est bien, hein?
11: Ben oui.
12: Ma question est, vous êtes trois animateurs.
11: Oui.
12: Toi, Sébastien, toi, Olivier et Geneviève.
11: Oui.
12: Si vous auriez à passer 24 heures dans la peau de l'un ou l'autre, lequel choisiriez-vous et le pourquoi?
11: OK, genre, on change de corps, là, comme dans les films. Là,
12: exact.
11: C'est ça, là. C'est une bonne question.
13: Ben moi je changerais avec Olivier depuis que pas Olivier mais avec Seb depuis que je sais qu'il se fait des coiffeurs.
14: Ça c'est blessant à tellement de niveaux. Tu m'as donné un faux espoir puis tu parles de cheveux.
13: Ouais mais voilà. Je suis désolée mais c'est que moi je veux essayer plein d'affaires dans ces beaux cheveux là. Okay, absolument, okay. J'aimerais ça.
11: Écoute, moi, je me demande, mais je voudrais être dans ta tête un peu, Olivier, parce que c'est
14: ça a l'air spécial.
13: Ça se passe bien.
11: C'est un compliment que je voulais faire.
14: Hey, c'est un rose, ça fait mal.
11: Non, c'est pas un rose.
14: Non, mais c'est qui parle là?
11: C'est moi. Toi, mettons, tu veux insulter qui là-dedans dans l'équipe?
14: Non, c'est quoi? Moi, je ne sais pas lequel de vous deux j'aimerais être. C'est quoi? Je vais choisir Seb, puis je vais me blesser volontairement. C'est ça, quand tu vas revenir, tu vas comment ça, mes cheveux sont cassés, je suis en chaise roulante.
11: Les cheveux rasés aussi.
14: Les cheveux rasés, qu'un.
11: Merci de ton appel.
14: Bonne question, ça met l'ambiance.
13: Oui.
14: Hein, ça resserre le lien d'équipe.
11: Eh oui.
14: Ça sent prêt. Jusqu'à 18h.
13: Oh, je m'excuse.
14: Ça, c'est le genre de jeu qu'on devrait faire genre, à 6h moins 5. Pas là. J'ai 3 heures à faire encore.
11: On va aller au téléphone encore une fois. On va changer de sujet avec la ligne 802. Allô, Énergie.
15: Allô. Moi, je voulais savoir.
11: Oui.
15: Qu'est-ce qui vous dégoûte le plus, qui vous écœure le plus?
14: Ah, l'intimidation au travail.
11: Hey, qu'est-ce qui me dégoûte? Ben, le plus, c'est-à-dire au niveau de la bouffe, au niveau de...
15: Ben, un peu tout.
11: Ben, moi, je dirais des pieds de gars poilus qui portent des sandales, là, ça m'écœure beaucoup.
13: Ah ouais,
14: c'est légal. Ouais. Mais toi, donc, l'été, tu te promènes en chaussures?
11: En fait, je suis pas capable de marcher avec des sandales, mais ça, c'est un autre dossier.
14: C'est vrai?
11: Oui, ah, ben, je m'enfarge dans mes. Puis, là, c'est ça.
13: Ah,
11: c'est,
13: ouais?
11: Non, c'est ouais, c'est. Puis, hey, ça me
13: fait
11: mal.
13: Tu nous fais des cadeaux, toi. Tu marches pas avec ça, des sandales.
11: Non, puis là, puis j'ai eu plein de blondes à travers les années qui m'ont dit, genre, ben, c'est pas normal, t'as juste essayé une bonne marque. Et non, ils me font toutes mal aux pieds, puis je m'enfarge tout le temps. Pareil, c'est pas mal en chèque, ça.
14: T'as bien fait de l'équité. Oui. Il y a du monde qui te respecte pas dans ta chaussure.
11: Exactement. Avec vous autres, qu'est-ce qui vous dégoûte, mettons, là, si on...
14: Ah, la nourriture pour bébé.
11: La nourriture,
14: l'espèce de petite purée. Non, ouais. Tout est en purée, là. C'est dégueulasse.
11: Ouais.
14: Ça pue, c'est épouvantable. Tout est beige, gris, non.
11: Ouais.
14: Non, je peux pas croire.
11: Je suis un peu d'accord.
13: Moi, ça m'écœure un drain de douche.
11: Ah oui. Oui.
13: Ça m'écœure.
11: C'est dégueulasse.
13: Mais regarde, tu vois, là... C'est full fun pour toi, Oli.
14: Oui. Ah oui.
13: Parce que t'as, toi, ton drain de douche, il est impec. Fait que, tu sais, c'est génial. Je pensais, moi, te faire plaisir, dire au moins, il y a quelque chose, Oli, chez eux qui est pas dégueulasse. Puis c'est son drain de douche comparé à Seb puis moi. C'est
11: exact.
14: C'est moi, là. Moi, mes cheveux, c'est pas un choix, là.
11: Non.
14: J'ai pas eu le choix de les raser parce que j'ai plus d'argent. Sais-tu combien ça coûte du shampoing?
11: Oui.
14: Puis je chauffe 30$ de barbier aux 15 jours.
13: C'est vrai.
14: Oui, là. Je fais ce que je peux.
13: Mais c'est pour ça, tu vois, puis ton drain de douche gagne.
11: Exact. C'est un compliment qu'elle voulait. Faut pas que tu prennes ça comme ça, là.
14: Ouais.
11: Parce que toi, t'as pas à nettoyer ton drain de douche. Nous autres, c'est dégueulasse quand on fait
13: ça. T'as pas besoin d'acheter ça du drano, toi. Fait que t'économises en plus, non seulement sur le shampoing, mais sur le drano.
14: Attends, j'aimerais ça acheter du drano.
13: Choisis ton camp.
14: Mais parlant de camp, je pense que je vais le sacrer.
11: Oui,
14: sacrer mon camp.
11: Mais non.
14: Bon, le gars, en plus de ça, je perds de l'argent. Une autre pièce dans le beau maçon. Je suis tanné. Chaque fois que je fais des jeux de mots de marge, je perds de l'argent. Elle me coûte de l'argent, moi, là. Avec le prix du gaz, j'arrive déjà à even, moi. Hier soir, j'ai manqué une sortie en revenant chez nous. Je suis arrivé under.
13: Ben ouais. Oui. T'es pour un moyen de manquer ta sortie.
11: C'est ça. Non. On va aller sur la 3. Allô, Énergie.
7: Salut.
11: Allô.
7: C'est Jonathan, mon nom.
11: Salut.
7: Content de vous parler. C'est Bolly, Geneviève.
11: Bonne journée. Tu veux nous jaser quoi?
7: Oui, j'avais une question qui me trottait en tête, là, puis je suis présentement en train de regarder mes finances, à savoir, bon, je m'achète une maison, je cherche à me placer un peu dans la vie, puis je regarde mes finances, puis je me dis, Colin, il y a une dépense en particulier que je regrette d'avoir fait, puis je me demandais de votre côté, quelle était la dépense que vous regrettez le plus à ce jour, finalement?
11: Ah, ben moi, à un moment donné, j'ai acheté une vieille maison centenaire en me disant que, tu sais, c'est pas grave s'il y a des rénovations, ben je vais être capable de me débrouiller.
14: T'sais, ben oui.
11: Te mentir à toi-même,
14: ben
11: là,
14: oui.
11: Vivre dans un monde de licorne, c'est ce que j'ai fait.
14: Tu t'étudies, je vais avoir de l'aide, il y a plein de fourmis charpentières, ils vont être capables de travailler le bois.
11: Ça ressemble à ça, fait que ça a été mon...
14: Ah, c'est vrai?
11: Une grosse dépense, oui.
13: Une fausse à cash.
11: Exactement.
14: Ah oui, hein, c'était quoi la pire affaire qui était pétée dans cette maison-là?
11: Ah, écoute, je pense la première semaine, il y avait une genre de lampe fixée au mur, tombé, puis l'électricité, je voyais les petits à côté de moi.
14: Non.
11: Comme ça, puis je fais, ah, ça, c'est pas bon signe. Et après ça, une semaine après, ma toilette s'est mise à se. Comment dire, tu sais, il y avait un geyser vers
13: un refoulement.
11: Oui, parce qu'il pleuvait dehors, puis c'était une vieille maison. Fait que là, refaire la plomberie au complet, l'électricité au complet, j'ai fait, ah.
14: Tu l'as-tu encore, cette maison-là?
11: Non.
14: Mais là, tu vois, là, si vous êtes à l'écoute, vous avez acheté la maison de Seb, ça, c'est toutes des vis cachées si vous n'avez pas mis sur la demande. Je vais te le dire, là, t'as la preuve radio. Hein?
11: Oui. Non. Inquiétez-vous pas. Non, quand même. Puis vous autres, votre pire...
13: Moi, je suis pas une grande dépensière.
11: Non? Okay.
13: Pour vrai, souvent, j'achète pas des affaires qui valent cher. J'achète pas des choses dont j'ai pas besoin. Ben, c'est pas vrai, non.
11: Non, ça...
13: Faux. Correction. Ouais. J'achète des choses dont j'ai pas besoin, mais c'est pas des affaires qui valent cher. Fait que j'ai pas de dépenses. Non, j'avoue ça. Que je regrette, c'est dole un peu.
14: Alors, tu veux vraiment gaspiller ton argent?
11: Ouais.
14: Achète une machine pour faire de la crème à la glace. Si t'aimes la crème à la glace qui fige en cristaux, qui est un peu glace, un peu dégueulasse, de la crème glacée qui est pas tout à fait de la crème glacée, comme une espèce de yogourt mi-cuit, une machine à crème à la glace qui goûte jamais la vraie saveur. J'ai essayé de faire pistache, ça goûtait le charbon. C'était épouvantable. Non, épouvantable. Machine à crème à glace.
13: Parfait.
11: C'est une barre. Oh, attention, raccroche pas.
7: Oh, God.
11: Comment tu t'appelles?
16: Je m'appelle Jonathan.
11: Ah oui, tu me l'as dit, excuse-moi. Écoute, c'est moi qui l'ai pas noté. Alors, tu vas jouer pour être finaliste pour le voyage qu'on fait tirer ce vendredi, la croisière de rêve, grâce à Voyage Simon Pelletier. T'as le choix entre deux jeux. Est-ce que c'est une ville de la Saskatchewan ou un personnage de Marvel? Ou on reste dans...
14: C'est con!
11: Ou c'est une ville ou un village que je te nomme. Fait qu'on reste dans la thématique ville aujourd'hui, là.
14: Ah, dis-le.
16: OK, je vais y aller pour ville et village, tiens.
14: Ville-village, ben non! Tu sais quoi? Je te souhaite bonne chance. Vas-y!
11: Tu veux...
16: Écoute pas ça, Marvel.
11: OK, parfait. Tu devrais être pas pire, là, tu sais, dans le fond. Alors, Saint-Tite, est-ce que c'est une ville ou c'est considéré comme un village?
16: C'est un village.
11: C'est une ville.
14: Oui. T'écoutes pas ça, Marvel!
11: T'as besoin de trois bonnes réponses.
16: Parle des rues là-bas, calvaire.
14: Mais c'est vrai que c'est une ville un peu champêtre.
11: On va dire ça.
13: Oui, c'est bien dit.
11: OK. Tadoussac. Ça, Tadoussac, c'est une ville ou un village?
16: Je considère ça une ville.
14: Je me serais trompé, moi là, aussi. C'est à cause des baleines.
11: Mais là, juste voir avec Luc Cochon, notre producteur, juste pour être sûr. Luc, oui, mets tes écouteurs. Comment on détermine ce qui est une ville ou un village? C'est qui?
17: Je pourrais te le dire, mais c'est le nombre d'habitants, mon ami.
11: Ah, le nombre d'habitants.
17: C'est comme ça qu'on détermine. Okay. Puis tu sais, j'ai tout vérifié, parce que je sais que toi, t'es très sceptique.
11: Oui, OK, ben son
17: tu
11: micro.
17: Tu peux continuer, parce que
11: moi,
17: je suis au téléphone.
11: OK, parfait. Alors, écoute, je pense que tu... ben là, il faut que tu aies trois bonnes réponses.
16: Je pensais quand même au Québec. On y va pour le troisième, go.
11: North Atlee, ville ou village?
16: C'est une ville.
11: Malheureusement, c'est un village.
14: Village.
11: Oui, fait que là, je vais faire, j'envoie la question donc au 6-12-12. On va vous donner quelques minutes pour répondre quand même. Alors, Saint-Louis-du-Aha. Une ville ou un village? Donc, vous répondez ville ou village, puis on va tirer parmi ça, on va faire une personne finaliste au 6-12-12. On peut continuer au téléphone.
13: C'était tough. Moi, j'ai trouvé ça très difficile comme quiz.
11: C'était pas facile. L'autre.
14: J'avais dit de choisir.
13: Ben, Marvel, moi, j'étais plus...
14: Je les ai vus, les questions. Ouais. J'avais dit, j'y ai donné des indices. Il a dit non.
13: Ouais.
11: OK, on a le temps pour un dernier appel. On va aller sur la 802. Allô, Énergie? Allô?
18: Salut, la gang.
11: Oui.
14: Allô?
18: Hey, moi, j'ai un fait cocasse à vous conter.
11: Vas-y donc.
18: Ce matin, vers 4 heures, je me suis fait réveiller. J'ai confondu un chat à une moufette. Ben, mon chat. Oh. Ouais, il est miaulait, puis j'étais ni une ni deux, je descends du deuxième, je rouvre la porte patio. Ben, je viens pour ouvrir la porte patio.
11: Ouais.
18: Là, c'est une moufette. Ah ben, calice.
11: Okay.
18: Je remonte, je m'en retourne me recoucher, puis là, ça miaule encore. Le chat, il était au balcon sur le deuxième, ou la porte patio, ou la chambre.
11: Okay. Là,
13: mais là, tu t'es fait arroser.
18: Avant d'ouvrir la porte, j'ai dit, il va le sentir, voir si... une moufette dans le patio.
11: OK, ben au moins...
13: Mais c'est fait arroser, non, finalement, non.
18: Non, mais un peu plus, tu sais, mais tu te réveilles en pleine nuit, tu ouvres la porte, et le chat, il ressemble, là, si, il est quasiment la même couleur, noir et blanc, t'as acheté le même, je vais pas regarder.
14: Mais ça peut arriver, ça se ressemble tellement. Les animaux, là, la nuit, là, moi, tu sais, je suis dans le bois, là, il y a un soir... Je pensais que c'était des rouges-gorges.
11: Mm-hmm.
14: Laisse ça rentrer à la maison, moi.
13: T'es tellement...
14: C'était un coyote.
13: T'es tellement calme. Je savais.
14: Hey, je suis venu nerveux, moi. J'ai des causeuses en soft-top.
13: Mais moi, je me suis déjà fait arroser par une moufette, par exemple.
11: Ah oui?
13: Ouais. Je me suis fait arroser par une moufette. Puis là, j'étais chez moi, puis j'étais avec ma mère. Puis là, je me souviens, j'étais comme, on a-tu du tomate?
11: Ben oui.
13: Mais tu sais, à l'époque, je pense qu'il y a d'autres méthodes, là. Mais bref, on avait juste la sauce à pizza RBI. Et je me suis lavé les jambes avec la sauce à pizza RBI. C'est bien parce que l'ail et l'oregano, ça faisait comme un scrub.
11: Bon, et là, t'es sérieuse, là.
13: Juré, craché comme je suis
11: là.
13: Puis là, mes jambes sentaient, là, je n'avais eu sur mes pantalons, mes jambes sentaient tellement. Puis l'odeur était ancrée dans mon nez.
11: Oui.
13: Fait que moi, j'avais vraiment peur de n'avoir d'un cheveu, finalement. Oui. Non, mais en plein milieu de la nuit, je me suis réveillée, puis mon oreiller sentait, mais finalement, c'était juste, ça rentre. Et je pensais que mon visage, avait été arrosé.
11: Oui.
13: Et je me suis lavé à 4 heures du matin le visage avec le restant de sauce à pizza RBI de la, Gattuso.
14: Pour quelqu'un qui s'est jamais fait arroser par une moufette, tu décrirais, de quelle façon? Cette odeur assez typique.
11: Ça doit être épais, c'est épouvantable.
13: Pas le fun. J'irais avec des agréables, une nauséabonde, j'irais avec...
11: Puis là, en plus, tu sentais l'ail en même temps. Là,
13: puis l'ail. Puis là, attends, là, je suis venue, les jambes qui sentaient encore, mais en plus, elles étaient oranges, tachées de sauce à spag. Fait que j'ai finalement fini un job avec des lingettes fouillez-moi, mais des lingettes Amaral.
11: Ben oui, on donne. Tabarnouche.
13: Je t'allais avec ce que j'avais.
14: OK. Fait que chez vous, il y a des lingettes Amaral puis de la sauce à spag qui pue. OK.
11: OK. Allez, là, ce qui s'en vient dans l'édito de Martineau, on va jaser avec un gars qui s'appelle Bruno, qui est un hyper dépressif. Fait que si votre journée va mal en ce moment, dites-vous qu'il y a vraiment pire que vous. Alors, on va lui jaser dans les prochaines minutes. On va essayer de voir si on peut y remonter le moral. J'imagine, je sais pas. Ça va être difficile, je pense. Après Jelly Roll et Liar, l'édito de Martineau s'en vient à Énergie.

0: Hey, si vous filez pas aujourd'hui, il y a assurément quelqu'un de pire que vous. Ça tombe bien, on l'a au téléphone. Comment ça va aujourd'hui, Bruno?
1: Ah, salut, ça va bien, là? je pète le feu, comme on dit.
0: Ah oui?
1: Oui, j'ai vu toute ma famille en fin de semaine.
0: Ah, c'est le fun, ça?
1: Oui, c'était les funérailles de mon grand-papa. Mais grand-papa, il m'a laissé en cadeau son beau veston en héritage.
0: Ah, c'est un beau souvenir, ça.
1: Oui, mais je suis pas capable de faire partir les taches de sang.
0: De sang, voyons.
1: Oui, il y a les taches de sang, c'est parce que c'est le veston qu'il portait quand il a eu son accident de voiture.
0: Sinon, y a-tu des bonnes nouvelles?
1: Oui, j'ai des bonnes nouvelles pour grand-maman, heureusement.
0: OK, lesquelles, mettons?
1: Oui, elle n'a plus de cholestérol.
0: Elle n'a plus de cholestérol.
1: Oui, elle était dans l'auto avec grand-papa. Mais au moins, fin de semaine, j'étais pas tout seul en famille au salon funéraire.
0: Ah oui, comment ça?
1: Dans le buffet, il y avait des sandwichs au poulet et des sandwichs aux œufs.
2: Wow!
1: Aussi, j'ai rencontré une fille la semaine passée.
0: Ah oui, ben ça, c'est une bonne nouvelle, par exemple.
1: Oui, mais non.
0: Comment ça?
1: Ben, on a commencé à se fréquenter, là.
0: Ben ça, c'est le fun.
1: Oui, mais c'est parce que non, c'est parce que on a fait l'amour, là. J'avais mis de la musique pour créer une ambiance, qu'on a fait l'amour.
0: Oh boy, ouais.
1: Ah, j'avais mis ça, là. Je trouvais que c'était très thématique de mettre de la cornemuse parce que j'ai mal dans les côtes. Malheureusement, j'ai perdu connaissance pendant qu'on faisait l'amour.
0: Hein, comment ça?
1: Ben, on... C'est parce qu'on faisait le 69 de bout.
0: Ah oui.
1: J'ai manqué de souffle. C'est moi qui avais là, c'est parce que là, c'est moi qui avais attaqué par en bas. Là.
0: Oui, c'est ça.
1: Là, je me suis évanoui, c'est parce que je suis tombé sur le plancher.
0: Ben oui.
1: Je me suis tout cassé les dents d'en avant.
0: Ah oui.
1: Mais il faut dire aussi.

0: Ouais.
1: Ben, ça n'a pas beaucoup aidé, là. Là, j'ai plus le droit d'aller au glissando. Mais là, je suis déprimé, là. Je suis déprimé. Oui. Là, mon médecin m'a prescrit quelque chose de plus fort pour ma dépression.
0: Ah oui?
1: Oui, ça s'appelle du Cialis.
0: Du Cialis?
1: Oui, mais ça marche pas. Depuis que j'en prends, je trouve la vie de plus en plus dure. En fait, je dois m'avouer, je vous ai pas vraiment dit la vérité, parce que c'était pas vraiment un 69.
0: Comment ça?
1: C'était plus un 71.
0: Qu'est-ce que c'est, ça? Je comprends.
1: C'est parce que j'ai fait le numéro 2 pendant le 69.
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0: Oui. Et voilà.
3: Oh, psy!
4: Rafale de plaintes sur la messagerie texte. Non, aïe, aïe, aïe, ça va, des menaces de mort.
0: Moi, du tout. Ah, les gens aiment ça. Tarzan Boy, trop drôle, trop innocent. Je suis en train de faire le gazon sur la piste cyclable, puis j'ai l'air, je suis crampé de rire. Bruno, les gens ont aimé Bruno.
4: C'est vrai qu'un mélange entre Sid dans l'air de glace et Priscilla. Ben oui, salut mon collègue Jean-Michel Langtil. Hey, écoute, t'as-tu drôle, lui, avec ça? Priscilla.
0: Ben oui.
4: Absolument une inspiration. Ça, c'est sûr. Hey, le fun qu'on a. On ramène-tu ce personnage-là?
3: Oui.
4: C'est à vous de décider.
3: Non, on ramène.
4: Ben, c'est à vous de décider, messagerie texte. Vous êtes la voix d'un peuple.
0: Jeremy, en fait, ça rentre. Il y en a plein. Et c'est la réponse est oui. T'es en show, Olivier. 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
0: 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Tantôt, on a jasé du fait qu'il y avait un bébé kangourou en liberté en ce moment à Boucherville.
3: Ouais.
0: Fait que c'est quelque chose. C'est genre un gars qui voulait partir une genre de ferme illégale.
3: Ouais,
0: ou tout ça.
3: Je me suis dit, moi, je vais me procurer ça, un kangourou. Là.
0: Fait qu'il y a peut-être des gens qui ont vu un kangourou qui vont assurément le filmer parce que c'est ce qu'on fait maintenant quand on voit quelque chose. Tu sais, on filme tout maintenant.
4: Oui, exactement.
0: On fait un sujet avec ça. On a une carte cadeau de 100$ chez Meubles RD, plus une nuitée au Château Laurier du côté de Québec. C'est vraiment le fun. 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Fait que je peux pas croire que j'ai ça sur mon téléphone. J'ai réussi à filmer ça.
4: Oui.
0: 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Et talk en musique Time Machine. Hein? 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
1: Fait que c'est pas un bébé kangourou, ça a l'air que c'est un...
0: Wallaby.
1: Un wallaby. Ben, ça ressemble vraiment à un kangourou. Là,
2: c'est ça. Il voudrait être un kangourou. C'est un wannabe kangourou.
1: Ben, ou un wannabe,
0: oh,
1: mais...
0: Oh, $1, s'il vous plaît. Merci.
3: Tu sais, à chaque fois, je me dis, je m'en été riche à la fin de l'été, mais c'est mon argent qu'on a dedans.
1: Et là, ben, dans le fond, ce qu'on vous demande en lien avec ça, parce qu'évidemment, quand les gens vont le voir, ben, ils vont le filmer avec leur cell ou le prendre en photo.
2: Oui.
1: Je peux pas croire que j'ai réussi à filmer ça ou à prendre une photo de ça avec mon cell. Donc, dites-nous ce que vous avez réussi à capter. Ça peut vraiment être n'importe quoi, juste d'impressionnant ou d'étrange. Ça peut être de l'étrange aussi. 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On passe avec Fanny de Québec. Salut, Fanny.
4: Allô?
1: Toi, ça se passait pendant l'Electrofest.
4: Exactement.
1: OK.
4: Dans le fond, je suis allée au festival, puis là, j'étais en train de filmer pendant une des chansons, puis il y a une fille qui s'avançait vers moi, puis je me disais juste comme, ah, elle est dans mon cadre, puis là, ben finalement, elle s'approchait vraiment beaucoup de moi pour finalement qu'elle vienne licher carrément la caméra de mon téléphone.
1: Ah, ben oui. Hey. Elle est venue licher la caméra, puis elle fait qu'elle t'avait spoté de loin, puis c'est ça, elle s'est avancée vers toi.
4: Ah ouais, ah ouais.
3: Mais attends, excuse-moi, là, mes écouteurs m'ont lâché un peu. T'as connaissais-tu?
4: Non, pas en tout.
1: OK. Mais ça se peut-tu qu'à l'Electrofest, les gens soient pas tous agents?
0: Ah, ça se pourrait.
1: Mais
4: tout à fait.
1: Ça se pourrait, ouais, c'est ça. Y a
0: mais tu sais, c'est dégueulasse.
4: Mais
0: oui, téléphone.
4: C'est ça, j'étais surprise parce que je m'étais dit, elle a comme fait à semblant, mais non, elle avait vraiment liché la caméra. Là. J'ai revisionné l'écran et on voit sa langue en gros plan.
1: Ah, ben c'est spécial, mais en fait, il y a plus de bactéries sur un téléphone que sur un bol de toilette.
0: Oui, oui,
4: oui. Tout à fait, tout à fait.
1: Écoute, mais je pense à la devait dans un état où ça la dérangeait moins. Merci beaucoup, Fanny.
2: Ça me lève le cœur.
1: On va aller à Miguel de l'île Perrault. Salut, Miguel.
5: Oui, salut.
1: Alors, qu'est-ce que tu as réussi à filmer, toi?
5: Moi, dans le fond, pendant le week-end, la F1, c'était sur Saint-Laurent. Là, c'était bondé de monde. Puis là, il y avait un drone qui lavait les vitres. Là, à ce temps, ils font ça.
1: OK.
5: Puis, là, je le filme. Puis, il est rentré dans la vitre. Puis, il est tombé à 2 mètres à côté de moi.
1: OK. Fait que ça a été un petit 11 septembre de drone, là.
5: Ah, c'est ça. Ça aurait pu être dangereux.
0: Mais le drone, il est fait pour laver la vitre, puis là, il est rentré dans la vitre?
5: Non, ça, il monte comme avec une grosse hausse, puis il lave les vitres des buildings. Je trouvais ça impressionnant. C'est comme, moi, je vais le filmer. Tu verras quand je le filme, il rentre dans la vitre.
1: Ben oui, je comprends. C'est
3: peut-être, ben oui, c'est peut-être de ta faute. T'as peut-être brouillé les ondes.
1: Ah, c'est peut-être ça. C'est peut-être ça. Merci.
3: Non, je te niaise.
1: Merci de ton appel.
0: Ah, OK, tu le niaisais.
3: Ben oui.
0: Okay,
3: non,
0: okay.
3: Non, parce qu'on a raccroché jusque-là. Ben, je veux pas que les gens s'inquiètent. Je fais des petits jokes.
1: Ben oui.
0: J'étais sûre que c'est ça que tu pensais, mon gars. J'étais sûre.
1: William de Saint-Lin. Salut, William.
6: Salut, ça va bien?
1: Oui, qu'est-ce que tu as réussi à filmer sur ton téléphone?
6: Moi, j'ai réussi à filmer un Grinch qui dansait sur le top d'un char.
1: Attends, un quoi?
3: Un Grinch? Tu veux dire le personnage?
6: Ah, quelqu'un déguisé en Grinch.
1: OK, déguisé en Grinch. Puis il dansait où? Dans quelles circonstances?
6: Ben, je sais pas. Moi, j'en venais de chez un de mes amis, c'était genre 8h30 le soir. Là.
1: OK.
6: Il faisait noir, c'était à l'hôtel. Puis okay. Je reviens, puis je vois de quoi au loin, mais je comprends pas. C'est sur le top d'un char. C'est plus en plus que j'approche, puis là, ce que je vois, c'est quelqu'un qui est sur le top d'un char. Non, je sais pas trop qu'est-ce qu'il fait de mon retour chez nous.
1: Ouais, OK, c'est spécial. Puis il était tout seul.
6: Ouais, il était seul dans mon char.
1: Non, mais lui, il était seul sur le top du char ou il y avait d'autres gens autour de lui?
6: Ben, il était seul sur le top du char, mais il y avait quelqu'un à côté, à terre. Okay. Je le regardais, là.
1: C'est une grosse veillée, finalement.
0: À 8h30 le soir.
1: Merci.
0: On a commencé tôt.
1: Oui. Merci, William. On va aller à Stéphane de Saint-Jean-sur-Richelieu. Salut, Stéphane.
7: Salut, ça va?
1: Ben oui. Ben toi, c'est en lien avec selon ton genre aujourd'hui, là.
7: Ben oui. Moi, j'étais en Australie avec ma conjointe et puis ma fille elle demeure là. Puis on était se promener dans une montagne. Je pense que ça s'appelle Rainforest. On allait voir des oiseaux exotiques qui venaient nous manger dans la main. Et puis, les kangourous nous traversaient la rue là, en montant la montagne. Là. Fait qu'on a filmé ça.
1: Des kangourous qui traversent la rue.
0: En Australie? T'es pas fou.
1: Ben oui.
7: Ouais.
1: Mais c'est violent, un kangourou. Hein. Faut faire attention à ça.
0: Mais
1: ça,
0: pas tous.
1: Sont pas tous violents?
0: Non, il y a une sorte de kangourou là, qui est plus... qui boxe. Là.
1: Ben oui, c'est ça.
0: Ouais. Mais ils sont pas toute la gang de même, je pense.
3: Non, il y en a qui font du ballet. Il y en a d'autres qui font d'autres choses. Ça dépend des activités qui les intéressent.
1: Les activités de kangourou. On va aller à Michel de Saint-Hyacinthe. Qu'est-ce que tu as réussi à filmer, toi, Michel?
8: Ben moi, c'est parce que je travaille sur le remorquage l'hiver pour enlever les véhicules avant qu'ils se fassent remorquer.
1: Oui.
8: Puis le gars, il avait un flat. Okay. Là, mais j'ai dit, gars, t'as comme 5 minutes ou 10 minutes pour enlever ton char de là. Il n'y a pas de problème. Il dit, il faut s'organiser. Il sort sa pompe à bicycle. Oh. Puis quand les anciennes, qu'on mettait nos pieds dessus puis qu'on pompait avec nos mains.
2: Oui,
8: là,
2: oui.
8: Bon, mais il a pompé son tire d'auto avec ça. Je l'ai filmé. Ça a pris 15 minutes après. Puis il a réussi quand même, le gars, là.
2: Okay.
8: Avec un peu de potentiel, le gars, il a réussi.
2: Ben,
8: mais
2: oui.
8: J'avais donné 15 minutes. Gars, dans 15 minutes, t'as pas réussi. Moi, je remorque ton char. T'es pas la couple, s'en vient. Fait que.
1: OK.
8: Ça a été spécial. Oui, merci.
1: Mais effectivement, il doit avoir des grosses cuisses. C'est un bon point.
8: C'est pas, mais en tout cas, moi, on l'a fumé un bon 5 minutes. Après ça, moi, il fallait que j'aille remorquer d'autres véhicules.
2: Mais ben oui.
8: Parce que, c'est ça. Lui, ben, finalement, quand je suis revenu pour le remorquer, lui, il était parti. Fait qu'il avait réussi.
1: Bon. OK. Merci beaucoup. On va aller à Amy de Compton. C'est bien Amy, c'est ça, ou c'est. J'ai bien prononcé?
9: Oui, c'est ça. C'est Amy.
1: OK.
2: Amy.
1: Et qu'est-ce que ça, c'est toi, c'est arrivé en paddleboard?
9: Ben oui, ça fait 2 jours, en fait. On a commencé, moi et mon copain, à s'initier au paddle parce que moi, j'ai peur de l'eau. Je me dis, je vais casser ma peur.
1: Oui.
9: Puis là, on va sur un petit cours d'eau dans le coin. Puis on se dit, oh, c'est bien tranquille, il n'y a personne. J'attends qu'on se rende compte que c'est infesté de castors.
1: OK.
9: On s'arrête un petit coin là pour manger sur l'eau. Puis il y a un castor qui s'en vient au loin. Puis il tape la queue, puis il tape la queue. Puis là, oh, puis il réapparaît. Mais un moment donné, il s'en vient là, avec ses grosses dents. Là, puis il sifflait, il nous narguait. Là.
1: OK. Ça peut être...
9: Là, mon chum, il est là à côté, là, puis il filme. Comme si rien n'était... Hey, moi, j'étais en panique.
2: Ben oui.
9: Là.
2: Ben oui, ça peut être très agressif, un castor. Surtout au printemps, les femelles qui protègent les nouveaux-nés.
10: Ben oui.
2: Ça peut attaquer. Là. Je veux dire, moi, je suis en chaloupe des fois, puis ils sont là, puis ils foncent. Là.
9: Ben
2: ils foncent.
9: Ils ont pas peur. On passait leur faire peur, on donnait des coups de rame, puis là, ben, j'ai appris que dans le fond, c'est comme si nous, dans le fond, on les provoquait, là.
2: Les provoquait. Ah, oui. Ben oui. Ce que tu fais, là, dans ce temps-là, tu mets du gaz dans l'eau, puis tu l'allumes. Non, non, c'est pas vrai, ça.
1: Tu mets du gaz dans l'eau.
2: 1-0, plus humain. Let's go. On va la reprendre, ce net-là. Je t'aime ça, de la gang. On monte au net. C'est une blague, bien sûr. Je suis obligé, là, de vu mon entente contractuelle, je suis obligé de dire, après chaque joke, ben non, c'est une joke.
1: Ben non, c'est vrai que tu vas pas mettre le feu à un lac.
2: Je le sais, toi puis moi, on le sait. Mais regarde le regard de Jen. Regarde comment qu'elle planifie.
10: C'est drôle. 1-0 pour les humains, c'est drôle.
2: 1-0 pour les humains.
1: Maryse de Québec. Salut, Maryse.
11: Oui, salut.
1: Qu'est-ce que tu as filmé?
11: J'ai filmé. Je revenais de faire des commissions, puis j'ai filmé, je n'étais pas sûre d'avoir bien vu, un écureuil qui avait volé une ampoule.
1: Ah, l'écureuil avait volé l'ampoule, comme
11: ouais.
1: Puis il traînait dans sa bouche?
11: Il l'avait dans sa bouche, puis là, il gambadait de clôture en clôture là, pour retourner. Vraiment une ampoule, ouais.
10: Mais ça me stresse parce que si ça casse, cette ampoule-là, là, le petit écureuil, il peut rien faire, là.
1: Ben non.
10: En plus, si c'est une halogène.
11: Il avait l'air habile, là. Il a pris l'ampoule était dans sa bouche, puis.
2: Puis toi, t'as filmé ça, toi?
11: Oui.
2: Toi, t'as filmé ça. T'es pas. Je crois pas à ça. T'as filmé ça, toi?
11: Ben oui, je l'ai même en photo.
2: Tu l'as filmé ou tu l'as pris en photo?
11: Ben, je l'ai en photo.
2: Ah, c'est pas ça le jeu aujourd'hui. C'est filmé.
11: Filmé, oui, c'est pas. Non, c'est pas sûr, mais j'étais chanceuse quand même d'être capable de le prendre en photo.
1: Ben oui,
2: ça c'est sûr. Écoute, on te laisse un passe-droit pour aujourd'hui, mais s'il vous plaît, respectez les règles. Mais non, c'est une joke.
1: Bon, je vais le dire. Alors, rappelez-nous avec ce que vous avez réussi à filmer avec votre cellulaire d'assez incroyable. J'ai déjà filmé une Toyota Yaris avec 50 feuilles de plaqué sur son toit. Ça, c'est
2: des
1: quelque
2: feuilles.
1: Chose. Des
2: feuilles.
1: Du bois, là, finalement. Là, des,
2: ah, OK. Ouais, lui, oui, OK. Avait, du plywood.
1: Du plywood sur une Yaris.
10: Des feuilles de plaqué. C'était pas en tout respect, Seb.
1: Oui.
10: Tu étais un bon gars de radio, non, de jamais. Mais c'était pas clair.
2: Non, parce que nous autres, là, tu vois, on est bardés d'anglicisme.
1: Ben,
2: tu te dis du plaqué, puis en fait, de quoi il parle?
1: Ben, je veux pas vous corriger, mais là, c'est Eric Lambert. Là, moi, j'ai lu son texto.
2: Mais t'as bien fait.
1: Tu l'as
2: bien fait.
1: Tu l'as pas dénaturé son anecdote, quand même, là, c'est ça.
2: T'as bien fait.
1: Là, il reste une ligne de libre au 1-800-665-5440 pour nous appeler. Et puis, sinon, c'est le 6-12-12 que vous avez filmé de plus incroyable avec votre salle.
2: Oui.
1: Prends en photo, on l'accepte, là.
2: Ah, les photos!
1: Je l'avais dit tantôt.
2: Tu l'avais dit? Ouais, écoute, là. on va en parler au meeting, demain.
1: Parfait. On fait ça, on poursuit après Talk et Time Machine.

0: 16h03, je peux pas croire que j'ai filmé ça avec mon téléphone, ça c'est drôle, 16h02. J'ai longtemps filmé les gens qui me demandaient de les prendre en photo.
1: Ah,
0: ils ont l'air répète 30 secondes et c'est dans leurs souvenirs de vacances. Parce que tu bouges pas, ça.
2: Hey, c'est drôle,
1: c'est drôle.
0: C'est quand même une très bonne idée,
2: c'est...
0: ça.
2: Ça, c'est drôle, ça.
0: Alors, on va aller jaser avec Martine de Saint-Lazare. Salut Martine.
3: La gang.
0: Qu'est-ce que tu as filmé, toi?
3: J'ai filmé mon garçon il y a un an ou deux, là. Il avait 12-13 ans, puis il adore la pêche.
0: Ouais.
3: Il est en train de pêcher.
0: Ouais.
3: Puis il a attrapé un pas pire brochet. Puis un brochet, c'est fort, ça mm-hmm. se défend bien. Puis une fois qu'il était enlevé, il était sur la salle, puis essayait d'enlever son hameçon. Le brochet a décidé que c'était lui qui lui pétait la gueule.
0: Okay.
3: Il a donné un coup de queue en plein visage, mais solidement, là. Mm. Écoute, il avait la joue toute gluante, c'était dégueulasse.
1: Ah, mon
3: ça a
1: Dieu.
3: Donné que moi, je le filmais à ce moment-là. Oh, puis tout ce que dans sa vidéo, c'est « Oh my God, j'ai filmé ça! »
2: C'est toi qui
1: peux comprendre.
3: On l'a montré, cette vidéo, à peu près tout le monde qu'on connaît.
0: Mais écoute, merci de ton appel. Est-ce que quelqu'un veut mettre une pièce dans le bocal pour un joke de coup de queue?
1: Non, non,
0: personne?
1: Non, mais okay, j'allais vous féliciter. J'étais comme, mon Dieu, messieurs, vous êtes...
0: Non, je me suis...
1: Ça vous inspire pas plus que ça?
2: C'est quoi, moi, là? C'est quoi? Je m'en mets 50 piastres d'avance parce que là, on ira pas... Regarde, je me retiens tout tantôt, là. Regarde, 50 piastres, c'est parti.
1: Retiens-toi pas.
0: Non, mais le gluant, écoute-toi.
1: Ben, tout, c'était chargé.
0: C'était chargé.
1: C'est sûr que c'était chargé.
2: Vous êtes... Bébé!
0: Ah.
2: Bébé! Voilà, le seul jeu de mots que j'ai pensé, c'est que ça finit en queue de poisson. C'est ça que j'ai pensé.
0: Ah, c'est cute,
2: pourquoi?
0: Ça.
2: Parce que j'essaie de m'élever de ces okay. jokes-là.
0: C'est
1: parfait.
0: Ça. On va aller à Christiane de Trois-Rivières. Salut, Christiane.
4: Salut, ça va bien?
0: Ben oui, toi, t'as filmé des ébats sexuels?
4: Oui, j'ai filmé des ébats sexuels de guêpes sur ma housse de charcot.
2: Hey, ça brasse chez vous? Dans quel coin t'es?
0: Mais. Mais, OK, pis, mais des ébats sexuels, puis ça se passe comment, mettons, un ébat sexuel de guêpe, là, pour. Ça, c'est-tu rapide? C'est comment?
2: C'est-tu de là que.
4: Ça a duré peut-être 30 secondes, une minute, là, dans le gros max. Là, ils font ça vite, eux autres.
2: Mm-hmm. C'est-tu de là que vient l'expression se faire pomper le dent?
4: Ça
0: doit être ça. Merci beaucoup, Christiane. On va aller à Stéphanie de Châteauguay. Toi, t'as vu quelque chose de bizarre. C'était avant un show de Roxane Bruno.
5: Oh!
0: Stéphanie?
6: Oui, m'entendez-vous?
0: Oui, on t'écoute.
5: Oui.
0: Vas-y.
5: Oui, oui.
6: Ben oui, moi, une soirée, un vendredi soir, je m'en vais avec ma meilleure amie, ma fille et son fils. Ma fille, elle a 10 ans à l'époque, son fils aussi.
0: Mm-hmm.
6: Donc, on allait voir le show de Roxane Bruno. Fait que là, on stationne l'auto, on marche un petit peu, puis là, on est tous excités d'être dans le centre-ville, parce que on vient de la banlieue, fait que c'est rare qu'on va là.
0: Mm-hmm.
6: Je prends une vidéo des enfants, puis là, en arrière, je suis comme, ben voyons donc, je mets sur pause, là, genre, je regarde aux adultes, aux autres, regardez donc. Si je vois vraiment bien clair, il y avait une fille, elle avait une grosse couche,
0: okay.
6: Elle avait un tutu rose,
0: oh.
6: Elle avait un casque de bain sur la tête, puis elle se promenait avec sa grosse pizza, puis elle s'en allait, je sais pas où, mais elle se promenait sur la rue habillée comme ça.
1: Ah, mon Dieu, mais c'est un mood, chose certaine.
0: Un défi, la peut-être qu'elle a perdu.
6: Ça pendouillait là, en dessous du tutu. Là. C'était vraiment bizarre.
0: Ben, c'est peut-être une initiation, quelque
1: ouais,
0: chose comme ça.
1: Peut,
0: là,
1: oui, oui.
0: Sinon, c'est...
6: Il n'y avait pas personne autour. Elle avait l'air bien chill. Là.
0: Bon, c'est peut-être juste son style, son mode de vie.
1: Oui, mode de vie, ça se peut.
0: Merci, Stéphanie.
5: Ça fait longtemps que je n'ai pas mangé de pizza.
1: Honnêtement, ça m'a donné envie de manger de la pizza.
2: Moi aussi.
1: Vraiment beaucoup.
2: C'est là-dessus que j'ai accroché. Moi, j'ai fait comme Sam, une bonne large pepperoni.
0: Ah, pepperoni.
1: Wow, miam.
0: On va aller à Fred de la Chute. Salut, Fred.
7: Hey, salut la gang, ça va?
0: Ben oui, qu'est-ce que tu as filmé?
7: Ben moi, j'ai filmé, dans le fond, ma fille, elle voulait donner une feuille de salade à une girafe aux eaux de Granby.
0: Oui.
7: Puis on l'a filmé, mais la girafe est allée chercher avec sa langue, mais est allée jusque dans sa bouffe, aller chercher dans... La feuille de salade, puis il y a tout cliché à faire.
2: Excusez-moi. J'ai besoin de précision. Ta fille tenait la salade dans sa bouche?
7: Oui, elle voulait que la girafe allait chercher la salade dans sa bouche.
1: Ben oui, mais là,
7: pour avoir un souvenir, mais elle ne pensait pas qu'elle était pour ça, pas cliché à faire comme ça.
1: Après ça, ça a tenté le diable, comme on dit, franchement.
2: Ben, tu sais quoi? Elle a réussi son objectif. Elle a son souvenir.
1: En plus, c'est dégueulasse, une langue de girafe.
0: Ben,
1: hein?
0: Ça doit être gros.
1: Mais c'est genre, c'est immense, mais c'est surtout, c'est genre bleu foncé, gris noir.
2: Ah, t'es donc bien spécialiste. Hey, professeur, langue de girafe.
0: On va aller à Anne de Saint-Raymond. Anne, qu'est-ce que t'as filmé sur ton sel, toi?
8: Allô, moi, j'étais au parc Manuel Antonio, Costa Rica.
0: Okay.
8: Puis j'ai vu un gros serpent plonger dans une rivière pour attraper un crapaud.
0: Oh.
8: Le serpent est sorti de l'eau.
0: Mm-hmm. Oui.
8: Puis il a commencé à avaler devant moi le crapaud qui était vraiment, mais vraiment gros. Puis le guide qui nous accompagnait, il a dit qu'il n'avait jamais vu ça de toute sa carrière. Fait que c'est vraiment un événement marquant.
1: Ah, ça, c'était
2: attends, ça, c'était au Costa Rica, ça?
8: Oui, au Parc Manuel Antonio.
2: Ça fait combien d'années à peu près pour le fun?
8: Oh mon Dieu, ça doit faire. Ça fait combien de temps, Alain?
2: Alain?
8: Ça fait un petit bout de temps.
2: Oui.
8: Ça fait un petit bout de temps que je l'avais mis sur YouTube, justement.
2: Ben oui, parce que je pense que j'ai vu ça, parce qu'on était très inquiets. Moi, à l'époque, j'avais un de mes chums qui était parti au Costa Rica, puis il s'était déguisé en crapaud.
0: Ah, c'est ça, là.
8: Ben, ça doit être lui.
2: Mais c'est ça. Hey, envoie-moi une vidéo, on voit ça.
0: Juste pour être sûr. Merci, Anne. On va finir ça avec...
1: Tu sais, c'est que tu commences ta phrase. Je le sais que tu vas tellement dire de la merde.
0: Ils sont ouais. pas sérieux.
1: Ça me gosse que je sache pas la fin avant.
0: Ça s'en va.
2: Tu sais, c'est ça, la vie, c'est toujours une surprise. Dis-toi qu'au moins, toi, t'as besoin de me supporter jusqu'à 18h. Moi, je suis pogné dans ma tête tout le temps.
0: Oui, c'est ça. Isabelle de Trois-Rivières, pour terminer, qu'est-ce que t'as filmé sur ton sel?
5: Salut tout le monde. Alors, nous autres, on est en voyage en Grèce, puis à un moment donné, on marche dans un petit sentier, puis on voit bouger au loin. Puis qu'est-ce qu'on voit pas? C'est un couple de tortues en train de s'accoupler.
1: Oh, c'est beau, ça.
0: Ah oui, mais ils s'appellent... Attends, je pense dans l'ordi, Simon, je sais pas si tu peux checker, on a le son...
1: Les bruits!
0: Les bruits des tortues qui s'accoupent.
2: C'est pas une niaiserie, ça, là.
0: Non,
2: c'est vrai, ça?
0: Mais écoute... C'est ça.
5: Non seulement, c'est quand même bruyant, mais c'est quand même assez brutal.
0: Oui.
2: Ah oui.
0: Hein? Mais c'est vraiment, c'est pas des jokes, c'est vraiment
2: le
0: son
2: d'Adam. Oui, je me semble d'avoir déjà entendu ça dans un reportage à la télévision.
0: Oui.
2: Et toi, dis-moi, là, côté tortue, c'est laquelle t'as préférée? Moi, c'est Michelangelo.
0: Oui. Oui. Donatello également. Merci, Isabelle.
2: Allô? Allô?
0: Elle n'a pas répondu.
1: Réponds!
2: Le monde, ils veulent pas dire c'est quoi la tortue ninja préférée.
1: Non. Ce qui arrive, là, c'est qu'on s'éloigne des vrais débats de société.
2: Mais oui. J'avais été sur une date. La fille, elle me répond Splinter. Hey, regarde, dis-le, ça te tente pas d'être ça.
1: T'es wow. Rare, pas une tortue. Je connais pas les Ninja Turtles.
0: Splinter, vrai, ça, c'est le rat, là. Ah, tu connais pas ça?
1: Ah, le rat, c'est leur
0: maître.
1: Père, leur maître.
2: C'est le maître.
0: C'est ça.
1: Leur père. J'ai fait simple en tabarnak.
2: Mais oui, à un moment donné, là.
1: C'est le père des tortues, c'est le rat. Oui, Geneviève, exact.
0: On sait qu'il y a des avertissements, évidemment, sur les paquets de cigarettes qui sont assez rendus dégueulasses, mais il y en a sur plein d'autres produits et là, j'ai sorti les plus absurdes de tous les temps.
2: OK.
0: On va en se faire.
9: Centre au poste. 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
0: Vous pouvez commenter comme vous voulez. Donc, un avertissement qui était sur des poussettes de marque McLaren, comme les voitures, mais des poussettes. Retirez l'enfant avant de plier la poussette.
1: Oh.
0: Retirez l'enfant avant de plier la poussette parce qu'il y a eu des incidents où les gens oubliaient d'enlever l'enfant, ça a l'air... Je sais pas.
2: Les gens, là.
0: Les gens.
1: Non, mais...
2: Les gens.
1: Il y a du monde qui retarde le groupe. Mais à la base, tu sais, pourquoi t'aurais une poussette McLaren? Ça, c'est un problème, là.
0: Oui, il y a
1: sûrement... J'imagine qu'il y en a sûrement... T'sais, t'as pas besoin qu'elle soit performante, là. T'as besoin qu'elle soit efficace et sécuritaire.
2: Il y a Peugeot qui fait des poivrières aussi. J'ai vu ça. J'ai pas compris à quel point, dans le meeting, t'es qui, toi? T'es-tu comme le beau-frère de quelqu'un? Ouais. Hey, c'est cool, les voitures à 150 000 $
1: là. Yamaha a compris ça il y a longtemps, là. Ça fait des flûtes à bec puis des motos sport, là.
0: C'est ça.
2: C'est incroyable. Choisis, à un moment donné.
0: Sur un sèche-cheveux Sears, un sèche-cheveux, finalement.
2: C'est facile à dire, ça, t'es bon.
0: Non, c'est ça. Ne pas utiliser pendant le sommeil. Je sais pas pourquoi. Il y a des gens, par exemple, qui se chauffent, tu sais, qui veulent rester au chaud. Moi, ma sœur est bien frileuse, puis des fois, elle a un sèche-cheveux à côté de son lit. Je lui dis, c'est pas une bonne idée, ça va juste mal virer à un moment donné, mais bon.
2: Mais votre famille, vous savez, ça va pas du tout. Votre famille, là.
1: Ouais.
2: C'est comme, il y a de quoi qui s'est passé dans le nid, là. Ça se peut pas. Attends, toi, tu mets tes clés dans le frigidaire, ta sœur, elle se chauffe au sèche-cheveux la nuit.
0: C'est ça. Ça va pas.
1: Je me suis déjà électrocuté avec un sèche-cheveux dans mon lavabo.
0: Ah oui?
1: Ouais. Une vraie grosse électrocution.
0: Ah, mais mon Dieu!
1: Oui, oui. Mais tu sais, il y a des gens qui meurent, là, de ça.
2: Mais t'es-tu comme un fantôme? Il y a rien qui te voir. Ah non! Non!
1: Excuse-moi.
2: Non!
1: Excuse-moi.
2: Non, c'est non, tu touches pas à Claude
1: Désolé, je
2: ne
1: voulais pas toucher à Claude François.
2: Ben, là, c'est quand même Claude comme ça.
0: Qui est décédé, rappelons-le, en dévissant une ampoule dans son bain.
2: C'est ce qu'on dit. Oui. C'est ce qu'on dit, mais j'y crois pas.
0: Sur un costume de Superman en vente, c'était vraiment écrit, ce costume ne permet pas de voler. C'est des vrais avertissements sur des vrais produits.
2: Mais ça, tu le sais pourquoi ça, c'est tragique, c'est parce qu'il y avait des gens qui s'étaient jetés en bas d'un building pour essayer de voler.
0: De voler, ouais.
1: Mais est-ce vraiment tragique?
2: Oui.
1: Non. tragique, c'est quelque chose qui était pas... tu sais, c'est une bad luck. Ça, c'est tragique. Ça, après ça, on appelle ça une petite...
2: Comme Claude François. Lâche les tracts.
1: Mais Claude François, c'est une tragédie, ben oui, c'est une tragédie. Ça. Ben oui. Mais quelqu'un qui se tire en bas d'un building parce qu'il y a un uniforme de Superman, c'est pas tragique.
0: C'est quelque chose. Sur une tronçonneuse Homelite, n'a pas tenté d'arrêter la chaîne avec les mains.
2: Quoi? Ben oui, mais ça, oui. J'ai déjà vu ça.
0: T'as déjà vu quelqu'un faire ça?
2: Non, mais non, pas.
0: Oh, non, okay.
2: J'ai déjà vu ça sur des chaînes ça marqué de pas tenter d'arrêter. Parce que, ouais, mais ça, c'est dangereux.
0: Sur un four à micro-ondes. Sur un four à micro-ondes General Electric, ne pas utiliser pour sécher des animaux domestiques.
2: Ben oui, là. Ouais.
1: Ah, les gens nous font des cadeaux.
2: Oui, mais le micro-ondes, c'est une technologie assez nouvelle, tu sais, quand même.
1: Ben, nouvelle, tu sais, les années 60, ouais, mettons, 70.
2: Par rapport à l'histoire de l'humanité, là, mettons, ça fait 4000 ans qu'on utilise des fours, puis ça fait, mettons, 30 ans, 40 ans, on utilise des micro-ondes. Oui. Dans le temps, là, on disait, ouvre pas le micro-ondes trop vite, parce que ta main va te cuire.
1: Oui.
2: Il y avait des légendes qu'il y avait une madame qui se mettait la main trop vite, allait chercher ses affaires, puis finalement, le poignet, il avait cuit.
1: Oui.
0: Mais en tout cas.
1: Il y avait l'affaire du dos de Subway aussi, là, tu sais, avant qu'ils mettent des vitres, là, ils faisaient chauffer les affaires dans le micro-ondes, puis là, il disait que lui, il avait été complètement radié dans dedans, là.
0: J'avais manqué ce bout-là. Oui, Luc Cochon, qui veut dire quelque chose. Vas-y, Luc.
10: L'affaire la plus dangereuse à mettre dans un micro-ondes, c'est un raisin. Tu mets ça là-dedans, mon vieux, ça grossit, puis ça pète, là, ça pète la porte, là.
0: Ça pète la...
10: Ben, rien. Oui, je te le dis, on peut faire la tête. Il faudrait l'essayer, mais au prix
0: que sont les raisins, par exemple. Ça... Mais oh, non, on peut l'essayer ici.
1: Ça va. En tout respect pour Luc, je pense pas que ça pète quelque chose.
2: Mais le bagage de connaissances de Luc.
10: Hey, je vous rappelle, je suis un stuntman.
0: Merci.
10: Baisse-le.
2: Un stuntman. J'adore ce gars-là.
10: Tu sais que j'ai même un thème, hein?
0: Hey, enlève. Non, là, il surabuse. Hey,
2: attends, je veux l'entendre, le thème.
0: Non, son stuntman?
2: Non, je veux l'entendre, le thème.
0: Oh, non. Hey. Faut pas l'encourager.
2: Le thème, c'est quoi?
0: Ah, on va le trouver.
11: I'm a stuntman. Stuntman.
10: Voilà. Tu vois que je... Ok, baisse-le.
0: Sur une couverture chauffante, ne pas utiliser pendant que vous êtes inconscient. Sur une guirlande lumineuse de Noël, ne pas manger les ampoules. Sur une boîte d'allumettes, peut provoquer un incendie. Et finalement, sur des arachides, Planters contient des arachides. C'est pas pire quand même.
2: Ça se peut pas.
0: Ben oui.
2: Ça se peut pas.
0: Ben oui, il faut accompagner les gens. Là.
2: Les arachides. Là.
0: Oui.
2: T'achètes des arachides. Pour ça, tu vas dire, hey, excusez, moi, vous poursuivez, il y a des pinottes dans mes pinottes.
0: Je suis allergique aux pinottes, c'est ça?
2: Hey, je tenais.
0: Ben oui. Ce qui s'en vient, c'est les 25 ans de coup. Dans le fond, on vous présente quelqu'un que j'ai appelé à peu près tous les jours pendant 15 ans. Je vais vous raconter l'histoire. Ça part d'un autre animateur de radio qui m'a dit, c'est une personne qui est un peu âgée, puis elle est seule. Okay. Fait qu'elle a besoin, puis lui, il l'appelait avant tous les jours. Fait que après ça, il me l'a comme, j'ai hérité d'elle.
2: Non.
0: Oui, et ça, c'est vraiment assez spécial. Après, Alex Nevsky, à Énergie.

0: J'ai manqué quelque chose, là. J'ai mis mes écouteurs, vous avez éclaté de rire.
1: On a autant de fun en dehors des ondes que pendant que vous nous écoutez. C'est le fun, c'est ça, hein. Ta musique, tes chums. Ton fun.
2: Ton été, maintenant, faut ajouter.
1: Ouais, ouais. Hey, alright.
0: Alors, je vous parle aujourd'hui, dans mes 25 ans de coups au téléphone, il y a une dame que j'ai appelée à tous les jours pendant à peu près 15 ans parce que c'est parti de Gilles Proulx, un animateur de radio.
1: Oui.
0: Peu importe ce qu'on pense de lui. Il y avait un segment un peu drôle dans son show où il faisait un sondage. Il appelait les gens et cette dame-là, il l'appelait à tous les jours. Et quand, à un moment donné, il a pris sa retraite, j'avais fait une entrevue avec lui, puis il me dit, cette madame-là, parce que je la trouvais drôle, il dit, ben, tu devrais l'appeler toi aussi, parce qu'elle va s'ennuyer, c'est une dame âgée, puis elle va s'ennuyer chez eux. Et c'est une dame colorée, on va dire ça, comme ça, là, très, très, très, très, très colorée. Alors, j'ai eu vraiment développé une relation avec cette madame-là, parce qu'elle jouait des rôles dans notre émission. Je disais à un moment donné, c'est madame Martin, son nom. Je disais, madame Martin, vous allez jouer le rôle de Julie Snyder.
2: C'est une Nicole, Martin?
0: Non, c'est madame Martin. Non, c'est une dame, non, tu vois, non, loin de là. Non, c'est ça. Et là, je disais, ben, tu vas jouer le rôle de Julie Snyder. Et là, elle était capable d'improviser, puis là, ça, ouais, c'est Julie Snyder qui parle. Pis,
2: oh mon Dieu, mais je l'aime.
0: Puis c'est ça. Puis là, elle me disait, Star Academy, ils chantent tout mal, ils sont tout pourris. Fait que c'est une dame qui a beaucoup du
1: bois. Wow.
0: Pis, mais aussi, par exemple, je pouvais l'appeler, elle ne me. Si je change ma voix un petit peu, elle me reconnaît jamais. Fait que, faut autant lui faire des coups de téléphone que lui faire enregistrer des chansons. Fait que je vais vous présenter deux petits coups que j'ai fait avec elle. Ça, je l'avais pas appelé pendant un été. Fait que là, elle m'avait comme oublié un peu. Je la rappelle, puis je lui fais jouer des chansons que je lui ai fait enregistrer. Vous allez voir, vous allez l'entendre, vous allez vous demander pourquoi elle chante à un moment donné dans l'appel. Ça, c'est quelque chose qui avait été fait avant. Donc, c'est le premier appel donc à Mme Martin de Verdun.
3: Oui,
4: bonjour. Ceci est la boîte vocale du service de recensement des citoyens de Verdun.
3: Oui.
4: Est-ce monsieur ou madame?
3: C'est madame.
4: Merci, monsieur. Première question.
2: C'est tellement bien.
4: Avez-vous un problème de malpropreté chez vous?
3: Non.
4: En êtes-vous bien certaine, car certains voisins ont émis des plaintes?
3: Non, n'a pas, puis on se nettoie.
4: Avez-vous une personne à charge?
3: Arrête donc de niaiser, je comprends pas quand tu parles.
4: J'ai demandé, avez-vous une personne à charge?
3: Mon cul!
4: D'accord, réponse enregistrée. Ceci est le test de bon parler anglais. Veuillez répéter les noms suivants. Oprah Winfrey. Britney Spears.
3: Benny Spears. Benny Spears.
4: George W. Bush.
3: W. Bush.
4: Désolé, vous avez échoué le test.
3: Moi, je niaiserai pas longtemps, mais appelle la police, puis tu vas avoir des problèmes.
4: Veuillez recommencer plus tard.
3: Hey, si t'arrêtes pas, là, la police va y aller, là.
4: Toutes ces difficultés sont bien involontaires de notre part.
3: Hey, t'es pas tanné!
4: Veuillez patienter pendant 3 heures en ligne.
3: Mais attends,
4: ça sera pas long, on a du trouble. Veuillez patienter durant cet intermède musical.

0: Bon. Hey, c'est pas un justicier masqué, ça?
1: Veuillez cesser de hurler dans le téléphone.
0: Mais appelle parce que là, la police va y aller.
1: Hey, wow, minute, calme-toi.
0: Calme-toi, night, oui.
1: Pour appeler la police, faites le 1 maintenant. Merci. Pendant que nous vous transférons à la police, veuillez patienter pendant cet autre intermède musical.
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2: Ça, c'est le premier.
3: Faites chanter du Gwen Stefani.
2: Gwen Stefani.
3: This my shit. C'est drôle.
2: Et puis, à un point tel qu'à un moment donné, on avait dit à la station, faudrait la payer. Parce que là, on l'appelle pour faire des niaiseries. Puis tout ça, elle voulait pas être payée. Elle dit, moi, je veux du Diet Pepsi. Elle dit, moi, je bois beaucoup de Diet Pepsi. Fait que j'allais chez eux chaque semaine, ils portaient une caisse de Diet Pepsi. Fait que je l'ai rencontrée, cette personne. J'ai même passé du temps avec elle. Puis à un moment donné, ça a commencé. J'y avais fait enregistrer des extraits d'elle qui pose plein de questions. Mais après ça, 10 ans après, je l'ai rappelé avec sa propre voix. Fait qu'elle s'est parlé à elle-même. Bon, la voici.
0: Allô?
4: Oui, bonjour.
0: Bonjour.
4: Comment ça va?
0: Ça va bien.
4: C'est qui parle?
0: C'est Mme Martin qui parle.
4: Oui, vous parlez plus fort. Je n'entends pas dans mon téléphone.
0: Mais c'est Mme Martin qui parle.
4: Arrête de m'appeler, toi.
0: Oui, arrête de m'appeler. Ça n'arrête pas m'appeler la police.
4: Arrête, sinon j'appelle la police.
0: Mais moi, ici, je vais appeler la police. Ça n'arrête pas de niaiser.
4: Arrête donc de niaiser. Je comprends pas.
0: Mais moi non plus, je comprends pas quand tu jargonnes.
4: J'appelle pour avoir des renseignements.
0: Qu'est-ce que tu veux savoir?
4: Moi, j'habite à Verdun.
0: Mais moi ici, je demeure à Verdun.
4: Arrête-moi ça tout de suite.
0: Ben moi, toi ici, arrête-moi ça tout de suite.
4: Excusez, monsieur, vous parlez-vous français?
0: Non, je parle espagnol. Avec qui on va? Oh.
4: Calme-toi, Nike, toi.
0: Calme-toi, les Nike, toi.
4: Non, c'est toi qui es sec.
0: C'est toi, parce que tu commences à me pomper le pompon.
4: Hey, t'es pas tanné!
0: T'es pas tanné, toi? M'appelle plus, toi non plus!
4: Arrête, sinon j'appelle la police.
0: Ben, moi ici, m'a y appelé.
4: Mais je vous connais même pas.
0: Mais je te connais pas, moi non plus.
4: C'est qui vous a dit ça?
0: C'est le pape.
4: Bonjour, ici le cardinal Turcotte.
0: Ici, Mme Martin, qui est pas de bonne humeur. Mais mangeons donc de la marde, toi.
4: Ah, excusez, monsieur, vous parlez-vous français?
0: Je suis pas un homme, je suis une femme, si.
4: Aimez-vous ça, vous, des concombres?
0: Quoi, aimes-tu ça, les carottes?
4: J'aime les dailles tirées aux bananes.
0: Moi, j'aime le split banane.
4: Comment qu'on fait pour ôter la mousse dans le nombril?
0: On se lave.
4: Maudite folle!
0: Maudite folle, d'abord.
4: Allô?
0: Plonge! Allô? Plonge! Hey, j'ai pas le temps de niaiser, moi, là.
4: Arrête! Sinon, j'appelle la police.
0: Mais moi, ici, parce que là, m'a fermé la ligne.
4: Calme-toi, les
0: nains,
4: toi.
0: Calme-toi, les nains, toi.
4: Mon cul!
0: Mon cul!
4: Mangeons la main, mon petit folle. OK, bye.
3: Hey.
2: Wow!
3: OK, là, si quelqu'un vient de se joindre à nous, ce à quoi vous venez d'assister, c'est un coup de téléphone parce qu'on célèbre tes 25 ans de carrière, Seb. Oui. Et c'était la même femme qui se parlait à elle-même, juste deux appels qui se sont faits à quelques années de différence.
2: Exactement, oui.
3: C'est juste à coup, quelqu'un, il ne comprenait pas ce qui se passait. C'était bel et bien la même madame.
2: C'est la même madame, tout à fait.
5: On la rappelle.
3: Ben là...
2: Malheureusement, c'est
3: peut-être
2: ça.
3: Peut-être qu'elle a trépassé.
2: Oui, c'est ça. Oui, malheureusement, mais...
5: Hey, mais en tout cas, c'est vraiment... Désolé, mais je n'ai pas qu'il a fait le calcul. Moi, c'est vrai que c'était à l'époque, mais hey, c'est vraiment bon.
3: Ben, merci. C'est éternel aussi.
5: C'est bien drôle.
2: Ben, c'est très gentil. Vous êtes, les gens ont mis ça aussi au 6-12-12, puis on en a comme ça tous les jours. Alors, manquez pas ça. Vous êtes malade. J'ai failli prendre la chance sur l'autoroute tellement je ris. Ben, c'est très gentil. Ce qui s'en vient, on va aller en musique et je vous annonce à quoi on va jouer. Va falloir réfléchir aujourd'hui.
5: Oh non.
2: Ah, je lance ça.
3: Mais ça, idéalement, tu nous le dis une couple de jours d'avance.
2: OK, en tout cas, je vous dis...
5: En famille propre.
2: Je vous dis ce que ça va. Après, Jacuzzi, Radio-Radio à Énergie.

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1: 16h30, on va répondre à deux questions du 6-12-12. Il y a des gens qui veulent savoir comment réentendre les appels. Ben, ça va être sur le podcast de Ça rentre au poste dès 18h15 ce soir. Il y aura ça, puis il y aura peut-être une vidéo, mais sur le podcast à 18h15. Et aussi, c'est-tu Olivier Martineau que j'entends? Effectivement, c'est Olivier Martineau qui est avec nous. Si vous ne le saviez pas, c'est l'équipe donc de l'été. Donc, Olivier Martineau, Geneviève Hébert Dumont. J'ai failli te débattre.
2: Ben, c'est correct, j'ai l'habitude.
1: J'ai failli dire Hébert Dumont.
2: C'est lourd, mais pense à HD.
1: HD, oui, c'est ça. Ouais.
3: J'aime bien Hébert Dumont. Geneviève Hébert-Dumont. À partir de maintenant, c'est ton nom pour l'été.
1: C'est ton nom pour l'été.
3: Madame Hébert-Dumont, météo.
1: Et puis c'est ça. Alors là, ce qui s'en vient. OK, on a besoin de vous autres au téléphone pour le jeu. Parce que seulement avec quelques questions, sans même avoir votre nom, juste par le son de votre voix et des questions, on doit deviner votre âge, mais sans dépasser. C'est comme The Price is Right. Si on va trop haut, le point compte pas.
3: Exactement.
1: Puis, fait que là, c'est des questions, mettons, tu sais, sur la vie de la personne pour essayer, mais on peut pas demander rien qui implique une année.
3: Des indices.
1: On va pas demander, mettons, ton après-bal, il y a eu lieu en quelle année. Ça marcherait pas, ça serait de la triche.
3: On pourrait demander, par exemple, qu'est-ce que tu portais comme vêtement à ton après-bal?
2: T'as trouvé la fine ligne, mon gars.
3: Merci, Madame Desmarres.
2: Dans zone.
1: Fait que ça nous tente de vous jaser puis devinez votre âge. Fait qu'on a besoin de vous autres au téléphone 7900-943 800-665-5440. Donc appelez-nous puis on va jouer avec vous autres.
3: Wow. 1-800-665-5440.
1: Si tu veux téléphoner pour le jouer.
3: 40. Mais oui, mais là, c'est parce que attends un peu. Je suis pas une secrétaire. Là. Bouge pas. Là. OK, excellent.
1: OK, parfait. Il y a plein de monde en ligne. Fait qu'on va avoir ben du fun avec ça. Puis Kings of Leon en musique. 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
0: Je mets avant Jean-Luc Legendre, Nouveau Info. Jean-Luc, une manifestation est prévue ce soir à Montréal-Nord.
2: Oui, c'est pour protester contre les allégations de racisme de 16 policiers du SPVM. Je vous rappelle que vendredi soir, vers 22h30, le SPVM qui a convoqué une conférence de presse pour dire que 2 agents qui ont été suspendus, 14 autres qui ont été transférés ou réaffectés en raison de suppositions de racisme. Il y a le ministre de la Sécurité intérieure, Yann Lafrenière, qui a annoncé qu'il va nommer un observateur indépendant pour suivre l'enquête. La première ministre, Christine Fréchette, pourrait de son côté réclamer une enquête publique, ce qui est demandé par plusieurs personnes. Voici un extrait d'entrevue qu'a accordé la première ministre à Marie-Christine Bergeron de Nouveau Info.
22: J'étais vraiment là, estomaqué de voir qu'est-ce qui était survenu et c'est inacceptable.
23: Une enquête publique, oui ou non?
22: J'en suis pas là. On va analyser les faits. Là, ça vient tout juste de survenir. On va voir comment ça évolue.
2: Dans les autres nouvelles, l'aéroport de Saint-Hubert a inauguré ce matin le nouveau terminal qui s'appelle YHU. C'est une nouvelle ère qui s'amorce à l'aéroport de Saint-Hubert qui s'appellera désormais le MET pour l'aéroport métropolitain. Il n'y aura que des vols intérieurs au MET offerts par les transporteurs Porter et Pascan. Voici le président du terminal YHU, Charles Roberge.
24: On discute avec d'autres compagnies aériennes qui seraient intéressées à venir ici pour offrir aussi d'autres produits aux passagers du Grand Montréal et les gens du Canada en général.
2: À l'international, le Canada et d'autres pays du G7 félicitent l'Iran et les États-Unis pour l'entente préliminaire pour mettre fin au conflit. Tous les détails de l'accord seront connus seulement vendredi en Suisse, mais déjà, on sait que l'entente devrait permettre la réouverture du détroit d'Ormuz. Pour ce qui est de l'entrée en bourse de SpaceX, je vous en parlais vendredi, ça a généré, écoutez ça, là, des revenus de 86 milliards de dollars. Ça, c'est 11 milliards de plus qu'anticipé. Et puis encore aujourd'hui, l'action de SpaceX qui a encore pris 19% de valeur. Vendredi, l'action se vendait à 161 $ américains en début de séance et là, maintenant, elle se vend à 192 $. Et puis, vous savez que les Hurricanes sont les champions de la Coupe cette année. Et déjà, selon un site de paris sportif, DraftKings, ils sont les favoris pour gagner la prochaine Coupe Stanley l'an prochain.
1: Ben là, franchement, on vous a géré.
2: Devant l'Avalanche et les Golden Knights, mais ce qui me surprend, bon, le Canadien arrive en 10e place, c'est correct, mais DraftKings place les Canadiens derrière les Sénateurs d'Ottawa qui, selon le site, Sénateurs qui ont plus de chances de gagner la Coupe Stanley que le Canadien l'an prochain. Non.
1: On accepte pas ça. Ils sont reposés, ils sont fatigués. La saison vient de se terminer. Il y a eu du gros rush, puis tout ça. Ça va être repos, puis vous nous reviendrez quand vous serez raisonnable.
0: Merci, merci beaucoup, Jean-Luc. À tantôt, ben, je suis 100% d'accord. Il y a plein de gens qui attendent pour nous jaser en ligne. On n'aura pas leur nom par leur voix. Et des questions, il faut deviner leur âge, s'approcher le plus possible, mais sans dépasser, parce que sinon, le point compte pas. Là, vous vous dites, on joue pour quoi? On joue pour l'honneur. On joue entre
1: nous
0: autres.
1: Ah oui, j'aime ça beaucoup, moi, l'honneur.
0: Qui va l'emporter?
1: Ah!

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2: Alors, on n'aura pas de nom. Il faut poser des questions okay. Et deviner l'ange ou s'en approcher le plus possible sans dépasser toutefois. Alors, on commence avec la concurrente numéro 1. Salut!
3: Salut!
2: OK, donc on va te poser des questions. On n'a pas le droit de mentionner aucune date. C'est le premier règlement. Je vais te demander, dans le fond, ton premier kick de jeunesse chez les gens connus, mettons, chanteurs, chanteuses, peu importe, c'était qui?
3: Oh mon doux, je dirais... Comment il s'appelait, lui, déjà?
2: Il était...
3: Roy okay. Dupuis, tiens.
4: Donc, problème de
2: Roy
4: mémoire.
2: Roy Dupuis, parfait, Roy Dupuis. Oui, problème de mémoire. OK.
5: OK, chez vous, c'est-tu des planchers de bois franc ou il y a du tapis?
3: Non, c'est du plancher de bois franc.
5: Okay. Plancher de bois franc.
2: Je sais pas comment ça va t'aider, ça, mais c'est correct.
4: C'était quoi ton groupe de musique préféré à l'adolescence?
3: YouTube.
2: YouTube. Oh, okay. C'est pas facile.
5: Le plancher de bois franc, c'est-tu récent ou c'est vieux, ça?
3: C'est vieux.
2: Ouais. C'est vieux. OK. Le premier film que tu te souviens d'avoir vu au cinéma?
3: E.T.
2: Ah, OK. Ouais.
5: Aimeriez-vous refaire votre vernis de plancher pour 500 $? Non, c'est que j'ai fait placer une job comme ça, là.
2: C'est ça. OK. Okay. Alors, okay. Moi, OK, là, on est prêt à essayer de deviner.
5: Ouais.
2: Je vais dire même moins. C'est-à-dire, je fais des calculs mentaux, ça paraît dessus. Je vais dire que tu as 48 ans. Attends, dis pas tout de suite la bonne réponse. Jen?
4: 56.
2: Oh, 56. OK, parfait.
5: Je vais dire 62. Mais tu parais jeune.
2: Tu parais jeune?
5: Tu parais jeune.
2: Alors, concurrente numéro 1, quel âge as-tu?
3: 55.
2: Ouh! C'est Jen qui l'a.
4: Ah non, mais j'ai dépassé.
2: T'as dit 56, ouais. T'as raison.
5: Et...
2: Ah, c'est moi. J'ai le point.
6: J'avais dit quoi, toi?
2: J'avais dit 48.
5: 48.
2: Ben oui, ben oui.
4: Une merde.
2: Ben, c'est ça, là. Ben,
5: OK.
2: OK, on continue.
5: OK, ben bravo.
2: Ben bravo à qui? À moi?
5: Bravo à l'honneur. Nous avons tous gagné.
2: On a tous gagné. Alors, concurrente numéro 2, salut.
7: Oui, allô?
2: OK. Le premier spectacle, le premier show que t'as vu dans ta vie.

0: Ça devait être les Spice Girls ou Backstreet Boys. Ah, ben oui. Ouais, un des deux.
1: OK, ça me donnait déjà une bonne idée.
2: Okay. Tu t'habillais comment quand tu sortais d'un bar à 18 ans?
0: Petite robe vraiment courte, ouais. Trop court.
3: OK. combien tu benches?
0: Je bench pas.
3: Bench pourquoi pas. Tu benches pas? Tu vas pas au gym?
0: Je travaille dans une bibliothèque, fait que c'est pas tant nécessaire. Là.
3: OK. Ah oui, parce qu'elle porte déjà plusieurs livres.
1: Ah! Oh, c'est excellent.
3: Ça c'est bien joué. Oui. C'est quoi? Moi, je vais m'en aller là-dessus. Je ferai pas mieux cet après-midi.
2: OK, bon, mais parfait. C'était quoi la série de livres que tu lisais quand tu étais petite?
0: Harry Potter.
3: OK, bon. Je vais préciser ma question. Combien tu benches en livres?
1: OK, c'est n'importe quoi.
3: Hey, il répond!
0: Ben, je sais pas. Peut-être 10 livres.
1: 10 livres. Okay. Un poster que tu as eu dans ta chambre quand tu étais ado, n'importe quoi. C'est un film, un gars, une fille, un groupe, peu importe.
0: J'avais Buffy contre les vampires.
3: Mais, attends, je veux que tu me précises ce poster-là. Est-ce que tu l'avais pris dans un 7 jours ou un lundi au magasin de la semaine que d'un côté, c'était Buffy les vampires puis en arrière, c'était Roches et minéraux?
2: Non, ça, c'est moi dans un feed d'aujourd'hui.
0: Dans la revue Cool, oui.
3: OK.
1: Moi, je vais dire que tu es à peu près ton âge, d'après
2: moi. Mon âge.
1: Moi, je vais dire 35.
2: Moi, je vais dire 34. Non, oh. Attends. Non, je vais dire... Oh. Tu dis 35?
1: Oui.
2: Ben là, si on y va, parce que si on y va dans le Price is Right, là,
1: oui.
2: Je vais dire 30.
1: 30, OK, parfait.
3: Je vais dire 39, mais t'as de l'air plus jeune.
1: 39, t'as de l'air plus jeune. Alors, concurrente numéro 2, quel âge as-tu?
0: J'ai 35 ans.
1: 35 ans, hey, je suis en feu. 2 points. T'es 2 points, là.
2: Ah, nani, je suis en feu. Je suis très bon. Nani,
3: il est bon. C'est son jeu pour l'esprit d'équipe. Il est bon. Il est bon. Parce qu'oublie pas, là, tu vas raccrocher avec elle, mais t'es pas gang de deux, OK? Donc là, regarde, moi et John contre la bunch. OK?
1: OK, all right. Concurrent numéro 3, salut.
4: Allô?
1: OK, parfait. Qui veut commencer? Voulez-vous que...
3: Ah ben, vas-y donc. Vas-y donc, commence. C'est ton jeu. T'aime ça, les questions. Bon. Tu gagnes le temps.
1: À te poser la même question. Le premier film que t'as vu au cinéma?
4: Oh my God, au cinéma? Je dis Retour vers le futur.
1: Okay. Oh, OK.
3: Lequel?
4: Le premier.
1: Le premier, parfait. Okay. Ça, c'est le premier que t'as vu au cinéma. OK, parfait.
2: OK. Ouais. Tes parents avaient quoi comme voiture quand t'avais genre 5 ans?
4: Ben, je pense... deux choix, une Rabbit, Volkswagen Rabbit ou un Ford Taurus.
1: OK, ouais, OK.
3: Quand t'es né, est-ce que les avions volaient?
4: Ouais.
3: Okay. On est après 1900.
1: Ça fait avancer. OK, puis, t'as-tu déjà acheté un vinyle, mettons, une cassette ou un CD, mettons, ton premier achat, là?
4: Mon premier achat, je dirais New Kids on the Block en cassette.
1: Bon, OK. C'est. Oui.
3: OK. Oh,
2: je pense. Aïe, aïe, aïe.
1: Je m'en allais dire trop vieux, je pense.
3: Tiens, attends. OK.
2: New Kids on the Block, en fait.
3: Quand t'étais jeune, on appelait tout ça de l'acide ou du buvard?
2: Ah, oh, c'est
4: de l'acide.
1: L'acide.
3: Ça, c'est ça. Oui, okay. Fait qu'on vient de revenir quelques années en arrière. Okay.
2: Moi, je pense que j'irais.
1: Vas-y,
2: 38.
1: Vas-y. Ah, oh mon Dieu, j'allais, moi, y aller à 46.
2: Ah, ça se peut que ce soit plus haut.
3: 54 pour moi.
1: 54, 38, 46. Alors, concurrent numéro 3, quel âge as-tu?
4: 45.
2: Tu l'as pas, ouais. C'est moi qui l'as.
1: C'est toi qui l'as, bravo. Oui, t'as raison, j'ai tout. Bravo.
2: C'est pas le fun, hein, comme feeling. Non, ben... C'est toi qui étais le plus proche.
1: Ben oui.
2: Mais c'est moi qui l'as.
1: Puis là, je sens que si tu fais un autre point, ça va être l'égalité. Alors, on attend pour un dernier, fait que, OK. Concurrent numéro 4, salut.
5: Salut.
1: Ton premier kick de jeunesse, là, mettons, sur une personne connue, c'était sur qui?
5: Samantha Fox.
1: Ah, ben oui, OK.
3: As-tu connu les filles du roi?
1: C'est n'importe quoi. OK. Ah, OK, pas de répondre à ça.
3: Non, la réponse est non.
2: OK, qu'est-ce que... attends une minute, là. Parce que là, j'essaie d'évaluer son âge qu'il a en ce moment. Mm. Parfait. Toi, t'as vu Canadien gagner une Coupe Stanley, là.
5: Ouais.
1: C'est sûr que oui.
2: En fait, as-tu vu le Canadien gagner plus qu'une Coupe Stanley?
5: Oui.
1: Oui, c'est ça que je pensais.
3: Là, attention, question difficile. On va parler céréales. Quand tu étais petit et tu mangeais des Fruit Loops, il y avait combien de couleurs dans la boîte?
1: Oh.
5: Ben, je mangeais des Cheerios. Ils étaient
3: tout beige.
1: OK. T'étais tout de la même couleur.
3: Est-ce que tes Cheerios étaient sucrés? Parce qu'à ce moment-là, c'est des Fruit Loops et tu es daltonien.
1: Alors, c'était des Cheerios, ça.
3: Des Cheerios, OK.
1: Okay. Le premier show que tu as vu dans ta vie?
5: Rush.
1: Ah, mon Dieu, là, il est en train de me mêler, là.
2: Rush.
1: Ah, Rush, ça vient de me mêler.
3: Rush, moi, ça vient de me mêler. Attends un petit peu, là.
1: OK.
3: Attends un petit peu.
2: OK, moi, je...
3: OK, est-ce que tu as connu l'époque des photos Polaroid?
5: Ben oui, j'en ai eu un.
3: OK, tu as eu un Polaroid. Est-ce que à l'époque... OK, petit, est-ce que tu te rappelles d'avoir eu la télévision chez vous?
5: Ben là, oui.
1: Ben oui, OK, ben oui, ben je pense que oui.
3: OK, fait qu'on est en... OK, ça vient...
2: Mais toi, t'as pas vu l'homme aller sur la lune?
1: Non, il a pas vu ça.
5: Non,
3: il l'a pas vu, il est daltonien, on l'a dit avec le camion, c'est
2: OK, c'est vrai?
1: Moi, je vais dire qu'il a 49 ans.
2: Ah!
1: C'est parce que là, c'est Rush qui m'a mêlé, j'allais y aller plus jeune.
3: Qu'est-ce qui t'a mêlé avec Rush?
1: Ben, je me suis dit, s'il a vu Rush en show, ça fait un bout, là, années 80, on est c'est non, ouais. Je sais pas.
3: Toi, tu vas dire quoi?
1: 49.
3: Hey, je vais dire...
2: 50-10, je lis en premier.
3: Hey, là, les serpents qui nous écoutent doivent être contents.
1: Oui.
3: 54.
1: Alors, concurrent numéro 4, quel âge as-tu?
5: 57.
1: Et Geneviève,
3: j'ai
1: bravo.
3: Encore perdu?
1: C'est 2 à 2, mais là, on va finir ça une autre fois. Oui, toi, t'as 0, oh, malheureusement.
2: Petit, mais au moins, t'as la santé. Bon.
3: Pas tant que ça, en plus.
1: Pas tant que ça.
3: Les points de suture, cool.
1: Oh non.
3: Ah, j'en reviendrai pas à bout, hein?
1: C'est le temps de nous appeler pour jouer au mini-jeu. Quelle bande? Mes points de suture, cool.
3: Hey, ça fait longtemps que j'ai pas vu quelqu'un accrocher le micro de même parce que tu ris tellement, t'es drôle. Ah, ça me fait plaisir. Oui, non, mais vous inquiétez pas, les points de suture, c'est vrai, mais c'est une histoire de rien, c'est de l'esthétisme.
1: Oui.
3: Je trouvais que j'avais les nipples un peu bas.
1: Ah, c'est ça, OK, d'accord.
3: Donc, voilà.
1: Oui, parfait.
3: Je t'en ai. Recentrer.
1: Donc, quelle bande plonge dans l'eau pour le mini-jeu? 790-094-3 1-800-665-5440. Et dans ton moment, Jen, tu vas nous faire des révélations?
2: Oui, bien, c'est la semaine des examens pour plusieurs étudiants. Puis, avez-vous triché? Étiez-vous des tricheurs, vous autres, quand vous étiez jeunes? Et c'était quoi vos techniques?
1: Oh, c'est voilà. Ça.
3: Parce que toi, t'as les meilleurs trucs. J'aurais aimé ça te connaître au secondaire parce que j'étais très mauvais.
2: Ouais,
3: ils auraient pris tes trucs. Celui de la gomme effacée, moi, il m'a jeté en bas de ma chaise.
2: Moi, c'est pas moi qui le faisais.
3: Mais
2: j'ai vu des gens le faire.
3: OK, tu vas me le dire?
2: Oui.
1: Oui, okay. On va avoir du fun. Fait que restez branchés. Et Nirvana avec Lithium au retour. On va bouger de sa rentre pas jusqu'à 18h à Énergie.
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0: c'est juste ça. Et ce qui s'en vient, ben, c'est le moment à Jen. On va parler de trichage.
1: Il y a beaucoup de tricheurs sur la messagerie texte déjà. Oui. Des gens qui nous donnent leurs trucs. C'est la semaine des examens pour plusieurs jeunes en ce moment. Et c'était quoi vos trucs pour tricher? Et est-ce que vous le faisiez souvent? Moi, ouais. Moi, j'ai peur de me faire chicaner. Fait que... Je l'ai pas fait tant que ça, là, mais je me suis fait poigner.
0: Mais fait que, tu vas nous l'avouer, puis c'est ça, on va prendre vos appels là-dessus dans les prochains instants. Mais là, on vous invite à monter le son pour un classique de 1992. Oh, yeah. Oui, voici Nirvana avec Lithium dans sa rentre au poste. À Énergie!

0: Go Jam. On va jaser de tricher aujourd'hui.
1: Je ne suis pas une tricheuse.
0: Non.
1: De façon générale.
0: OK.
1: Après ça, regarde, on est tous humains. Mais
0: ben oui.
1: Au secondaire, parce que je pensais à ça parce que je parlais avec mon neveu la semaine passée. Il me disait que c'était sa semaine d'examen au secondaire. Tu sais, souvent, c'est comme vraiment des très grosses semaines. Il y a des examens du ministère. Puis en passant, on n'encourage personne à tricher.
0: Non.
2: On t'explique comment le faire. Fallait pas.
1: Exactement. Mais parce que moi, j'ai peur de me faire chicaner. Fait que j'ai pas beaucoup. Tu sais, il y a une fois où j'avais triché, je me souviens, puis c'était dans le cours d'enseignement religieux, là. Puis tu sais, tout le monde se passait les copies directement. Puis ça, brave, je m'en fous.
2: Il y a juste le bon Dieu qui te voyait.
1: Exactement. Mais une fois où je me suis fait prendre à copier, c'était un devoir.
0: Okay.
1: Puis c'est que j'avais oublié de le faire, en fait. Puis là, je savais qu'on allait se faire vérifier, là, puis tout ça. Puis moi, je vais pas me faire chicaner. Fait que j'ai décidé de copier, ce qui est vraiment niaiseux. Puis surtout, je l'ai mal fait. Tu sais, je suis pas une expérimentée.
0: Okay.
1: Je suis pas expérimentée dans le copiage. Fait que j'étais dans une grande salle où il y a plein de surveillantes. Puis là, j'avais le gros manuel de mon ami. Puis là, j'écrivais chacune des réponses, puis tout ça. Puis tu sais, t'es là, j'étais vraiment dans ma bulle, là, très concentrée de « OK, il faut aussi que je me dépêche, nanana. » Et là, à un moment donné, je sens une main sur mon épaule. Puis j'ai « Mademoiselle? »
0: Ah ouais.
1: Le sang s'est figé dans mes veines.
0: Ben oui.
1: Puis t'es juste comme, tu te retournes au ralenti, moi, livide. On va m'adresser un reproche. Mm-hmm. Là, mettons, je vais avoir peut-être une retenue. Une retenue, pardon.
0: Oui.
2: Déjà été en retenue.
1: Ben, j'avais à peu près une retenue par année parce que, tu sais, j'allais dans un collège privé. Fait que des retenues, ça peut être genre juste parce que t'as pas les bons souliers. Là.
0: Oui.
1: C'est bien niaiseux, là, tu comprends? Ou parce que t'es arrivé en retard, parce que t'avais les cheveux mouillés, parce que tu t'es baigné. Puis bref, en tout cas, bref, ça part pas. Là, j'avais eu une retenue, mais c'est le moment où je dois appeler mes parents pour leur dire que j'ai une retenue. Ben, c'est un cauchemar. Moi, dans ma tête, je vais me faire réprimander pendant des siècles. Puis, ça m'a tellement traumatisée que je n'ai plus recopié, à part le petit examen d'enseignement religieux, mais là, ça compte rien. Mais je regardais le monde tricher dans les examens, puis parce que il y a du monde qui était vraiment pas subtil, là. Tu vois, il y avait la technique. Puis là, on a eu beaucoup sur la messagerie texte, mais des filles qui écrivaient les réponses sur leurs cuisses.
0: Oui.
1: Avec les jupes d'uniforme, là, mettons, ou bien même sans uniforme, tu vas mettre une jupe. Après ça, le prof va faire quoi? Lève ta jupe, je veux voir si tu as quelque chose écrit. Ben non.
2: Fait que
1: là,
2: il écrivait ça.
0: Non, mais
2: C'est ça l'affaire. J'étais en skinny jeans.
0: Ok.
2: Donc c'était pas.
0: C'est pas pratique.
2: Je me suis coupé le sang à hauteur des mollets là, puis j'essayais bien fort pour terminer.
0: T'as fait ça?
1: Ben non, ça j'ai pas écrit sur mes cuisses. Ou bien il y avait du monde même. Tu sais là, il y avait l'espèce d'efface. Je sais pas si vous aviez ça dans vos années, mais c'était comme un crayon bleu, là, c'est comme un crayon efface.
0: Oui.
1: Puis il y avait l'efface à l'intérieur, puis il y a des gens qui écrivaient les réponses sur un papier blanc, puis qui roulaient ça, puis ils mettaient ça au lieu de l'efface.
2: Oui, le parchemin.
1: La méthode du parchemin.
2: Oui, exactement.
1: Étiez-vous des tricheurs, vous autres, à l'école?
0: Moi, en fait, non. Vas-y, toi.
2: Non, t'étais un tricheur.
0: J'étais pas. Non, en fait.
2: Arrête, tu t'es pas rendu là, au skaté, en faisant tout net, là.
0: T'as raison. T'as ça. Non, mais en fait, la meilleure technique, avant tout, il y avait un voler dans la classe, c'était un examen du, je pense que c'était du ministère, mais en tout cas, c'était des choix de réponse. Fait qu'il y avait tout le temps trois choix de réponse. Puis on savait que lui, il y aurait 100%. Et la technique, c'était qu'on attendait tous après lui. Et s'il toussait une fois, c'était A. Il toussait deux fois, c'était B. Il toussait trois fois, c'était C.
1: Tu me niaises.
0: Toute la classe a triché. On a tous eu une note. Puis je pense qu'il y avait manqué une question, mais le problème, c'est que après ça, le prof fait, c'est bizarre, toute la classe a eu les mêmes erreurs aux deux mêmes questions. Fait qu'on s'est toutes faites...
1: Ben non, mais c'est parce qu'il y en a un qui s'est ouvert la trappe. Et que moi, ça m'énerve, là.
0: Ouais.
1: Moi, des sonneurs d'alerte, là.
2: Les snitchs!
1: Tu sais, si tout le monde se tait, personne va savoir, là.
2: Non. Exactement!
1: Ah, c'est gossant, mais OK, mais c'est futé, par contre.
0: Oui, ben, c'est jusqu'au résultat.
1: Oui,
0: c'est ça.
1: C'est
0: moins le fun, un peu.
2: Mais moi, je trichais beaucoup.
0: Tu trichais beaucoup?
1: Ah, ouais.
2: Je trichais beaucoup.
1: Comment?
2: Moi, souvent, là, c'est me mettre un masque. Puis je rentrais dans la salle des profs. Okay. Bonjour, m'appelle Ronald. Je remplace l'après-midi. Allais chercher les copies avec les réponses.
1: Ouais.
0: Ah oui.
1: Un classique.
0: Ça, c'est
2: non, j'ai pas été un grand tricheur, moi.
1: Non.
2: Non, moi, j'ai été un très mauvais élève, surtout au secondaire. J'étais pas vraiment bon. Mais je trichais pas. La maudite calculatrice scientifique, ça je l'ai faite, c'est sûr, là.
1: Tu peux entrer les formules d'avance?
2: Ça marchait bien en maths, en sciences physiques, mais vas-y, dans le cours de français, je me suis fait pogner pas à peu près, là.
0: Ah oui?
2: Ben oui, j'avais ma calculatrice dans un cours de langue.
0: C'est sûr que ça, c'est.
2: Je suis fait là. Ouais.
0: Fait qu'on va vous lancer la question. En fait, donc la manière la plus originale Donc, vous avez triché, c'est ça.
1: Je veux des histoires de complots. Je veux des histoires de gens qui sont, tu sais, qui sont allés durant la nuit voler à copie chez le prof. Tu comprends? Je veux ça.
0: Oui, intense de même, là. Fait que, on attend vos appels.
2: Ben, voyons.
1: J'exagère. Je suis complètement cinglé.
0: Oui, une évasion de domicile, c'est un peu intense.
2: Ça fait part.
1: Non, mais je parlais pas chez la prof, mais tu sais, plus à l'école.
0: À l'école.
1: Pendant que la prof est chez elle ou chez lui.
2: Invasion de domicile à l'école. Toi, tu donnes des bonnes idées.
0: Donc, la meilleure technique, la plus originale pour tricher. On aura une paire de billets pour Mario Tessier à faire tirer parmi ceux qui vont téléphoner maintenant au 790-090-14-3 800-665-5440 et le 6-12-12 et on prend vos appels après Jay Scott et Woodstock Energy.

0: Woodstock.
1: 17h14, ben, on parle de, des manières les plus originales qu'on a triché, mettons, un examen ou quelque chose de même. On va aller à Sébastien de Victo. Sébastien, ça ressemble un peu à ce que Lee racontait, je pense, hein?
2: Oui, dans le fond, les profs, ils faisaient tout faire des resets de calculatrice pour les tests mathématiques et sciences physiques, etc.
1: Oui.
2: Puis moi, je m'étais fait un programme dans ma TI-85 qui fait quel reset, ça que je gardais toutes mes affaires.
1: Hey, c'est brillant,
3: mais
1: ça.
3: Là, toi, tu fais quoi dans la vie maintenant?
2: Technicien génie civil.
3: Bonne affaire.
1: C'est ça. C'est une bonne
3: chose. C'est pour ça que c'est satisfait.
4: Oui. Bravo. Mais finalement, c'était pas de la triche, c'était de la formation.
1: Ben, honnêtement, oui.
3: C'est la créativité, c'était brillant.
1: T'avais quel âge quand t'as fait ça juste pour le fun?
2: Ah, au secondaire, là,
1: okay.
2: 15 ans à peu près. Là.
1: Ben, bravo. Ben, bravo. Il faut quand même que ça soit.
3: Ben, il fait ça dans la vie, puis ça va, là. Oui. Il y avait, en fait, il y avait déjà ce qu'il fallait pour gagner son examen. Franchement, c'est pas
1: possible. Merci, Sébastien. On va aller à Martin de Sainte-Thérèse. Salut, Martin.
5: Salut.
1: Alors, ta technique, toi, c'était quoi?
5: Ben, ma technique, c'est mon copain. On avait fini l'année scolaire, puis il avait laissé tous ses livres. Il n'avait pas vidé sa case. Fait qu'il avait tout laissé les livres dans sa case, puis il fallait payer un montant pour pouvoir avoir notre diplôme puis tout ça. Fait que j'avais été volé à la feuille dans le secrétariat. C'est la feuille qu'il fallait qu'il paye, son bill.
1: La feuille? Ben attends, mais il y avait quoi, sa feuille?
5: Ben, c'était sa facture. Fait que moi, je suis rentré par la fenêtre dehors, puis j'étais pas gros dans mes shorts. T'avais le secrétaire puis le directeur. Fait que là, pas je me fasse poigner, puis je suis ressorti par la fenêtre aussitôt que j'ai eu la feuille.
1: Ben, voyons donc!
5: Ben, je me faisais poigner, moi, c'était comme... c'était pas moi.
1: C'est pas toi?
5: Non, c'est la feuille de l'autre. C'était comme popé.
1: OK, parfait. Merci, Martin. On va aller à David de Montréal, qui a doublement triché sa l'air, David, c'est ça?
6: Oui, salut.
1: OK, on est, ben vas-y, on veut savoir ça.
6: Ouais, ben moi, j'étais en cinquième année, dans le fond, puis on avait un devoir à faire, puis j'ai copié ça avec mon ami, parce que les deux, on l'avait pas fait trop, fait qu'on a fait la même affaire, disons. Puis, évidemment, la prof, elle s'en est rendue compte. Okay. Puis, elle a demandé de ramener ça chez nous pour que nos parents signent, pour qu'ils sachent qu'on avait copié ça, tu sais, oui. Qu'on l'avait pas fait.
1: Oui.
6: Sauf que moi, tu sais, étant bien brillant, je me suis dit, ah, je vais copier la signature à ma mère, parce qu'elle écrivait rien que son nom en lettres attachées. Mais le problème, c'est que ma mère était bien impliquée dans l'école primaire où j'allais, puis elle connaissait tous les profs, puis... fait qu'à un moment donné, dans une réunion de parents à prof ou à neveu, la prof, elle parle à ma mère, oh, « Ouais, tu devais être fier du travail de ton fils, non, non, non. » Elle dit, « Ben, j'ai jamais vu ça, moi. » Puis là, ben, j'ai été confronté à mes deux mensonges en même temps. Dans
3: ouch,
6: le
3: ouch, ouch.
1: C'est ça, là. Ben oui,
3: mauvais
1: parce
3: calcul.
1: Il y a un danger de se faire prendre, c'est ça, là. On va aller à Jocelyn de Montréal. Jocelyn, salut.
7: Salut.
1: Qu'est-ce que t'as fait, toi, pour tricher?
7: Ben, en fait, on remonte en 1983, les examens du ministère en secondaire 5. Un de nos amis, son père, travaillait comme concierge dans l'école où arrivaient toutes les copies de tous les examens, de toutes les matières pour le Québec au complet.
3: Oh, mon Dieu.
7: Ça sert le nom de l'école. Alors, lui, il a dérobé toutes les copies, finalement, de tous les cours qu'on avait. Et pendant deux semaines avant les examens du ministère, on se rassemblait chez nos amis. T'en avais un qui était spécialiste des maths, l'autre spécialiste en français.
1: Wow.
7: On a, en fait les examens du ministère avant de les voir. Donc, la journée des examens, c'était assez bizarre de voir que c'était des examens qu'on avait déjà fait.
1: Ben oui.
7: Et puis, dans un cours d'histoire, on s'en va faire corriger notre examen tout de suite après.
1: Oui.
7: Et mon prof me dit, ah, ben là, vous avez, OK, il y a une réponse qui est pas bonne. Et là, moi, je dis, ben non, ça se peut pas, on l'a fait hier.
1: Oh non!
3: Ah, non!
1: T'as pas dit ça pour vrai?
7: Ouais, j'ai dit ça pour vrai.
3: T'as tout lâché.
7: Ben, les examens des années passées, là, que tu nous as donné à faire, là, c'était les mêmes questions,
1: ça.
7: Là.
1: Hey, mais tu viens de me rappeler une histoire.
7: On a eu d'excellentes notes.
1: Mais oui, mais moi tu viens de me rappeler une histoire où on avait il y avait quelqu'un qui avait mis la main sur l'examen du ministère, en fait, il pensait, puis on avait tout juste étudié pour ces questions-là et c'était pas le même examen finalement.
3: Mais c'est mérité. Tu sais quand ça arrive, j'ai envie de dire, si tu t'en sors bien, pas dramatique, mais si tu te fais prendre ou justement que c'est pas le bon, tu le mérites un peu là.
1: Oui, vraiment.
3: Complètement.
1: Ben il y a un autre vol, je pense, avec Caroline de Repentigny, c'est bien ça Caroline?
8: Oui, c'est ça. Comment ça va tout le monde?
1: Ça va super bien.
8: Félicie, oui, ça va très bien, merci. Ça ressemble un petit peu à l'histoire de la personne juste devant moi. Nous autres, c'est une gang de gars de notre école au secondaire dans les années 80 qui se sont rendus à Gatineau parce qu'à Gatineau, ils faisaient les examens comme une semaine avant nous autres.
1: Ah, c'est bien.
8: Il y avait quelqu'un, un de ses cousins qui était à l'école à Gatineau, qui avait pris toutes les réponses de l'examen et qu'ils avaient donné à nos gars, notre gang de gars, là, qui sont venus nous l'emmener ici à Montréal. Puis c'est comme ça que nous, on n'a pas étudié l'examen. examen. On a étudié les réponses. La A, c'est telle réponse. B, c'est telle réponse. C, c'est telle réponse. Oui. Fait qu'on les a étudiés comme ça. Fait que tout le monde avait... Il fallait se laisser au moins une ou deux erreurs pour que ça paraisse. Oui, mais oui. La majorité, de la 90% de la classe avait passé l'examen à plus de 90% cette année-là.
1: Mais oui, non,
3: ouais,
1: non.
3: C'est ça. Mais moi, je suis quand même épatée par ceux qui... vont, parce que tu sais, plus il y a de gens qui savent la tricherie, plus il y a de risques que ça fuite.
1: Exactement, oui,
3: moi,
1: c'est
3: ça. Comme, par quel phénomène toute la classe est au courant? Tu gardes ça pour toi puis tes amis, mettons tes cinq dans la classe, pas toute la classe.
1: Toute la classe, tu prends des chances. Là, que,
3: c'est très exactement. Dangereux.
1: Oui, on va aller à Ariane de Montréal. Ariane, qu'est-ce que tu as fait, toi, pour tricher?
0: Oui, ben en fait, c'est pas moi, c'était un autre élève de ma classe.
1: Okay.
0: En fait, lui, il avait été à l'imprimante des profs. On était une petite école, il y avait un seul imprimante. Il avait pesé sur un bouton pour dérégler l'imprimante. Donc, toutes les copies des profs qui imprimaient pour les examens à venir,
1: Oui. Ils
0: étaient toutes en attente dans l'imprimante.
1: Wow.
0: Puis pendant une pause, il réussit à retourner à l'imprimante, repartir le tout, fait qu'il y a eu accès aux copies.
3: Quoi?
0: Ah, c'est bon. En attente. Puis ils ont distribué à la classe, fait qu'on a pu pratiquer comme un bon 24 heures.
3: C'est du génie. C'est vraiment du génie, je trouve.
4: Oui, Dieu, c'est une affaire, là. Tu sais, les films américains.
3: Ouais. C'est Catch Me If You Can.
4: Ouais, ouais, oui,
3: c'est
4: ça.
3: C'est Leonardo DiCaprio.
1: Hey, mais ça, c'est ingénieux. Là.
3: Ah, c'est bon, ça. Prend...
1: Pierre de Québec, t'avais un système de 3 feuilles, toi.
9: Oui, salut. Regarde, nous autres, ça consistait, on avait un exposé en anglais.
1: Oui.
9: Puis j'avais mis une feuille sur son exposé, puis 2 feuilles en dessous. Ça fait que j'avais tout écrit les réponses, mais sur la première feuille, tout en gravant la feuille de son examen.
1: Okay.
9: Ça fait que quand c'était le temps d'anglais d'expliquer mon exposé oral, je mettais la feuille avec un peu l'angle du soleil qui était dessus, puis j'avais toutes mes réponses.
1: Wow,
9: j'ai eu 100%.
1: 100%. OK. Un système de 3 feuilles. Merci beaucoup, Pierre. On va terminer ça avec Dave de Drummondville. Salut, Dave.
10: Salut, ça va bien?
1: Ben oui. Qu'est-ce que tu as fait pour tricher?
10: Écoute, moi, on est en plein examen régional, puis moi, je suis du genre, j'étudie pas. C'est pas compliqué, j'étudie pas. Puis là, ben, il faut que je passe cet examen-là pour passer mon année.
1: Ouais.
10: Fait que le gars qui est en avant de moi, qui nous passe notre copie, fait qu'assurez-vous que votre nom est écrit en haut de la feuille, c'est bel et bien le vôtre. Fait que comme des fêtes, c'est le mien. Puis là, l'examen commence. Fait que là, mané, je tape sur l'épaule, je dis, est-ce que je suis en train de tourner face? Fait que là, il me dit, ah, pas de trouble. Fait que durant le temps qu'il me prête son efface, donc, je suis en train d'effacer, j'y redonne. Puis j'y garoche dans le dos, à tombe en terre, puis je change les 2 feuilles.
1: OK.
3: Hein?
10: Fait que là, les élèves, il y en a qui m'ont vu faire, mais tu sais, c'était des chummés, fait que c'était correct. Fait que, en tout cas, pour faire un résumé, c'est qu'à la fin de l'examen tout, quand on a eu nos réponses, là, nos notes, mais tu sais, moi, j'ai fini avec 88%, puis lui, il a fini avec 54, puis moi, j'ai lu aucune question, parce que c'était des choix de réponses, tu sais, de A à E. C'était des choix de réponses. Moi, je coloriais les n'importe quoi. Puis moi, je me trouvais drôle. Que j'ai quand même eu 54%, mais j'ai rien lu.
1: T'as répondu n'importe quoi.
3: Ouais,
1: En fait, c'est lui qui a eu 54%, finalement. C'est parce que
10: ça
1: changeait le nom. Ça, c'est chien, là, je dirais. Là,
3: ouais, l'autre c'est élève.
1: C'est vraiment chien, mais bon. C'était ça. Ben voilà. Non. Alors, attention, ne faites pas ça. Pourriez-vous faire prendre quand même.
3: Ben oui, on cautionne pas ça.
1: Non, mais non.
3: On cautionne rien de ça.
1: Mais non, mais c'est ça. Mais comme tu disais...
4: Je suis partagé, moi.
1: Partager.
3: Tu cautionnerais ça, toi?
4: Non. Non, je peux pas.
1: Tu peux pas.
4: À cause de mon contrat.
1: Mon contrat.
4: Exactement.
1: T'as déjà été prof?
4: Ben oui.
1: Je savais pas ça.
4: Oui.
1: OK. On vient de se faire ça à l'oreille.
4: Oui.
1: C'est ça.
4: Mais quand on dit qu'il y a une pénurie là, d'enseignants, oui, là, c'est pas des farces. Là.
1: Oh, c'est ça.
4: Non, mes anciens collègues enseignants puis ceux qui travaillent aujourd'hui dans le domaine, bravo, chapeau, je vous lève mon chapeau. Là, vraiment, c'est un milieu qui est exigeant, c'est un milieu de passion. Si on n'a pas envie de faire ça tous les jours, faut surtout pas aller dans ce domaine parce que le milieu de passion, c'est très exigeant puis les ressources manquent, on draine les gens qui travaillent dans le milieu d'éducation. Alors, bravo, vous êtes... formidable à tous les niveaux. Mais oui, j'ai été prof au secondaire pendant quelques années. J'enseignais principalement l'art dramatique.
1: Wow! Okay.
3: Ah, OK. Fait que t'es pas enseignant.
4: Non, je checkais le monde.
3: T'es directeur en loisirs.
4: Ben, c'était plus. Okay. Ça leur donnait 50 minutes pour dégeler un peu de leur batte de l'heure du dîner. Là.
3: Ça, je me disais.
1: Dégeler de leur batte. Bon, ben, coudonc, c'est parfait. Ce qui s'en vient, ce sera le meilleur du monde à Mario. Alors, on aura ça, c'est donc Raymond, 57 ans, et puis on aura aussi un invité dans l'édito de Martineau qui
4: est ça?
1: Bruno.
4: Ah!
1: C'est un gars hyper déprimé dans la vie. Fait que si vous avez une mauvaise journée aujourd'hui, ben la sienne est de loin pire. Ça peut dire ça comme ça.
4: J'espère que moi, ça va me remonter le moral.
1: Ben oui, c'est okay. Sûr. Alors tout ça, ça s'en vient plus les actualités. Donc restez branchés, ça rentre au poste.
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7: T'en viens, et l'édito de Martino également, mais juste avant, Jean-Luc Legendre, Nouveau Info. Jean-Luc, on a des résultats surprenants à la Coupe du Monde de soccer.
8: Ben, tu sais que l'Espagne, c'est une des puissances mondiales, oui. Troisième force au monde dans le classement de la FIFA. On affrontait du côté espagnol le Cap-Vert, 64e pays au monde, population de 500 000 habitants.
9: Wow.
8: Finalement, ça a été un match nul à saveur de victoire.
9: Non!
8: Pour...
9: J'ai tout mis sur l'Espagne!
8: Et puis, il y a la Belgique aussi qui a dit... attention, là. Belgique aussi, le match nul.
9: OK, maman refait... Non.
8: Oui, 1-1 contre l'Égypte.
9: Ah, non, je vais être obligé d'être ici jusqu'à vendredi.
8: Deux matchs un peu plus tard, 18h, l'Arabie Saoudite qui va affronter l'Uruguay. Puis, les yeux seront tournés vers Los Angeles à 21h, alors que la Nouvelle-Zélande va affronter l'Iran. Et il y aura des manifestations en lien avec ce match très particulier, ouais, parce qu'on sait que l'Iran joue sur le terrain américain, de pays contre qui il est en guerre. Et justement, pour ce qui est de la guerre, l'entente annoncée par Donald Trump semble tenir bon. Ouais. Le cadre d'accord a été signé électroniquement, tant par les États-Unis que pour l'Iran. On connaît pas les détails de cette entente et on ne les connaîtra pas avant la signature officielle vendredi en Suisse. Mais d'ici ce moment, selon Donald Trump, le détroit d'Hormuz devrait être complètement rouvert. Chez nous, le gouvernement du Québec va nommer un observateur indépendant pour suivre l'enquête en lien avec les allégations de racisme au service de police de Montréal-Nord. De Montréal, point. Ça s'était passé à Montréal-Nord, où deux agents du poste ont été suspendus, 14 autres agents transférés. La première ministre Christine Fréchette qui n'a pas fermé la porte à une enquête publique. Et puis le député solidaire Andrés Fontecilla affirme qu'une enquête publique indépendante est la seule manière de faire la lumière sur le racisme au SPVM.
10: Une enquête publique et indépendante, c'est la seule façon de faire la lumière sur l'ampleur de la gangrène raciste qui affecte les SPVM.
11: J'en suis pas là. On va analyser les faits. Là, ça vient tout juste de survenir. On va voir comment ça évolue.
8: Justement, il y a une manifestation qui est prévue ce soir à Montréal-Nord. Et puis, vous savez peut-être qu'un kangourou est en liberté à Boucherville, exactement, depuis 4 jours. Le ministère de la Faune qui sait où se trouve le marsupial et attend toujours le bon moment pour le récupérer, demande à la population de ne pas approcher le wallaby. Évidemment, un wallaby qui passe sur son terrain, ça peut surprendre.
12: T'es en train de corder du bois. D'un coup, je vois le kangourou arriver.
8: Alors, le wallaby qui aurait été détenu illégalement par le propriétaire d'un ranch. Nouveau Info a tenté de parler au propriétaire, mais lui, il se vante pas de cette acquisition.
9: C'est épouvantable. Épouvantable qu'on garde des animaux comme ça quand on n'a pas les permis.
12: Ben
9: ça passe à place.
13: Aussi, tu trouves ça aussi, là, c'est l'autre affaire.
12: Mais ça veut dire qu'il l'a ramené, effectivement. Ouais. Ça veut dire qu'en quelque part, il l'a ramené en avion.
8: Et dans le reportage de Nouveau Info que je vous invite à aller voir, où on entend entre autres cette auditrice, on mentionne qu'en quelques minutes seulement, ça a pris 10 minutes sur Marketplace pour trouver comment acheter un singe illégalement, comment acheter des kangourous. Là, ça existe des réseaux comme ça illégaux.
13: OK, mais quand même.
12: Laissez-les tranquilles.
9: Là, juste complément d'information, je m'excuse, je ne sais pas si tu as ça dans les notes. La madame, as-tu fini de corder son bois?
12: Ah, c'est une bonne question.
13: Elle
8: donne encore des entrevues.
9: Elle est accuse, madame-là.
13: Merci beaucoup, Jean-Luc. À demain. Ce qui s'en vient, il y aura l'édito de Martino. On va découvrir quelqu'un de très déprimé qui s'appelle Bruno, un hyper dépressif. Fait que peu importe votre journée, la sienne va avoir été pire. Ça, c'est la bonne nouvelle.
9: Il file pas, mais ça nous fait sentir bien.
13: C'est ça. En plein ça.
9: C'est bizarre, hein?
13: C'est pour ça qu'on l'appelle. Fait okay. Et on aura le meilleur du monde à Mario. Ça s'en vient avec Raymond, 57 ans, qui va nous arriver avec un quiz très particulier après Sam Roberts et Shape Shifters. Ça ne s'arrêtera pas jusqu'à 18h. 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

0: c'est Raymond.
1: Hey, c'est la gang de Ça rentre au poste.
0: No.
1: C'est Raymond, le vieux karatékid de 57 ans qui sort avec des petites nounjas de 25 ans.
2: Wow.
1: Hey, bouge pas, je ferme le Walkman.
0: Ben oui.
1: Hey, c'était ça, ces bons années 80.
0: Ben oui.
1: Hein, dans le temps qu'ils se vendaient plus de pilules de lendemain que de capotes.
0: C'est quand même.
1: Du pilule de lendemain, ben du lendemain, on commence avec tes mains. Hey, à part de ça, j'espère que vous êtes en forme pour parler de fesses parce que je reviens avec mon Swizz Quiz.
0: Wow.
1: Hein? Ben c'est oui. Ton premier Swizz Quiz, Cathy?
2: Ben oui.
1: Ça va bien aller, puis je peux te souffler les réponses, puis je peux t'essouffler où tu veux.
2: Oh.
1: On se comprend? Ah,
2: oui.
1: Gaulé Garougi. Bon. OK, vous êtes prêts? On passe ça.
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1: Bienvenue au Swizz Quiz! Le quiz qui est tellement cochon que même les règlements sont gommants.
0: Oui.
1: Pour jouer avec nous aujourd'hui, celui qui pourrait lui seul créer un troisième lien entre Québec et Lévis en s'allongeant à Mayoche de bord en bord du fleuve, Sébastien Trudel!
2: La grande traversée!
1: Son adversaire!
0: Oui.
1: Celle qui a tellement une bonne succion de la fourche qu'elle peut rester sur un taureau mécanique les deux mains en arrière de la tête sans tomber, Cathy Gauthier!
0: Oui.
1: OK, on y va avec une première question.
0: OK.
1: Oh. En couchant avec la serveuse du Saint-Tube, Raymond s'est fait donner une hépatite. A, B ou C?
0: Toutes ces réponses.
1: Non, c'est une hépatite B!
0: Bravo, Raymond. Okay.
1: Pourquoi c'est moi qui réponds à mon quiz?
0: Je sais pas.
1: C'est pas grave, t'as quoi les chances? On poursuit qu'un vrai ou faux.
0: Oui.
1: La position du concessionnaire, c'est comme le missionnaire, mais pendant que le vendeur de Miata te regarde baiser. Vrai ou faux?
0: Vrai.
1: Oui, c'est vrai.
0: C'est vrai. Ah, cool,
1: yeah. Ben, c'est un showroom, on peut bien donner un show.
0: Ben oui.
1: OK, toujours sur les Miata.
0: Oui.
1: Vrai ou faux?
0: OK.
1: La plus grosse usine de ce véhicule est située à Saint-Jean-de-Miata.
0: Non.
1: Ah, t'as pas besoin de répondre, c'est un jeu de mots, massacre d'Albert.
4: Oui, oui.
1: OK, maintenant. Qu'est-ce qui est le plus croûté?
0: Oh. Mm.
1: Un pain croûté ou un drap de motel sur le bord de l'autoroute?
0: Un drap de motel?
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1: Bonne réponse! Je
0: sais pas s'il faut que je réponde ou non, là.
1: Je sais pas. C'est quoi la différence entre un gars pas circoncis et un gars qui frette aux oreilles?
0: Je sais pas.
1: Le gars pas circoncis a pas perdu sa tuque!
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1: OK, Astor. On cherche le mensonge parmi les trois énoncés suivants.
0: Ah,
1: attention,
0: okay.
1: C'est sérieux.
0: Ben oui.
1: A. Quand Raymond baise la serveuse du Saint-Tube, la serveuse a crié. B. Quand Raymond baise sa bonne femme a crié.
0: Ouais.
1: Ou C. Quand Raymond baise la serveuse du Saint-Tube devant sa bonne femme a crié.
2: C.
0: Oui.
1: Non, c'est fille.
0: Ah, non.
1: La menterie, c'est B. Ma bonne femme crie pas quand on baise. C'est moi qui crie. Ah! Elle fille qu'elle aime.
4: Le quiz.
1: OK, on y va avec une petite charade.
0: OK.
1: Mon premier, le mot manquant dans la phrase, l'amour est dans le...
0: Oui.
1: Mon deuxième est la raison pourquoi mon chien se gratte. Prépuce! Oui. Attends!
0: Bravo, bravo.
1: Donc, c'est un point pour Sébastien, puis un demi-point pour Cathy qui l'a vu sur le bout de la
4: langue.
1: On termine avec une devinette.
0: Ben oui.
1: Qui suis-je? Je n'entends rien. Vraiment rien.
0: Je sais pas, pas en tout.
1: Une fille qui n'a pas compris que des bouches chinoises, ça va pas dans les oreilles. OK, on s'en reparle.
0: On s'en reparle, mais on s'en reparle jamais.
2: OK, on s'en reparle.
0: Je tiens à mentionner que Mario est en show ce jeudi, le 18 juin, à la salle Albert-Rousseau à Québec. Il reste à peu près 90 billets. Fait que si vous voulez y aller, il faut y aller.

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3: Et on se dirige maintenant à la salle des nouvelles de RDS.
4: À la Coupe du monde de soccer, le Cap-Vert, l'un des plus petits pays de l'histoire à se qualifier pour un mondial, a encore créé la surprise. À son premier match, il a fait match nul 0-0 contre l'Espagne, grande favorite du tournoi. Toujours à la Coupe du monde, la Tunisie a congédié son entraîneur après un seul match, une sévère défaite de 5-1.

0: contre la Suède hier. Sabri Lamouchi sera remplacé de façon intérimaire pour la suite de la compétition. Au tennis, Félix Auger-Aliassime a remporté son premier match en Allemagne, tandis que Denis Shapovalov l'a aussi emporté à Londres, en Angleterre. Dans le cas de Shapovalov, il s'agit de sa première victoire en 5 tournois. Il n'avait plus gagné depuis un mois. Et au hockey, le Québécois Maxime Massé a été nommé joueur de l'année dans la Ligue canadienne. Le défenseur Bryce Pickford, espoir du Canadien, a quant à lui été nommé meilleur défenseur. C'était Raphaël Guilmette dans la salle de nouvelles de RDS.
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4: Tout le monde va bien, lui, il file pas trop. Toujours déprimé, c'est l'embrouillon.
5: Boum, boum. Hey, si vous filez pas aujourd'hui, il y a sûrement quelqu'un de pire que vous et ça tombe bien, on l'a au téléphone. Comment ça va aujourd'hui, Bruno?
6: Salut, ça va bien, là? je pète le feu, comme on dit.
5: Ah oui?
6: Oui, j'ai vu toute ma famille en fin de semaine.
5: Ah, c'est le fun, ça?
6: Oui, oui, c'était les funérailles de mon grand-papa. Mais grand-papa, il m'a laissé en cadeau son beau veston en héritage.
5: Ah, c'est un beau souvenir, ça.
6: Oui, mais je suis pas capable de faire partir les taches de sang.
5: De sang, voyons.
6: Oui, il y a les taches de sang, c'est parce que c'est le veston qu'il portait quand il a eu son accident de voiture.
5: Sinon, y a-tu des bonnes nouvelles?
6: Oui, j'ai des bonnes nouvelles pour grand-maman, heureusement.
5: OK, lesquelles, mettons?
6: Oui, elle n'a plus de cholestérol.
5: Elle n'a plus de cholestérol.
6: Oui, elle était dans l'auto avec grand-papa quand elle a pas mais au moins, fin de semaine, j'étais pas tout seul en famille au salon funéraire.
5: Ah oui, comment ça?
6: Dans le buffet, il y avait des sandwichs au poulet et des sandwichs aux œufs.
7: Wow!
6: Aussi, j'ai rencontré une fille la semaine passée.
5: Ah oui, ben ça, c'est une bonne nouvelle, par exemple.
6: Oui, mais non.
5: Comment ça?
6: Ben, on a commencé à se fréquenter, là.
5: Ben, ça, c'est le fun.
6: Ouais, mais c'est parce que non, c'est parce que on a fait l'amour, là. J'avais mis de la musique pour créer une ambiance, on a fait l'amour.
5: Oh boy, ouais.
6: Ah, j'avais mis ça, là. Je trouvais que c'était très thématique de mettre de la cornemuse parce que j'ai mal dans les côtes. Malheureusement, j'ai perdu connaissance pendant qu'on faisait l'amour.
5: Hein, comment ça?
6: Ben, on... C'est parce qu'on faisait le 69 de bout.
5: Ah oui.
6: J'ai manqué de souffle. C'est moi qui avais là, c'est parce que là, c'est moi qui avais un truc par en bas. Là.
5: Oui, c'est ça.
6: Là, je me suis évanoui, c'est parce que je suis tombé sur le plancher.
5: Ben oui.
6: Je me suis tout cassé les dents d'en avant.
5: Ah oui.
6: Mais il faut dire aussi que j'ai des dents très fragiles.
5: Ah oui?
7: OK.
6: Oui!
5: Ah oui?
6: J'ai les dents molles.
5: Là, ça s'entend pas, en tout cas.
6: Oui, c'est parce qu'on n'a pas de fluor dans l'eau ici, chez nous. Je suis sur un puits artésien. J'ai remplacé mes dents par des dents de vampire que j'ai trouvées dans un vieux costume d'Halloween.
5: Ah oui.
6: Le problème, c'est que tout le monde a peur de moi.
5: Ouais.
6: Ouais, en fin de semaine, tout le monde me regardait bizarre.
5: Ouais.
6: Ils pensaient que j'étais un vampire.
5: Ouais.
6: Moi, j'ai essayé de les rassurer.
5: Ah oui.
6: Je criais, inquiétez-vous pas, je vais pas vous sucer, je vais pas vous sucer.
5: Ouais.
6: Ben, ça a pas beaucoup aidé, là. Là, j'ai plus le droit d'aller au glissando. Mais là, je suis déprimé, là.
5: Oui.
6: Là, mon médecin m'a prescrit quelque chose de plus fort pour ma dépression.
5: Ah oui?
6: Oui, ça s'appelle du Cialis.
5: Du Cialis?
6: Oui, mais ça marche pas. Depuis que j'en prends, je trouve la vie de plus en plus dure. En fait, je dois m'avouer, là,
5: oui.
6: Je vous ai pas vraiment dit la vérité, parce que c'était pas vraiment un 69.
5: Comment ça?
6: C'était plus un 71.
5: Qu'est-ce que c'est, ça? Je comprends.
6: C'est parce que j'ai fait le numéro 2 pendant le 69.
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5: Ça va pas bien, lui.
7: Ça va pas bien.
5: Ça va vraiment pas bien. Oui. On rappelle aux gens que s'ils veulent te voir en show, Olivier, c'est au oliviermartineau.com.
7: Exactement. Toutes les dates sont là, partout en province, surtout à partir de l'automne.
5: Exactement. Ben, c'est déjà tout pour nous. Le Rock Show s'en vient avec Nick Wilson. Faites-lui vos demandes spéciales via le 6-12-12. Puis,
8: ça fait la vive allure, ce show-là.
5: Ça
8: fait,
5: oui, tout à fait. Puis, ben,
8: on clignez va... pas des yeux.
5: Ouais. Puis demain, ça va être un gros show demain. Demain,
7: ah on... oui.
8: Demande-moi pas, je sais plus qu'est-ce que je fais demain.
5: Non, mais okay. Moi, je sais qu'il y a une affaire qui s'en vient, puis qu'ils sont peut-être tous être surpris. On sait pas.
7: J'ai assez hâte de vous écouter.
5: J'en dis pas. Il sera pas là. Alors, donc, on se retrouve à 14h55. Salut!
8: Faut que tu dises bye. C'est fini l'émission, Olivier. Dis bye.
7: Ciao!
9: On sera vieux et on se rappellera. Ce qu'on a fait de mieux, c'était de faire le choix.

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Tout comme Bruno, vous avez besoin d'un peu d'énergie. Bienvenue dans le Rock Show. Ouais, on chasse la dépression à grands coups de rock. Et quel bonheur, parlant de rock, de retrouver Reg Laplanche dans le Road Trip à Reg tous les midis. Qui dit rock, dit Reg. Et qui dit rock show. Le chum Wilson avec vous, une autre belle semaine. Gros week-end de Franco de mon côté. Hommage à Jean Leloup, Lou-Adrienne Cassidy, Groovy Aardvark. Bref, vous êtes du côté de Montréal, là, les Franco, ça bat son plein. The Offspring, qu'on verra d'ailleurs au Festival de la Poutine cet été à venir, et du bon rock canadien. La demande de Frank, qui va entendre Sum 41, et oubliez de swiper, là, à n'en plus finir sur TikTok pour votre dose de dopamine. La vraie dopamine, c'est à Énergie que vous la trouvez!

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1: Les vacances sont débutées pour plusieurs. C'est le cas de Sylvain qui, lui, est de retour au camp. Lui, back to the shack. Comme le chante Weezer. Muse, dans un moment, time is running out. On a hâte au 17 juillet pour les voir sur les plaines d'Abraham. Et les Shirley avec Player 2. Les Shirley qui ont déjà fait la première partie des Foo Fighters, d'ailleurs, au Festival d'été de Québec. Et qui nous offrent un nouvel album le 25 septembre prochain, Hail Mary. On pourra les voir, entre autres, au Festival de la Poutine, aux côtés The Offspring, Vulgaire Machin et Lou Adrienne Cassidy, que j'ai vu, entre autres, au Franco la semaine dernière. Elle est exceptionnelle. On les écoute, les Shirley. Player 2 dans

On a entre autres du Green Day et des Foo Fighters en réserve. Le temps de vous offrir le TIPA Game d'aujourd'hui. Ça fait l'unanimité au 6-12-12. La formation Metallica, qui sont, comme on l'avait mentionné, le premier groupe métal à jouer dans la sphère à Las Vegas tout le mois d'octobre 2026. Et il y a deux compagnies québécoises qui ont participé à la création, au développement de la sphère. Il y a Sacco Technology pour les Dell, c'est québécois, et Moment Factory également qui s'occupe de la mise en scène. Et selon Lars Ulrich, le drummer, là, ça promet d'être un show que les fans de Metallica ont jamais vu. Ça va être du solide. Gageons que Ben Gagnon, qui est le plus grand fan que je connaisse de Metallica, il sera assurément. Wherever I may roam, notre TIPA Game de ce soir dans le Rock Show.

J'adore vous savoir à l'écoute. Edith, Seb Hébert, Richard Godbout, Daddy Cool, Bruno Tarzanboy, Mélissa également. Quel plaisir que de faire la radio pour vous en période estivale. On annonce du beau soleil demain et mercredi dans plusieurs régions au Québec d'ailleurs. À venir, on aura du Green Day avec Longview et ça va vous prendre vos lunettes longues là, pour en croisière si vous gagnez la fameuse croisière sur le Norwegian encore du 15 au 22 novembre prochain. Ça vaut 6 000 $ et il faut écouter, bien sûr, ça rentre au poste avec les 25 ans de coups à Seb Trudel qu'on fête tout l'été. Vraiment, il y a des perles rares. Ça rappelle des beaux souvenirs, ça. White Stripe qui seront à Toronto avec Angine de Poitrine en première partie et les Foo Fighters dans un instant.

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0: 15 juillet 2026. J'en profite pour souhaiter bonne fête à Denis Fortin. Ben oui, l'homme qui ne veut pas vieillir, prestigieux collègue à l'époque. C'était mon directeur des programmes, même à l'époque, à Cool FM, la radio rock du côté de Montréal, dans les années début 2000. On lui souhaite bonne fête. Profitez-en, belle saison de ski nautique pour lui. Manquez pas demain le road trip à Reg à 11h25. C'est tellement cool de l'écouter. J'étais un fan à Musique Plus d'un 2-3 punk. Et on se laisse sur Nickelback, Bones for the Crows en nouveauté sur Énergie.
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